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0: Eh bien non. Non. Je ne vous parlerai pas d'une certaine fille que vous connaissez tous très bien. Je ne vous dirai pas non plus. Vous voyez qui je veux dire. Simplement, encore une fois ce soir, pour vous, elle est là!
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0: Camélia Jordana, on peut applaudir. C'est très beau moment. Merci infiniment, Camélia.
1: Merci.
0: Vous aviez déjà chanté ce chant des libertés, c'était pendant la marche des libertés. Justement, il avait toute sa place ce soir au Bataclan. Vous avez tenu à le chanter.
1: Oui, c'est un chant très important pour l'histoire de notre pays, qui est évidemment une ode à la liberté, mais qui est surtout un chant qui donne beaucoup de force au peuple. Et je crois que la liberté se défend plutôt de ce coin-là, ouais.
0: Merci beaucoup, Camélia.
1: Merci.
0: Merci infiniment.

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2: Une saison de vie secrète, suivie de Juanito. Deux textes de Stéphane Padovani sur des lectures d'Anne-Laure Bélanger et Elvire Cochard.
3: J'aimais les chanteurs oubliés, jamais vraiment connus. Les tiges de fleurs, aussi désaxées que mes pensées. Les chapeaux posés sur une table, vide de tout autre objet. La pluie, sur n'importe quelle vitre, vue de l'intérieur. Les corbeilles de fruits, les voix cristallines, les notes bondissantes d'Errol Garner dans le salon à Villejuif. Et je trouvais étrange que ces cordes vocales vibrent plus ou moins volontairement, comme les cordes de son piano, émettant aussi d'étranges grognements un peu plus rauques que ceux de Keith Jarrett, entendus plus tard. J'aimais la boîte à boutons de ma grand-mère, rond comme des bonbons, comme ses yeux, son corps de pleine lune pour les pauvres pierrots. J'aimais la vue depuis la terrasse de ton amour. J'aimais dire que j'aimais. J'aimais être surpris par des gens que j'avais sous-estimés, jugés un peu vite, pas vus, mal entendus. J'aimais gratter des feuilles à la pointe sèche d'une plume, puis passer sur les traits un pinceau humide. Alterner des sons d'insectes avec le souffle d'un pétale. Parler avec un inconnu ni revêche, ni excessivement amical. Écrire à des amis comme si je ne l'avais pas fait depuis 1000 ans. Ou que je revenais des Indes, du Tibet. Trouver une note au crayon dans un livre, fût-elle idiote ou incompréhensible. Laisser une partie de la pelouse en friche, dans la clémence auguste d'un empereur romain. Pour les bêtes invisibles, l'herbe fragile. Collecter des citations à placer en tête des livres que je n'écrirai pas. Par exemple celle-là. Le monde n'est pas fini, et quand le vent se lève, notre visage est différent. L'amour défait l'amour, pour devenir plus que lui-même. C'est de Bernard Noël, le bien nommé, bien qu'un poète soit rarement un cadeau. J'aimais dresser des inventaires, comme on éduque un chien à mordre les maîtres du temps. J'aimais les murs tachés de pourpre, les mots qui ne riment avec rien, la 5e saison de Vivaldi dessinée sur ton ventre. Je pourrais continuer toute la journée à dire ce que j'aimais. Continue toute la journée, m'as-tu dit.

Tu sais, il arrive parfois au cours d'un film, un personnage très secondaire, un rôle presque muet, attire notre attention et nous touche au point que l'on regrette de ne pas en savoir plus sur lui. Tant le récit, tout en ne faisant que l'effleurer, nous donne à le rêver, le prolonger, penser encore à sa présence.

une trouée de sens, d'émotion, dans sa géographie d'ensemble. Et en revoyant le très inégal 1492 Christophe Colomb de Ridley Scott, j'ai été de nouveau touchée par le personnage de Juanito, ce jeune marin qui accompagne Colomb sur l'une des caravelles lors de la toute première traversée. On n'entend d'abord que sa voix, une douce complainte en espagnol, empreinte de nostalgie, qui fait lever les yeux des autres marins, la nuit, car cette voix descend de la mâture. On voit alors ce Juanito en plongée, lové comme un chat, couché en demi-cercle dans la vigie. Il chante, légèrement balancé par le roulis. Au pied du mât, Colomb l'écoute aussi. On ne distingue pas encore très bien la balafre qui coupe ses deux lèvres, légèrement décentrée. Un peu plus tard, tandis que Colomb fait face à un début de mutinerie, aucune terre n'apparaissant encore à l'horizon et la peur gagnant les cœurs, c'est lui que Colomb saisit par le bras comme la preuve vivante de ne pas se fier aux apparences. Juanito, à la voix d'un ange, tout ce qui sort de sa bouche est béni, dit le navigateur à son équipage, tandis qu'un gros plan montre le visage du jeune homme, à la fois gêné et bouleversé par ses paroles, tandis que l'entaille à sa bouche, qui le défigure partiellement, nous apparaît plus nette. La blessure, non comme malédiction, mais comme accès au champ. Une certaine innocence, une noblesse surtout, émane de son visage. On se demande ce qu'a pu être son passé, son enfance. D'où lui vient cette cicatrice ? S'il navigue depuis longtemps. Plus tard encore, après le débarquement au Salvador, c'est lui qui ouvre la marche des Espagnols, un simple tambour dans les bras, qu'il frappe de sa baguette, rythmant l'avancée, appelant à la rencontre. Il est sans armes, et c'est lui qui, le tout premier, voit la tribu autochtone, laquelle bientôt les entoure, les découvre, les hume, les touche. Premier contact, émouvant, sobrement montré, dont Juanito a été le trait d'union. Et le contact, mieux établi au sein du village, où les Espagnols sont accueillis, pas encore conquistadors, pas encore prédateurs, massacreurs, ni esclavagistes, cela viendra. C'est Juanito que les Indiens transforment à leur image, rasant une partie de ses cheveux avec un coquillage aiguisé, peignant le bas de son visage, ajoutant un bijou à son nez, son oreille. Ils l'ont choisi, élu, ou plutôt reconnu comme un des leurs, un étranger parmi les Espagnols, déjà presque amérindien par son aspect, son teint, ses cheveux noirs et raides, mais au-delà, parce qu'il semble ne rien désirer qu'être là. La cicatrice à sa bouche ne les gêne pas. Scott le filme alors sur son beau profil. Il est beau, et sur l'autre aussi, il l'est. Et l'on se demande vraiment pourquoi, alors qu'il n'a pas dit cinq mots en plus de sa chanson, le cinéaste revient régulièrement vers lui, le cadre avec insistance à plusieurs reprises. N'est-il pas une promesse non tenue, celle d'une autre rencontre, toute autre entre Européens et Américains natifs? Non pas les prémices d'une conquête violente, d'un pillage, d'une foi et d'une culture imposée, mais celle qui amène le visiteur à évoluer, à changer profondément, sans s'oublier, à comprendre où et avec qui il se trouve. Lorsque Colomb et ses marins repartent vers l'Espagne, au bout de 7 mois d'exploration des îles et d'une vaine recherche d'or, Juanito

choisit de rester avec une trentaine d'hommes. C'est encore lui que Scott place au centre du cadre. Le film même en plan rapproché, tandis que les chaloupes s'éloignent vers les navires. Il est très ému. Lui seul, d'ailleurs, lève le bras, fait signe de la main sur les accords mélancoliques de Vangelis. C'est aussi à nous qu'il dit adieu, à cette promesse non tenue. On ne le reverra plus. Au second voyage de Colomb, on apprend qu'il a été tué. Ah, et tu sais aussi, l'autre beau personnage secondaire, Utapan, ce personnage secondaire à côté duquel le film passe, ou peu s'en faut, est le guide indien et interprète pour Christophe Colomb. Il pense d'abord avoir établi un lien privilégié avec lui, échange de noms, de sourires, mais aussi échange de visages qui en dit long. Colomb troque un portrait à l'encre qu'il vient de dessiner sur son journal, dont il déchire la feuille, contre deux petits masques en or, colliés au cou d'Utapan. Pour l'Indien, le troc est équitable. De la beauté contre de la beauté. Pour les Espagnols en quête de richesse, seule la matière compte. Dès lors, Utapan va l'accompagner. On s'étonne qu'il ne le quitte pas bien avant. Le cinéaste semble l'oublier jusqu'à ce qu'un ouragan vienne tout balayer, renvoyant Colomb à sa vanité. Utapan se libère enfin, reprend le chemin de la forêt. « Parle-moi !» lui crie Colomb. Mais c'est un peu tard pour chercher à communiquer. « Tu n'as jamais appris à parler ma langue, toi !» lui renvoie l'interprète avant de s'enfuir. Leçon à retenir. Utapan sonne comme utopie. Elle n'aura été qu'entrevue

0: Golf, suivi d'En conclusion. 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
1: Je n'aurais pas aimé faire partie de ce groupe d'amis. Deux couples d'une cinquantaine d'années en vacances dans le golfe du Morbihan. Le premier couple veut faire découvrir au second ce nouveau bateau qu'il vient d'acquérir. Un grand turismo de 41 pieds, équipé d'un moteur Mercury Verado de 400 chevaux. Une merveille. Rapidement, les quatre amis prennent place dans le bateau. Les femmes immédiatement rejoignent le solarium de proue et tout en discutant, étendent leurs serviettes. Les deux hommes, eux, sont dans le poste de pilotage où le propriétaire devient insatiable sur les performances du moteur et le confort des deux cabines conçues comme des espaces lounge. Bientôt, le navire quitte le quai sous le regard des passants, des marcheurs du bord de mer qui parfois s'arrêtent pour voir passer ce bolide des mers. Mais dans le golfe, la vitesse est limitée à 5 nœuds. C'est donc à un train de sénateur que le navire entreprend de rejoindre l'île où un plateau de fruits de mer attend les convives. Le propriétaire du bateau a laissé un instant la barre à son ami pour aller voir les deux femmes à la proue. Celles-ci contemplent en silence le paysage outrageusement beau qu'offre l'endroit. Une fois passé Conlo, elles tournent la tête sur la droite et aperçoivent sur des rochers une famille se tenant là. Immédiatement, elles la saluent par de grands gestes. Sur cette petite plage à l'abri de regards, un homme a disposé des pierres en cercle sur lesquelles il a posé une grille pour un barbecue improvisé. Des côtelettes grillent doucement alors que l'homme souffle sur les braises. Derrière lui, ses deux enfants jouent dans l'eau de la marée montante. Il les entend rire et s'asperger. Sa femme a terminé de couper le melon dont elle dispose les tranches dans un plat quand soudain, elle perçoit les voix des deux femmes, qui, depuis le bateau, lancent des bonjours répétés et agitent les bras. Depuis le bord, les enfants ont entendu les appels qui soudain s'arrêtent dans leur jeu. La femme aussi qui les regarde passer. Depuis son promontoire, elle entend l'énorme moteur vrombir. L'homme aussi qui siffle entre ses dents. Ça doit pousser un truc pareil. Puis il retourne à sa cuisson alors que redoublent les cris et les gestes de bras. Le propriétaire du bateau lance alors joyeusement à ses invités qu'il va pousser les moteurs. Et le bateau se cabre, qui se met à accélérer dans un bruit d'enfer. La brochure promet 35 nœuds de vitesse. À terre, le père prévient les enfants que les côtelettes sont cuites et qu'il faut venir manger. La famille se rassemble rapidement. Le père tire la viande du feu et répartit les morceaux dans les assiettes, en souhaitant à tous bon appétit. C'est alors que les vagues engendrées par le passage du bateau viennent s'écraser sur les rochers. D'abord petites, elles deviennent de plus en plus fortes, quand soudain, la dernière vient recouvrir le feu improvisé dans un grand chantement. Passant au large, on distingue la poupe du bateau qui s'éloigne, indifférente. Du barbecue, il ne reste rien, juste une grille en fer qui tape contre les rochers.

Auriez-vous aimé cet homme et cette femme dans ce café ce matin-là? L'homme est assis à une table. Il attend sa commande tout en consultant le journal. La femme entre et, partant s'asseoir, le reconnaît. L'homme lève les yeux à son prénom. Il est surpris tant il était à sa lecture. Semble hésiter, mais la femme insiste. J'ai tant changé que cela. Certains disent qu'au moment de mourir, on voit défiler sa vie. Mais c'est faux. La vie réelle, elle se redécouvre dans la vapeur des deux tasses alors posées sur la table par le serveur, comme un espace où soudain, tout revient. Rappelle-toi. C'était au cours d'une soirée, sur une péniche. Il la remarqua, accoudée au bastingage. Elle fixait la scène, un peu à l'écart de la fête qui se tenait là, un anniversaire, des amis en commun. Sur les quais, ça klaxonnait. Une victoire au foot. Il faisait doux cette nuit-là, et elle portait une robe. Il vint envers elle, tenant deux coupes de champagne à la main. Il lui plut immédiatement. Elle accepta la coupe, puis ils dansèrent, de la musique des îles. Ils rirent au milieu du chahut. L'homme profitait de la taille, des bras fins de la femme et du parfum qu'elle portait ce soir-là. La femme se laissait griser, il était bon danseur. Il accepta son invitation à boire un dernier verre. Alors que la vapeur sortant des tasses se dissipe à présent, l'homme se soulève un peu. Il se penche vers la femme et la sent comme pour la reconnaître vraiment. Quand soudain, une inquiétude voile son regard. Il tourne la tête. Un taxi passe dans la rue. Des larmes viennent, vite ravalées. Dans le regard de la femme, l'homme saisit qu'elle veut comprendre, qu'il donne une explication à tout ça. Une clé suffirait, même un indice, juste un mot, quelque chose. Un taxi. Pourquoi ai-je appelé un taxi ce matin-là? Dans ce café qui à présent se remplit, le garçon dresse les dernières tables pour le service du midi, le patron prend les premières commandes, l'homme et la femme ont baissé la tête. Ils fixent leurs tasses, vides à présent, espérant lire encore dans le marc la raison pour laquelle ils ne se sont jamais revus après s'être tant promis.

0: 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Sur une lecture d'Elvire Cochard et l'auteur.
1: J'étais en Bretagne, accoudé à la buvette du mortier de Glénac, et j'ai senti le moment. Le moment d'extraire d'un bardi ancien ce fragment épique, de dire à ma façon cette danse d'avant la bataille, ce chant d'après les combats, aux quelques personnes réunies sous la tonnelle pour écouter la geste de Warrock en fin de règne. C'était du temps où l'Armorique devint la Bretagne, depuis que de la Bretagne insulaire, des femmes et des hommes prirent la mer pour se mêler aux hommes et aux femmes de la Bretagne continentale. C'était à la fin du VIe siècle, et sur un bout de terre armoricaine devenue la Bretagne, régnait Warrock le Jeune. C'est la nuit. Et en cette nuit de liesse, où ses guerriers célèbrent la vendange, faite l'épée au poing, Warrock repose sa coupe. Pourquoi ce vin est-il amer? Pourquoi ce chant a-t-il le goût du sang? Ce chant, il l'entend, et lui revint la danse de l'épée. Danse du soleil qui s'éteint, danse de la bataille qui vient. Les guerriers les plus jeunes dansent, et lourds sont leurs corps en rythme et en cercle. Lourd est le pas des soldats sur le sol. Lourds, les guerriers qui dansent, et légers, leurs cheveux longs qui volent au soleil qui s'éteint. Et tandis que les corps dansent, les mains claquent, les pas résonnent, le moine, venu du pays des Scots, les exhorte au combat.
2: Mieux vaut fruit de la vigne que mûr du roncier, mieux vaut raisin blanc que pomme rouge, mieux vaut coupe de vin que corne de cervoise. Le soleil a cuit le raisin, le miel coulé dans le cep. Les laisseras-tu s'écouler dans la gorge du franc?
1: La danse s'arrête. Et les danseurs crient
3: « Non !»
1: La danse recommence. Et lourds sont les corps, lourds les pas sur le sol, tandis que le moine poursuit sa harangue.
2: Le franc a planté de vigne ses coteaux, le franc a raclé la pierre, sarclé la terre, il l'a épierrée pour la cindre d'un clos. Le franc a creusé, il a bâti, construit un pressoir, le franc a donné son amour au cep. Le franc a veillé sur la véraison, il a taillé le sarment. Le laisseras-tu vendanger?
1: La danse s'arrête et les danseurs crient
3: « Non !»
1: La danse recommence. Et lourds sont les corps, lourds les gestes qui lancent l'épée au ciel, dans le cliquetis des côtes, lourdes les mains qui frappent autour du pas des danseurs. Et le moine reprend.
2: N'attends pas que le franc vendange, n'attends pas que son vin de peur tourne au vinaigre, n'attends pas qu'à voir ton épée briller au soleil, il arrache sa haie comme Isaïe le fit. N'attends pas. Lève le glaive, roi du combat, brandis l'épée, tend la serpe. Il est temps de guerroyer, il est temps de vendanger. Que le vin coule comme coule le sang de notre ennemi. Rouge sera l'eau de la rivière s'il te résiste. Le franc n'aura que la feuille et le bois. Nous aurons le grain, nous aurons le vin, et le franc n'aura que le fer.
1: Le fer et la serpe sont tombés sur la vigne comme sur l'humanité. La bataille emportée comme le vent, de mille lèvres, mille langues montent le chant de la vendange armée. Et Warrock tourne et tourne, se retourne dans sa couche, tandis que chantent les guerriers, chante le moine enivré.

Pourquoi ce chant a-t-il le goût du sang? Pourquoi le vin est-il si aigre? Sang noir, vin blanc, vendanges sont faites. Combien sont tombés? Et pourquoi? N'eût-il pas mieux valu boire le suc de la ronce, le jus de la pomme sauvage, l'orge fermentée? Rien ne remplace le vin servi. Qui remplacera le sang versé? Qui le premier jettera la serpe et le glaive? Qui le premier cessera les chants guerriers? Qui laissera couler l'encre et la salive pour de la paix chanter l'épopée? Qui osera sobrement lever le verre de l'amitié entre les peuples?

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0: 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Bonjour à toutes et à tous et bienvenue dans ce nouveau numéro de Ça vaut le détour. Aujourd'hui, on va s'intéresser à Crew 333, une association artistique qui propose des stages pour cet été. Et pour nous en parler, nous avons Claire-Marie Azaël Massieu. Bonjour.
1: Bonjour.
0: Et elle est accompagnée aujourd'hui de Elsa, qui est une élève de cours de Mathieu Exposito, qui a commencé par des stages d'été. Donc justement, elle va pouvoir témoigner. Bonjour Elsa.
2: Bonjour.
0: Alors, vous allez nous parler des stages de cet été, parce que déjà, oui, Crew 333 propose des stages pour l'été, mais c'est vrai que peut-être que des auditeurs ne connaissent pas Crew 333, donc on va commencer par l'habituelle présentation de l'association. Donc, qui est Crew 333 ?
3: Donc, l'association Crew 333 est un lieu de transmission artistique et nous organisons aussi des événements durant l'année, des expositions collectives comme la sous-soupe où des artistes peuvent venir vendre leurs créations dans les locaux de l'asso.
0: Oui, il n'y a pas longtemps, le week-end du 12, 13, 14 juin, vous avez même ouvert aussi les ateliers où il y avait plusieurs artistes qui sont venus exposer, avec qui on pouvait discuter.
3: Oui, c'est ça. Donc bon, là, c'était plus l'association qui soutenait Mathieu Exposito qui ouvrait son atelier, mais ça rentre dans les actions de l'asso qui soutiennent les artistes.
0: Elle se compose de combien de personnes, l'association, exactement ?
3: Donc on a plusieurs bénévoles, je ne saurais pas dire le nombre, mais nous avons plusieurs artistes qui travaillent avec nous. Donc nous avons notamment Mathieu Exposito, qui est artiste plasticien, Magali Carrière, qui est céramiste d'art, Mathieu Regnault, qui est pianiste au Conservatoire de Nancy et compositeur. Et dans les prochains mois, nous allons agrandir ce panel d'artistes avec notamment une conservatrice de livres. Et on va chercher à développer encore plus, voilà, ce côté artistique.
0: Oui, l'idée, c'est vraiment de couvrir, en fait, un peu tous les domaines artistiques.
3: Oui, tout à fait.
0: Alors, on l'a évoqué, donc il y a des stages pour cet été. Ils commencent quand exactement ces stages ?
3: Alors, les stages commencent le 6 juillet et jusqu'au 27 juillet. Le panel des stages est assez élevé. Nous avons des stages de musique et cinéma, de céramique, du graffiti, de la BD, du dessin d'observation, un stage nuage et mer, du dessin avec modèle et la création d'un fanzine. Et donc, il y a des stages vraiment donc de 2 jours, de 1 jour, de 3 jours. Ça dépend en fonction des stages. Et c'est de 8 à 88 ans. Mais chaque stage est possible pour enfants et pour adultes.
0: Donc on peut faire par exemple un stage en famille.
3: Voilà, tout à fait. Il y a des stages qui sont plus propices à faire en famille, comme notamment découverte de la terre ou musique et cinéma. Mais dans l'idée, ça peut être un moment pour passer un moment en famille.
0: C'est quoi un fanzine exactement ?
3: Alors un fanzine, c'est un peu comme un magazine, mais fait vraiment. Enfin, c'est dans la culture plus punk où c'est vraiment fait à partir de ce qu'on peut faire. Donc, dans le fanzine, il y a des dessins, il y a des textes, des choses comme ça.
2: Tout ce qui est fait maison.
0: Très bien. Tu en as fait, toi, alors, Elsa, des fanzines, peut-être ?
2: Alors, on en a fait un peu en cours, mais pas en stage.
0: Parce que du coup, oui, il y a des cours à l'année aussi.
3: Oui.
0: Alors, on va revenir au stage peut-être après, mais peut-être évoquer aussi les cours. Comment ça se passe exactement ?
3: En fait, pendant l'année, les mercredis et les samedis, donc les mercredis, c'est plus pour les enfants slash ados, et le samedi, c'est plus pour les adultes, le samedi matin. Et c'est des cours où, en fait, à l'heure actuelle, il n'y a que Mathieu Exposito, mais durant l'année prochaine, ça va changer. Il y aura d'autres artistes qui vont donner des cours. Et donc, l'idée, c'est de balayer toutes les disciplines et un maximum de médiums, de transmettre et d'apprendre en expérimentant, en fait, des techniques. Donc, c'est des cours de quelques heures. Et tout au long des cours, vraiment, il y a ce côté apprendre quelque chose de manière vraiment plus approfondie que dans des cours classiques qu'on peut voir à l'école ou dans d'autres types de structures. Là, il y a vraiment un contact artiste et élève où l'artiste peut transmettre son savoir et ses connaissances.
0: On est combien par cours à peu près ?
3: En général, entre 6, 8, ça, on va dire ça dépend des, au niveau des inscriptions, mais...
0: Oui, c'est en petit comité.
3: Voilà, c'est petit comité, c'est ce qui permet aussi de pouvoir plus échanger et d'avoir vraiment un appui, enfin, pouvoir apprendre directement avec des vrais conseils qui sont appliqués à chacun.
0: Alors justement, Elsa, tu participes à ces cours, mais tu as découvert ces cours grâce au stage été, c'est ça ?
2: Oui, c'est exact.
0: Alors raconte-nous un petit peu ton expérience.
2: Alors, pour expliquer, les stages, c'est ma mère qui a trouvé parce qu'elle recherchait des occupations pour moi. Et donc, j'ai été inscrite au stage. C'était des stages de hyper-réalisme et ce qui a permis d'approfondir mes techniques et j'ai vraiment beaucoup aimé. Donc, après, j'ai accepté de, ou plutôt, j'ai voulu continuer en faisant des cours à l'année. Et ce qui m'a permis d'approfondir bah, mes techniques et ma passion pour l'art.
0: Tu dessines depuis toujours ?
2: Alors oui, mais j'ai vraiment commencé à m'intéresser à l'art vers mes 9 ans.
0: Très bien. Et c'était un stage de combien de temps du coup ? Parce qu'on a vu tout à l'heure qu'il y avait de 3 jours ou plus par exemple ?
2: C'était 3 jours.
0: D'accord. Et donc suite à ce stage, tu t'es dit tiens, j'aimerais bien continuer en faisant des cours alors ?
2: C'est exact.
0: Et comment se passent ces cours ? Alors raconte-nous tout.
2: Alors c'est... Eh bien dans les cours... On est dans la joie et la bonne humeur, on s'entend bien, même si au début on ne se connaît pas pour les nouveaux. Dans mon cas, j'étais vraiment nouvelle, vu que c'était ma première année, et bah, j'ai appris à connaître tout le monde. Et dans les cours, on a de la joie, de la bonne humeur, mais du sérieux aussi, vu qu'on travaille sur nos dessins. Nous avons des thèmes, et même si on peut dire qu'on fait ce qu'on veut, on a des thèmes bien précis, comme par exemple... Si on nous dit de faire un thème sur de l'art moderne, on doit faire comme ça, mais on peut choisir nos dessins même.
0: D'accord, et toi justement, tu travailles sur quoi alors ?
2: Alors, moi je préfère plus tout ce qui est dessin, comme dans les BD ou mangas, mais j'ai appris à faire de nouvelles choses, à changer mon expérience et mon point de vue pour m'ouvrir à tout, pour expérimenter et apprécier l'art dans tous ses points de vue.
0: Donc tu décrirais ton expérience de cours comment alors pour donner envie aux gens de venir ?
2: Intéressant et passionnant parce que ce qui est bien avec Mathieu, c'est que on peut parler de choses en même temps de dessiner et on est dans la joie et la bonne humeur tout en travaillant. On peut parler, discuter.
0: Oui, c'est pas chacun est sur son dessin à concentrer.
2: Oui, on n'est pas comme en classe. On est vraiment en train de discuter, apprécier le moment. C'est des cours à peu près de 2 heures, donc ça peut être long, mais on peut bouger pour aller chercher du matériel, pour se dégourdir les jambes. On a le temps qu'on veut. On pas la liberté, mais on peut vraiment être dans un milieu bien intéressant et inspirant.
0: Et est-ce que à la fin de l'année, je sais pas moi, les œuvres sont un peu exposées ou pas du tout au public
3: Alors il y a une exposition collective, donc là on ne sait pas encore quand elle sera à l'heure actuelle, mais chaque année il y a une exposition collective qui est organisée avec donc les élèves et chacun des élèves donc qui le souhaite est exposé et à l'occasion on crée un fanzine spécial pour cette exposition.
0: Très bien, donc tu vas participer alors à l'exposition de cette année ?
2: Oui.
0: Ok, et j'imagine que tu t'inscris pour l'année suivante ?
2: Oui, c'est exact.
0: Très bien. Alors justement, comment ça se passe si on a été piqué par la curiosité du témoignage de Elsa et qu'on a envie de s'inscrire au cours, et puis on parlera après des stages. Les cours, on a une petite promo je crois en plus.
3: Oui, alors en ce moment, donc jusque fin juillet, il y a moins 10%, donc si vous vous inscrivez pour les cours. Et donc pour s'inscrire, c'est simple, allez sur la page Hello Asso de l'association, donc Crew 333. Le lien est disponible donc sur notre page Facebook et sur notre page Instagram, et aussi sur Internet évidemment. Pour faire le lien avec les stages, vous pouvez également vous inscrire, donc toujours sur Hello Asso, pour nos stages de cet été.
0: C'est un bon moyen justement de tester un petit peu, de voir comment ça se passe en faisant un stage de 3 jours avant de s'inscrire pour l'année, quoi.
3: Voilà, tout à fait.
0: On peut peut-être rappeler du coup la durée des stages précisément.
3: Ouais. Ouais. Alors, donc, le stage musique et cinéma, donc, c'est sur une journée. Il y en a 2 cet été, donc le 6 et le 27 juillet. Le stage de céramique objet culte, donc c'est du 7 au 8 juillet, donc c'est en 2 jours. Le stage céramique découverte de la terre, donc c'est le 9 juillet. Le stage de graffiti, donc il y en a 2, il y a du 10 au 12 et du 24 au 26. Le stage BD également, donc du 10 au 12 et du 24 au 26 juillet. Et dessin d'observation le 17 juillet sur une journée. Le stage nuage et mer le 18 juillet, dessin avec modèle le 19 juillet et fanzine BD, donc c'est vraiment un module fanzine et BD en même temps, du 20 au 22 juillet.
0: Très bien. Alors, nuage et mer, ça intrigue un petit peu peut-être. C'est quoi qui se cache derrière cette appellation?
3: Alors en fait, ça va être vraiment construire donc des nuages, la mer, avec des techniques à l'aquarelle et je crois avec de la gouache.
0: Ça peut être très joli comme résultat, effectivement.
3: Effectivement.
0: Très bien. Et puis, bien sûr, on peut s'inscrire à plusieurs stages, j'imagine.
3: Oui, oui, bien sûr. Vous pouvez vous inscrire à des stages, aux courses. Il n'y a rien qui... Enfin, vous pouvez faire... Tous les stages ne sont pas en même temps, même s'il y en a qui sont dans la même journée. En fait, il y en a qui sont que le matin et d'autres qui sont que l'après-midi. Donc, à ce moment-là, vous pouvez faire plusieurs stages. Il n'y a pas de souci.
2: Et en plus, ce qui est intéressant, c'est que... On apprend des techniques, même si on est des débutants. On peut apprendre des trucs sérieux tout en restant débutant, sans vouloir aller trop dans l'extrême, ni dans le trop simple. On apprend des choses très intéressantes et qui augmentent notre culture, vu qu'on remonte aussi, pas dans le temps, mais dans le sens où on va chercher d'où ça vient et de quelle culture ça vient.
0: Oui, on peut en apprendre plus sur l'histoire de l'art, j'imagine. Et puis c'est vrai qu'on n'a pas besoin de savoir dessiner au final. On
3: oui,
0: peut
3: c'est,
0: venir,
3: c'est ouvert à tous.
0: Et au-delà de 88 ans, par exemple.
3: Oui, c'est, c'est juste...
2: un âge en moyenne.
3: Voilà, voilà. C'est, mais vraiment, si vous avez 90 ans, vous pouvez venir sans souci.
0: Et bah, très bien. Alors, on n'hésite pas à contacter Crew333. On a déjà dit sur les réseaux tout ça, vous êtes très accessible. Et vous êtes situé où dans Toul exactement?
3: Alors, nous sommes situés donc, au 263 avenue Jean Jaurès. Donc derrière le carrefour, voilà, à Toul.
0: Donc on n'hésite pas aussi à franchir la porte, tout simplement.
3: Voilà, n'hésitez pas.
0: Un mot pour la fin?
3: Je voudrais juste dire que nous, on voit l'art comme un outil de réflexion et pas juste de l'art pour faire joli. Il y a vraiment un côté de réflexion derrière.
2: Et c'est aussi une façon de parler à sa manière, exprimer quelque chose que nous-mêmes, on n'arriverait pas à parler ou quelque chose à transmettre aux personnes pour... dire pourquoi on fait ça, pourquoi on est comme ça, qui on est.
0: Eh bien, merci beaucoup, en tout cas, Elsa, pour ce témoignage qui nous a bien donné envie de s'inscrire.
2: De rien.
0: Et puis, bah, bonne poursuite des cours. Alors, tu fais des stages aussi cet été, du coup?
2: Non, cette année, je pourrais pas, mais l'an prochain, j'essaierai de les faire en dehors des vacances d'été quand même, ou si j'y arrive pendant les vacances d'été.
0: Puis de toute façon, tu as encore les cours aussi.
2: Oui.
0: Et puis, merci beaucoup Claire-Marie, Hazel, Massieu de nous avoir parlé de ces stages, de ces cours et de l'association Crew 333 en global. Merci beaucoup et puis bah, bon stage d'été alors.
3: Merci.
2: Merci, au revoir.
0: Au revoir. Et je vous propose maintenant d'écouter un titre de Don McLean qui s'appelle Vincent. Ce titre est un hommage à Vincent Van Gogh. Et juste après, on va parler non pas d'agenda sur 15 jours comme je fais habituellement dans l'émission Ça vaut le détour, mais je vous en avais parlé, si vous avez écouté l'émission Décodeur citoyen de la veille, eh bien je vous avais parlé de la salle au trésor de la cathédrale de Toul qui comporte maintenant une exposition tout au long de cet été. L'exposition a été inaugurée samedi dernier, samedi 20 juin. Et donc je voulais vous en parler un petit peu plus en profondeur de cette exposition. Donc je vais me consacrer à ça dans quelques instants, juste après. Donc la chanson de Don McLean, Vincent.

0: Et c'était donc Vincent, le titre de Don McLean, qui est consacré à Vincent Van Gogh. Un bel hommage. Et donc, je vous propose maintenant de nous tourner vers la cathédrale de Toul, et plus particulièrement dans la salle au trésor. C'est le moment d'y aller. Il fait un peu plus frais dans la cathédrale qu'en ce moment à l'extérieur. Donc, profitez-en, puisque depuis donc samedi 20 juin et jusqu'au 20 septembre, il y a l'exposition des croix pectorales qui est proposée à la salle du trésor. Depuis plusieurs années, la ville de Toul développe autour de sa cathédrale Saint-Étienne une programmation culturelle assez vaste qui fait dialoguer patrimoine, création artistique et transmission. Il y a les concerts du Festival Bach, le parcours lumineux qui passe notamment par le cloître de la cathédrale. Il y a aussi des expositions patrimoniales et artistiques dans la cathédrale, le cloître et donc la salle du trésor. C'est justement de cette exposition que j'aimerais vous parler, l'exposition Croix pectorale, qui est un nouveau temps fort patrimonial. Après le succès plutôt remarqué de l'exposition consacrée aux crosses épiscopales et celle aussi consacrée aux anneaux épiscopaux. Et donc là, cette nouvelle exposition va vous plonger dans l'histoire de ces objets singuliers, des signes de divinité, objets de dévotion, marqueurs d'identité spirituelle, autant que chef-d'œuvre d'orfèvrerie. Elle interroge cette exposition la manière dont l'art sacré rend visible l'invisible, comment un objet porté sur la poitrine, une croix, devient à la fois signe de foi, langage symbolique et œuvre d'art. Portées sur la poitrine au plus près du cœur, les croix pectorales ne sont pas de simples ornements liturgique. Depuis des siècles, elles incarnent une tension féconde entre visibilité et intériorité, entre pouvoir symbolique et vie spirituelle, et donc entre aussi artisanat d'exception et chemin de foi. Une sélection remarquable de pièces historiques a été faite et vous est proposée donc dans cette exposition présentée dans le cadre exceptionnel de la salle du trésor de la cathédrale Saint-Étienne de Toul. L'exposition est ouverte en accès libre, le temps de l'ouverture de la cathédrale, donc c'est-à-dire quasiment tous les jours, donc du 20 juin au 20 septembre. L'entrée est libre, mais si vous voulez avoir plus d'explications, il y a plusieurs panneaux qui sont déjà installés avant d'entrer dans la salle du trésor. Et pour compléter, vous avez aussi à 8 euros un ouvrage qui reprend donc cette exposition avec des explications supplémentaires et de très belles photos. Pour vous en parler un petit peu plus en détail de cette exposition lors de l'inauguration, j'ai eu le plaisir de rencontrer Bernard Berthaud, président de Europaï Trésorerie et conservateur du musée d'art religieux de Fourvière à Lyon. Il nous en dit plus justement sur cette collaboration entre l'association Europaï Trésorerie et la ville de Toul et comment cette exposition a pu se mettre en place. Et il nous dit aussi d'autres objets que nous pourrions voir dans les années à venir. Je vous propose de l'écouter tout de suite.
1: Alors, comme président d'Europaï Trésorerie, l'association Europa Tesauri est une association européenne de conservateurs de musées religieux. Et il se trouve que le trésor de la cathédrale de Toul et son responsable, monsieur Ald Armand, fait partie de notre association. Et donc, cette association a pour but de faciliter justement les expositions de nos collègues par un réseau de conservateurs. Et c'est pour ça qu'il y a ici des pièces qui sont prêtées d'un peu partout en France, de Belgique, de Suisse, pour alimenter, si vous voulez, des expositions que nous promouvons pour que le plus grand public possible ait accès à l'art religieux.
0: Et comment ont été sélectionnées alors ces croix ?
1: Alors, justement, comme pour les précédentes expositions, M. Armand et son équipe font appel aux membres de l'association en disant, ben voilà, nous pensons faire une exposition sur les croix pectorales, qu'est-ce que vous pouvez nous proposer, quel bel exemplaire vous pouvez nous proposer. Et donc ensuite, on a des propositions, on fait un choix parce qu'évidemment, déjà il y en a beaucoup, mais on ne peut pas tout mettre. Et donc on fait un choix en fonction de la qualité, en fonction de ce qu'on veut dire aussi, des choses plus anciennes, des choses modernes, récentes même. Et donc c'est un travail d'équipe, si vous voulez. Et Ald Armand et la municipalité de Toul nous offre ce bel écrin de ce trésor pour présenter cette exposition. Vous voyez, c'est une mutualisation des efforts à travers cette association de conservateurs du musée d'art diocésain. On est à peu près soixantaine d'institutions, vous voyez, à travers l'Europe, en Espagne, Italie, Belgique, Pays-Bas, Allemagne, Suisse, Lituanie, France bien sûr. Et nous faisons ici à Toul, mais nous promouvons aussi d'autres expositions au musée de Fourvière que je dirige, au musée de Carcassonne, diocésain de Carcassonne, au musée diocésain de Liège, au trésor de la cathédrale de Liège. Vous voyez, nous essayons d'être assez présents en Europe pour ces manifestations.
0: Vous étiez déjà aussi en lien alors pour le cross épiscopal de l'année passée.
1: Oui. Et les anneaux aussi. Ça fait 4 ans que le trésor prend de l'ampleur et propose une exposition d'été. Et depuis l'origine de cette manière de faire, nous sommes là.
0: Effectivement, oui, il y a déjà eu les anneaux, les crosses, les croix. Qu'est-ce qu'il peut encore y avoir ?
1: Nous avions fait la première exposition qui était plus modeste, si vous voulez, mais qui était très intéressante, était sur les peignes dits liturgiques, hein, des peignes médiévaux jusqu'à la Renaissance, qui sont des pièces ornées d'iconographie de la Bible évangélique et autres. Et j'espère que l'année prochaine, ça continuera. On proposera sans doute un autre thème, mais toujours en rapport, si vous voulez, comme on est dans une cathédrale, comme on est dans un trésor, c'est toujours en rapport avec la liturgie de l'Église ou des choses qui concernent l'évêque, puisque la cathédrale est la maison de l'évêque, c'est là où l'évêque siège. Hein. Donc il faut qu'évidemment, dans un trésor de cathédrale, on présente des choses qui aient un rapport, si vous voulez. Le touriste qui vient visiter cette cathédrale, qui est fort belle, s'attend à ce que lui parle d'une autre manière de la cathédrale, c'est-à-dire la liturgie qui s'y passe.
0: Alors, quels autres objets on pourrait voir peut-être dans le futur ?
1: Il y a des tas de choses. Il y a le vestiaire, il y a les mitres d'évêques, il y a des tas de choses possibles. Il y a aussi l'évêque, on parlait aussi l'évêque pas en promenade, mais en visite. Quand l'évêque, surtout au Moyen-Âge, jusqu'au 19e siècle, va visiter son diocèse, eh bien, il y a des objets particuliers qu'il emmène avec lui. Hein. Il a un bagage un peu particulier, donc on peut parler de ça. On peut parler aussi des souliers. Les souliers, c'est très important, hein, à tout point de vue. Il y a beaucoup de sujets. Hein. Je pense qu'on n'est pas prêt d'épuiser les possibilités. Et puis aussi, faire venir tel ou tel, on en parlait aussi, tel ou tel trésor d'une cathédrale d'Europe, si vous voulez, que ce soit Burgos, ou de Conques, ou d'Anvers, pour faire partager la beauté, les habitudes, les usages d'une autre église. Donc il y a beaucoup de possibilités.
0: Merci beaucoup Bernard Berthaud, président de Europae Trésorerie et conservateur du musée d'art religieux de Fourvière à Lyon, de nous avoir parlé donc de cette exposition. Et pour compléter son interview, je vous propose aussi d'entendre l'architecte scénographe de la salle du Trésor, Philippe Marf. Il va nous en dire plus justement sur ce que fait un architecte scénographe.
2: En fait, un trésor, c'est un lieu particulier, un lieu d'exposition, mais en même temps, c'est un lieu sacré. Et il a toujours la même place d'ailleurs dans une cathédrale de trésor. C'est toujours une petite salle à l'angle sud entre le chœur et le transept. Et c'est un lieu où on conservait habituellement les pièces du trésor de la cathédrale. Donc en fait, c'est un lieu qui doit associer la capacité de présenter des œuvres d'art, d'en expliquer le fonctionnement et de conserver le caractère sacré de ces objets. Là, c'est pas un simple lieu d'exposition comme le serait un musée.
0: Donc si je résume, c'est vous en fait qui décidez, on met cet objet-là.
2: Non. Alors non, ça c'est le commissaire, le conservateur, d'accord, en l'occurrence ici monsieur le maire, et qui a beaucoup travaillé lui en tant qu'historien sur ce trésor-là. Et donc en fait nous, notre travail c'est de mettre en forme en fait le discours qu'il y a autour des objets et de leur histoire. Parce qu'en fait, dans les objets sacrés, je pense que vous avez pu discuter avec monsieur le maire et avec Bernard Berthaud, chaque objet a un sens et la mise en espace doit continuer ce sens. En fait, c'est une mise en espace, mais une mise en espace de sens. Voilà. Donc on travaille sur la lumière, le volume, les couleurs, l'organisation générale, la disposition, les outils de médiation. Mais tout ça, c'est au profit du sens qu'on veut donner aux choses.
0: Merci beaucoup Philippe Marf, architecte scénographe. On en sait plus maintenant sur comment est mis en place bien notre belle salle du Trésor à la cathédrale Saint-Étienne de Toul. Je vous rappelle les dates pour l'exposition du 20 juin au 20 septembre. N'hésitez pas à y aller pour découvrir donc l'exposition des croix pectorales. C'est la fin de ce Ça vaut le détour. Donc n'oubliez pas de vous inscrire et au stage de Crou 333 et donc d'aller voir l'exposition. Et sinon, je vous souhaite à toutes et à tous une très bonne journée sur Radio Déclic et encore une fois, bon courage avec cette chaleur.

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2: 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Bonjour à toutes et à tous aujourd'hui pour cette nouvelle émission de coulisses sonores. Je peux vous assurer que vous êtes bien sur Radio Déclic au 87.7, 100.3 et 89.6. Dans cette émission, nous allons parler de Clara Luciani, de ses débuts à la fin. J'espère que vous êtes prêts, car nous allons commencer tout de suite.
0: On fait quoi ?
1: Par quoi on commence ?
2: C'est qui ?
0: Qui fait quoi ?
1: Ça a commencé quand ?
2: Comment tout a vraiment commencé ? Clara Luciani naît le 10 juillet. Clara Luciani naît le 10 juillet 1992 à Martigues, dans le sud de la France. Elle grandit dans une famille aux origines corses, dans un environnement assez simple mais très marqué par la culture et la musique. Durant son enfance, elle est souvent décrite comme discrète, réservée et très observatrice. Elle développe rapidement un goût pour la littérature, les chansons françaises et les univers artistiques mélancoliques, qui influenceront plus tard son écriture et son univers musical. À l'école, Clara Luciani suit une scolarité classique, mais elle explique avoir longtemps manqué de confiance en elle. Sa grande taille, qu'elle considérait comme un complexe pendant son adolescence, lui donnait parfois le sentiment d'être différente. Avec le temps, elle transformera pourtant cette différence en véritable force scénique et en un élément marquant de son image artistique. Elle était particulièrement attirée par le français et la littérature. Une anecdote qu'elle a déjà racontée concerne une de ses professeurs de français qui l'encourageait beaucoup à écrire et à développer sa sensibilité artistique. Cette enseignante voyait déjà chez elle une vraie capacité à transmettre des émotions à travers les mots, bien avant qu'elle ne devienne chanteuse. Clara Luciani explique que cet encouragement a renforcé son intérêt pour l'écriture et les textes. Elle aurait même déclaré pendant un cours « Souvenez-vous de son nom, parce qu'un jour, on pourra acheter ses livres en librairie. » Avant de vivre de la musique, elle envisage plusieurs chemins, notamment dans les domaines de l'histoire et de l'art, ou du journalisme. Elle travaille également dans différents petits emplois avant de réussir à vivre pleinement de son art. Elle souffre aussi depuis longtemps d'une perte partielle de l'odorat appelée anomie, ce qui influence parfois sa manière de percevoir les souvenirs et les émotions. Malgré cela, elle développe une grande sensibilité artistique et émotionnelle dans son écriture.

qu'elle explose auprès du grand public grâce à son premier album, Sainte Victoire. L'album connaît un immense succès, notamment grâce au titre La Grenade, devenu un véritable hymne de confiance en soi et d'affirmation personnelle. La chanson marque la pop française moderne et propulse Clara Luciani parmi les artistes les plus importantes de sa génération. Elle enchaîne ensuite avec plusieurs morceaux populaires comme Nu, Respire encore ou Tout le monde sauf toi. Son style musical, inspiré par les sonorités disco et des années 70, devient rapidement reconnaissable. Son élégance, sa voix grave et ses textes personnels participent également à son succès. En 2021, elle sort l'album Cœur qui confirme sa popularité avec une ambiance plus lumineuse et dansante. Les chansons parlent d'amour, d'émotion, de liberté et de reconstruction personnelle. Grâce à cet album, elle remporte plusieurs récompenses importantes aux Victoires de la musique et devient une figure incontournable de la scène musicale française. En 2024, Clara Luciani revient avec Mon sang, un projet plus intime dans lequel elle évoque davantage sa famille, son évolution personnelle et ses émotions. Elle continue parallèlement les tournées, festivals et apparitions médiatiques, consolidant encore davantage sa place dans la musique française actuelle. En dehors de la musique, Clara Luciani est aussi une personne engagée. En septembre 2022, elle inaugure à Marseille la Maison des Femmes, dont elle est la marraine. Cette structure permet de refuge aux femmes confrontées aux violences physiques, sexuelles et psychologiques. En avril 2024, la chanteuse est nommée ambassadrice de l'UNICEF après un premier voyage au Bénin.

0: C'était Cette vie de Clara Luciani, donc sa dernière musique en date, en tout cas. On va passer à la fin.
1: Ok, mais on fait quoi après?
2: On continue?
3: Et maintenant?
1: C'est quoi la suite?
2: Pourquoi continuer?
3: Pourquoi s'arrêter?
1: Et si on continuait vraiment?

0: Aujourd'hui, Clara Luciani continue de développer sa carrière entre concerts, écriture et nouveaux projets musicaux. Même si tous ses futurs projets ne sont pas encore officiellement annoncés, il est probable qu'elle poursuive les tournées et la création de nouveaux albums dans les prochaines années. Avec son évolution artistique constante, beaucoup imaginent également Clara Luciani explorer davantage le cinéma, l'écriture ou des collaborations internationales. Son univers visuel très travaillé, son style inspiré des années 70 et son identité musicale forte lui permettent de continuer à évoluer tout en gardant une place importante dans la chanson française moderne. C'était l'émission sur Clara Luciani. J'espère que ça vous aura plu et à la semaine prochaine.
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Le retour du vinyle doit beaucoup au visuel de la pochette. Le CD, qui avait phagocyté presque complètement le vinyle en à peine 10 ans à la fin du siècle dernier, est en train lui-même d'être mis au banc des oubliettes. Et oui, retour de manivelle malgré les multiples possibilités d'écoute. En 2025, les ventes de vinyle ont à nouveau dépassé celles du CD, certes avec des volumes bien moindres. C'est significatif qu'avec le bon vieux vinyle encombrant, on détient véritablement un objet que certains vénèrent, et pas que des vieux, entre guillemets. En effet, une étude révèle que 40% des acheteurs de vinyle ont moins de 34 ans. Mais ce n'est pas tout. Figurez-vous que même minoritaire par rapport au vinyle, les ventes de CD ont tendance à remonter. En effet, les plateformes de streaming commencent à nettoyer leur énorme base de données et certains titres ne seront bientôt plus disponibles. Ce qui fait que les ventes de produits physiques reprennent du poil de la bête. Nous assistons à un retour de manivelle phénoménal. C'est l'occasion pour cette 225e émission de Jungle Fever de vous parler de quelques pochettes de disques insolites, parfois surprenantes, surtout des années 70, qui peuplent les étagères des plus anciens d'entre nous. Elles sortent de l'ordinaire, soit par leur graphisme ou leur forme, le CD ayant quelque peu remisé les excentricités. Donc voici un petit tour d'horizon de ces extravagances. Pour certains des plus connus, citons le double album blanc des Beatles, avec le nom du groupe écrit en relief. C'est la première fois, et je crois rarement repris, comme idée de ne rien imprimer sur une pochette et de la laisser en blanc. Plus osé, il y a bien sûr la braguette de Sticky Fingers des Rolling Stones, pas très bien vu pour classer ce disque à côté des autres, et surtout qui s'est révélé très fragile. Mais beaucoup plus commercial, qui ne fut pas repris pour les rééditions, ce qui en fait un collector. Toujours chez ces sacrés Rolling Stones, tout le monde se souvient de la pochette de Their Satanic Majestic's Request, avec une photo à l'effet lenticulaire, qui a fait hérisser les cheveux des responsables de Decca par son cou. Les Stones voulaient rivaliser avec les Beatles et leur Sgt. Peppers. La pochette hexagonale de Throw the Past Darkly, une compilation sortie en 1969, est aussi à mentionner, ainsi que Some Girls, la pochette qui se retourne avec d'autres visages. On écoute les Rolling Stones dans Citadel.

Et oui, je profite de cette émission sur les pochettes pour vous parler du premier album du Velvet Underground, une anecdote, ou du moins de la pochette justement. Le Velvet Underground nous a donné le goût de la banane grâce à Andy Warhol. En effet, cet album, devenu culte, est sorti en 1967 avec une banane jaune sur fond blanc, créée par ce célèbre artiste américain. Et si c'est ce fruit qui a été choisi, ce n'est pas par hasard. Sur la pochette très épurée, au point qu'il n'y a même pas le nom du groupe ou de l'album sur sa première version, on retrouve tout bonnement une grosse banane accompagnée du nom du peintre américain. Mais ce qui compte vraiment, c'est ce qu'il y a

Désormais, les vinyles originaux, avec l'adhésif qui se détache mais resté intact, produits jusqu'en 1971, sont devenus des pièces rares. La pochette et le concept autour de l'autocollant créé par Warhol sont volontairement provocateurs. Le but de cette œuvre est bien sûr d'associer la banane à un sexe masculin, d'où la couleur chair que l'on retrouve sous la peau du fruit. La banane a fait de cette pochette une sorte d'œuvre d'art érotique, disait Lou Reed, pas peu fier du résultat final. Sorti en 1967, ce fameux album fut ultra controversé. Aujourd'hui, la cover est autant emblématique que le disque lui-même, une prouesse bien trop rare dans le monde de la musique, et est désormais complètement ancrée dans l'histoire de la musique, et il est devenu représentatif du pop art datant de cette époque. Malgré les objections de Lou Reed, lorsqu'il était encore en vie, et John Kell, la fondation Warhol ne s'est pas gênée à utiliser ce symbole sur un tas de produits dérivés, sacs, chaussures, porte-clés et même coques de téléphone. Malheureusement, les liens forts entre les membres du groupe et Warhol se sont très vite distendus. Alors que le Velvet a rencontré un franc succès plus tard après la première séparation, c'était loin d'être le cas à la sortie de The Velvet Underground et Nico. En réalité, après 5 ans dans la musique, le groupe n'avait vendu que 30 000 albums, score honorable ramené à notre époque actuelle. Cela a déclenché de nombreuses discordes au sein du collectif, amenant Lou Reed à se séparer de Nico et à s'embrouiller avec Warhol, qui n'était alors pas seulement l'auteur de la pochette, mais aussi le directeur artistique et le producteur de cet album du Velvet, leur premier. Et bien voilà, c'est justement l'occasion d'écouter le Velvet dans I'm Waiting for the Man.

On continue avec du plus simple et moins connu, par exemple le groupe Stray qui a sorti son premier album avec la première d'une couverture ouvrante tout en blanc aussi, mais avec les lettres de leur logo découpées, formant un pochoir laissant entrevoir la photo de la troisième de couve. Ce groupe de hard rock progressif a sorti une dizaine d'albums dans les années 70 et 80, on les écoute dans It's All In Your Mind.

Le quatrième album studio des Small Faces, Ogden's Not Gone Flake, est sorti en 1968. L'album, dont le titre et la pochette sont une parodie d'une marque de tabac du nom de Ogden's Not Gone Flake, est sorti en vinyle sous un écran alors totalement inédit et novateur que Public Image Jimmy Todd reprendra en 1979 pour leur Metal Box, et j'en reparlerai plus tard. Une boîte métallique et ronde, format 33 tours, imitant la boîte métallique de la marque de tabac parodiée. Rien que pour ça, ce disque psychédélique dont la face B est conceptuelle est important. Mais en même temps, Ogden's Not Gone Flake, la noix d'Ogden est devenue un flocon, aurait été important, car le disque est vraiment réussi. On écoute les Small Faces dans Lazy Sunday.

Certains artistes se sont amusés en mettant des pop-up dans leurs pochettes. Vous savez, ces illustrations qui deviennent mobiles lorsque l'on ouvre un livre ou une pochette de disque dans notre cas. Les Chaussettes Noires l'ont fait avec leur album intitulé le 2 000 000e album des Chaussettes Noires. Il y a eu aussi Jess Rotul dans l'album Stand Up où l'on voit la silhouette en carton des membres du groupe se lever lorsque l'on ouvre la pochette avec Gatefold. L'occasion d'écouter Jess Rotul dans 17.

La pochette d'origine de l'album LA Woman des Doors avait les coins arrondis. Elle présentait une fenêtre qui montrait une pochette intérieure jaune. Une fois sortie, le visage des quatre musiciens apparaissait en fond et déplié, on voyait une femme crucifiée sur un poteau téléphonique et certains y voient Morrison lui-même. On écoute les Doors dans The Changeling.

Les pochettes des albums d'Alice Cooper ont presque tout un aspect original. Billion Dollar Babies avec un dollar immense, Muscle of Love avec sa pochette en carton dépliable, celle du vinyle original de l'album Schools Out représentait un pupitre d'écolier avec un pliage au dos permettant d'extraire un piétement et sur la face un rabat. Dessous se trouvait le vinyle emballé dans une culotte de fille en papier. Ce disque et son emballage doivent être très rares maintenant. Eh bien, on écoute Alice Cooper dans Schools Out.

Le groupe Led Zeppelin soignait ses pochettes d'albums. Celle du troisième, simplement intitulée 3 en chiffres romains, présente dans l'édition originale une roue sur laquelle sont imprimées des images diverses et des photos des membres du groupe. Et sur le devant de la pochette, différents trous laissent apparaître les images lorsque l'on tourne la roue. Eh bien, on écoute Led Zeppelin dans Immigrant Song.

La pochette de l'album Gold, une compilation de Creedence Clearwater Revival, est aussi atypique. Le verso s'ouvre en différents volets, avec quatre profils découpés en décalage et de couleurs unies différentes du plus bel effet. On écoute Creedence Clearwater Revival dans Fortunate Son.

Public Image Limited, on y revient, en 1979, a repris l'idée des Small Faces en publiant Metal Box dans une boîte métallique ronde avec les initiales PIL, P-I-L, gravées en travers et contenant 3 vinyles 30 cm tournant en 45 tours. 60 000 copies ont été fabriquées, pas une de plus. Les 3 maxi à la gravure large donnaient à la base Jah Wobble un son énorme. Un coffret qui se négocie maintenant dans les 250 euros. En février 1980, la réédition s'est faite en double LP sous pochette conventionnelle et titrée Second Edition. On écoute donc Public Image Limited dans Albatros. C'est une partie de la version live à Paris en 2013, bien plus intense que sur le disque d'origine, avec un Johnny Rotten complètement possédé.

Voilà, c'était Albatros, une version atomique de Public Image Limited. J'en fais mon coup de cœur de l'émission. Allez. Le deuxième album de Téléphone, Crash ton venin, est sorti le 2 avril 1979 avec une pochette où l'on y voit les quatre membres du groupe debout. Elle est constituée d'un calque coulissant où sont imprimés leurs vêtements. Quand on le retire, surprise, on voit les membres du groupe complètement nus. Autant dire que le disque original tel quel est devenu rare. Les téléphones ne sont pas les seuls à avoir posé nus. Plusieurs stars ont osé, surtout parmi la jante féminine. Mais c'est surtout John Lennon et Yoko Ono qui semblent avoir sauté le pas. En 1968, et en pleine folie des Beatles, John Lennon prend le temps de réaliser un album expérimental avec sa compagne, baptisé Unfinished Music No. 1 to Virgins. Le disque se veut provocant et la pochette enfonce le clou. On y voit en effet le jeune couple nu de face sur le recto et de dos sur le verso. Plusieurs maisons de disques refusent de le distribuer. La police en saisit même 30 000 exemplaires pour cause de pornographie. Mais le disque sera malgré tout mis en rayon, enroulé de papier Kraft et d'autocollants cachant les parties intimes des deux artistes. De leur côté, Starshooter ont voulu marquer leur temps en 1980 en proposant leur troisième album chez les autres, emballé dans un sac plastique transparent, sérigraphié, avec un graphisme de Kiki Picasso. C'est ce qu'il restait du projet qu'ils avaient imaginé au départ, un système où le vinyle lui-même était illustré et inséré dans un emballage en plastique ajouré, lui aussi illustré. L'image était modifiée selon la manière dont le disque était inséré dans sa pochette, un projet bien trop coûteux et abandonné. On va écouter Téléphone, dont Je suis parti de chez mes parents, suivi de Starshooter chez les autres.

Un dernier exemple avec le groupe suédois The Pushwingers qui a sorti son LP Here We Go Again en 1986 avec une pochette originale. Une charmante pin-up blonde aux formes rebondies avec une robe qui, rendue détachable, ne laissant plus rien ignorer aux heureux possesseurs du premier pressage de l'anatomie de la jeune dame qui s'exhibe culotte sur les chevilles au recto de l'objet. Play It Again, le label belge, n'a hélas pas jugé bon de renouveler l'opération pour les rééditions. Plusieurs versions existent ou ont existé avec des robes de différentes couleurs, au moins 5 ou 6. Avis aux amateurs à la recherche de cet objet. En attendant, musicalement, on a affaire à un très bon groupe de power pop, auteur de 5 ou 6 albums bien plaisants, en route pour Ticket to Paradise, The Pushwingers.

Voilà, c'était quelques exemples de disques aux pochettes extravagantes qu'on n'imagine plus très bien de nos jours. Ceci au moment où les ventes de disques vinyles sont au plus haut depuis le début du siècle. 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

0: Et bonjour à toutes et à tous et bienvenue dans ce nouvel épisode de Ma Tranche de Vie où nous avons quelques habitués et un nouveau aussi, un nouveau senior qui rejoint l'aventure de Ma Tranche de Vie. Nous avons autour de la table Michel, Angèle, Marinette et Pierre. Bonjour à tous les quatre.
1: Bonjour.
0: Vous allez bien ?
2: Très bien.
0: Eh bah, bien, très bien. On va passer un bon moment ensemble où on va parler de colonies de vacances, de livres dont eh bien, nos seigneurs et seigneurettes sont auteurs. On va entendre des poèmes, on va partir au Népal et puis on entendra aussi les petites et grandes phrases de Marinette qui font réfléchir. Mais avant, donc, on commence avec Michel. On va partir donc dans une colonie de vacances.
3: Bien. Eh bien, bonjour à tous et à toutes. À toutes et à tous. C'est normal. Dans ma prime jeunesse, certains de mes copains me quittaient aux vacances et partaient en colonie. J'avoue que je les enviais, surtout à leur retour, quand ils me racontaient leurs aventures. J'en parle à mon père, et il me donne une réponse à laquelle je m'attendais. « Bah, tes vacances à Uruf, tes jeux à la Syrie ne te suffisent pas ? Pas question de dépenser des sous pour ça. » Bon, le problème était réglé, mais l'envie reste en moi. Quelques années plus tard, je me renseigne sur la fonction de moniteur de colo. Je peux peut-être connaître les colonies de vacances d'une autre façon. Ah là, mon père m'encourage. Tant mieux. Je me renseigne auprès d'un organisme compétent, les CEMEA, Centre d'entraînement aux méthodes d'éducation active, dont le siège était à Lunéville. Très vite, on m'envoie les documents nécessaires pour concrétiser ma demande. Les dés sont jetés, c'est parti. Je reçois alors les formulaires pour rejoindre mon stage de formation. Mais c'est en Allemagne, à Bergweiler, pour un stage franco-allemand. Bon, oh là là, mais c'est le voyage en terre inconnue. Où est-ce que j'ai mis les pieds ? À la date prévue, vacances de Pâques, je suis l'itinéraire ferroviaire qu'on m'a indiqué et me voilà parti pour la Sarre allemande. Je suis attendu à la gare, on m'emmène dans une école de plein air très moderne. Je m'installe dans le dortoir garçon, nous sommes une trentaine, garçons et filles, des deux nationalités. Le programme des réjouissances commence et pendant les 10 jours qui ont suivi, j'ai appris différents jeux pour les enfants, des chansons multiples et variées, des activités physiques diverses. Et je prends note de tout ce que j'apprends. Mais c'est pas évident, tantôt c'est en allemand, tantôt c'est en français. Mais entre nous, on s'entraide. Une franche camaraderie s'installe. Je rentre à la maison par le même chemin et je vais devoir mettre dans ma tête tout ce que j'ai appris. Car un examen se profile à l'horizon. C'est celui du BAFA, brevet d'aptitude aux fonctions d'animateur. Ça s'est passé à Lunéville. J'ai eu mon BAFA haut la main, et là, mon père est fier de son viston, car il commence à voler de ses propres ailes. Ma première colo arrive. Oh, c'est pas l'exotisme espéré, ni la mer, ni la montagne. Où est-ce que je vais être affecté ? Ouah ! À Saint-Miel. Je ne quitte même pas le département. J'avoue avoir été quelque peu déçu, mais bof, je n'ai vraiment pas le choix. Et je ne l'ai pas regretté. À la sortie de Saint-Miel, dans un joli parc herbeux, entouré d'un beau mur, c'était la colonie. Deux bâtiments, elles, l'un abrite les dortoirs et l'autre les salles de réunion, le réfectoire et les cuisines. Je fais connaissance des autres moniteurs et monitrices qui vont partager mon séjour. Après l'installation, c'est un long briefing avec le directeur, François Ruot, un des patrons des CMA de Lunéville. Le programme est dévoilé avec toutes les consignes de sécurité. Les enfants arrivent le lendemain et on se répartit les groupes. On m'attribue celui des grands, 13-14 ans, des préados. Pas les plus faciles. Mais François me fait confiance et me juge capable de les dompter. Les enfants arrivent du pays minier, de Pienne, si ma mémoire est bonne, et nous prenons connaissance de nos lots respectifs. Je prends en charge mes 15 mômes afin de les installer dans leur dortoir. Et c'est parti. Oh, les journées sont bien occupées par des grands jeux en dehors de la colo, ou des activités manuelles, ou bien d'autres jeux sur le vaste espace herbeux de la colo. Les repas sont à heure fixe, et on y mange très très bien. Et après les activités, les enfants et les monos sont affamés. Je me souviens encore aujourd'hui d'une espèce de steak haché, servi souvent avec divers légumes. Ça s'appelait du rôti steak. Eh oui, je suis même allé voir en cuisine à quoi ça ressemblait. Oh, c'est un énorme saucisson, genre salami, de viande, que le cuistot débitait en steak, grillé à la flamme, mais c'était le régal de tous. Chaque groupe a son programme, et parfois ceux-ci sont réunis pour les grands jeux. Les enfants adorent les chasses au trésor. Un moniteur est chargé d'aller auparavant cacher le trésor, parfois loin ou parfois sur place. Le but, c'est de les faire se dépenser et chercher les indices de faux parchemins, cachés eux aussi. Puis le trésor, c'est souvent un sac de bonbons. On voit naître de petites amourettes entre les enfants, ou entre les monos. Les journées sont fatigantes mais exaltantes. Quand chaque mono a couché ses enfants et s'est assuré qu'il dormait, il rejoint tout le monde en salle de réunion pour le cinquième repas, qui est le bienvenu. On mange avec un grand plaisir, on fait le bilan de la journée et en même temps on prépare la journée du lendemain. Quant à moi, j'y arrive toujours le dernier, car mes grands gaillards ne veulent pas dormir. Les monitrices, elles, avec les petits, ont la ressource d'une belle histoire pour les endormir. Mais voilà-t-il pas qu'un soir, ils me réclament une histoire. Je suis très surpris. Et je vais jouer sur cette demande pour les calmer. Bien sûr, pas question de leur raconter Le Petit Poucet ou Blanche-Neige. Ça ne marchera pas. Que vais-je bien leur raconter? Je n'envoie pas un livre de contes à la main. C'est le début à la télé des histoires d'aventure style Bob Moran ou Indiana Jones. Je fais alors marcher ma cervelle et voilà la naissance des aventures de Bill et Joe. Deux amis, aventuriers, et à l'affût de voyages exotiques. Bill est professeur d'histoire ancienne à l'université et Joe est un sportif tout azimut. Au hasard de la

0: et je leur raconte mon astuce. François est très intéressé et me demande de la raconter à tous. Et allez, c'est devenu, là aussi, le moyen d'envoyer au lit tous les monos. Ils ont attendu chaque soir la suite des aventures de Bill et Joe. Et ça a duré le mois de colo. J'ai noté chaque soir à quel moment je m'étais arrêté pour pouvoir repartir le lendemain de façon logique. J'ai tenu en haleine les petits comme les grands. Je n'en revenais pas. Mais j'ai découvert un jour une activité particulière. La cure de santé. Quelle bien curieuse cure, il est vrai. Voilà son déroulement. C'est toujours en fin de matinée, tous les enfants participent à un grand jeu dans les murs de la colo. Ils sont tous en maillot de bain et ils courent jusqu'à ce que la sueur soit visible. Ensuite, on prépare leur tour au calme avec souvent une ronde chantée. Au centre de la ronde se positionne le directeur avec un tuyau d'arrosage à la main. Et il arrose copieusement tout le monde, mono compris. Ensuite, on doit s'allonger sur l'herbe d'un talus face au soleil. On doit se détendre, les yeux fermés. Et en silence, jusqu'à séchage complet des corps. J'avoue avoir trouvé cette méthode assez singulière, mais je me suis vite rendu compte que pour un retour au calme général, suivi d'un appétit féroce au repas qui suivait, c'était génial. J'avais encore appris quelque chose. L'apprentissage de la vie par l'expérience, c'est bien vrai. Pendant ce retour au calme, un moniteur musicien sortait sa guitare et avec sa voix douce, nous émerveillait tous avec les chansons d'Hugo Frey, dont l'une était très demandée, il s'appelait Stubol. Une grande carte des environs décorait la cour intérieure, et il y était indiqué tous les endroits stratégiques des environs qui pouvaient recevoir la visite des enfants, des monitrices aussi. La grotte chauve-souris. Si ça ressemblait à une grotte, ce n'était qu'un blocos de 14-18 qui était éventré. Mais des chauves-souris, il y en avait. Pour dissiper les craintes des enfants, surtout des filles avec leurs longs cheveux, j'ai réussi à capturer l'une d'entre elles et les enfants ont pu découvrir cet animal qu'ils ne connaissaient pas. J'ai même dû l'amener au cinquième repas, car certains et certaines n'en avaient jamais vu de près. Et comme je tendais un crayon à l'animal, celui-ci a attrapé, a mordillé le crayon, ils ont pu voir ses dents pointues comme des aiguilles. Sur cette carte, chaque moniteur qui quittait la colonie plantait un petit drapeau à son nom. Ainsi, le directeur savait instantanément où se trouvaient les enfants. Et on avait parfois sa visite de contrôle. Sécurité d'abord. Enfin, chaque mono emmenait une trousse de secours. Et je me permets de rappeler qu'à cette époque, les portables n'existaient pas. Ce mois de juillet a été formidable, même si la fatigue était intense et les émotions partagées ont été très intenses aussi. Voulez-vous la suite ?
1: Oh bah oui.
0: Alors la suite, vous allez la voir. Je reviens un instant à la fin de cet épisode que je viens de vous relire. François réunit les mono-garçons et nous fait la proposition suivante. Cette colo fonctionne bien, mais il lui manque quelque chose. Un point d'eau pour que les enfants puissent se rafraîchir à loisir. Soit une pataugeoire, ce serait l'idéal. Alors j'ai pensé à vous. À vous trois, messieurs. Vous êtes une bonne équipe, vous êtes costauds, vous vous entendez bien. Alors, si vous êtes libre au mois d'août, et si vous êtes d'accord, accepteriez-vous de construire cette pataugeoire? Je vous garde tout le mois d'août, je vous héberge, je vous nourris, et je vous fournis tout le nécessaire, outils et matériaux. Il nous a fallu peu de temps pour accepter cette proposition. Quelques jours plus tard, nous voilà devenus terrassiers. Je n'étais pas peu fier d'avoir été choisi par François, je le dis. La maçonnerie ne m'était pas inconnue, mon père m'y avait initié quand il avait construit un nouveau rucher. Donc les mises à niveau, les proportions des composants du mortier, tout ça m'était familier. Pour picter le terrain à la dimension de la pataugeoire, on a fait appel au théorème de Pythagore. Quelle belle application concrète. La zone de travail avait été choisie par François et délimitée par des piquets de bois, des rubans rouges et blancs, et surtout interdite aux enfants de la deuxième session. D'ailleurs, ceux-ci sont arrivés très vite, et on a fait leur connaissance, mais aussi des nouvelles monitrices. Puis le travail a commencé. On était devenus des bêtes de foire, et pendant leur temps mort, les enfants s'assemblaient derrière le ruban, et les commentaires allaient bon train. Mais qu'est-ce que vous faites ? Alors on répondait, nous, on cherche un trésor. Dans l'imaginaire enfantin, hein, la recherche d'un trésor, c'est un vrai trésor. Pendant tout le terrassement, on les a tenus en haleine avec ça. Mais quand on a attaqué le hérisson, ils ont commencé à avoir des doutes. Bah, ils rebouchent le trou qu'ils ont fait. On leur a alors dévoilé la vérité et nous avons été récompensés par leur contentement. Nous mangeons avec tout le monde et pour dormir, François nous a prêté une petite chambre tout confort. Le travail avance bien, le trou est créé, 4 mètres sur 4, une profondeur de 60 cm. Il faut prévoir le hérisson avec un béton d'une quinzaine de centimètres.

0: Raillage sérieux. Pouf. En effet, pour une profondeur de 40 cm d'eau, ça nous donnait un poids d'eau d'environ 6 tonnes. Tout cela nous donnera une profondeur de 40 cm pour les enfants. Quand tout a été terminé, sans oublier la bombe de vidange, car il faudra bien vider ce bassin quand l'eau sera sale, on a attaqué l'élévation des murets en aglot de 10 cm. Nouvelle leçon de géométrie, les alignements, les niveaux, le fil à plomb. Mais pas de problème, tout se déroule fort bien. Le lissage des enduits n'est pas facile, mais il faut s'appliquer, car on ne doit pas laisser d'aspérité pour les petits pieds des enfants. Nous étions donnés le 15 août comme date limite, car nous voulions voir notre œuvre en action. Il y a eu, après séchage du béton, une peinture plastifiée bleue qui doit étanchéifier l'ouvrage. Autour du bassin, on aplanit le sol et on y place sur un mètre de large un gazon synthétique pour que les pieds restent propres. Après un dernier séchage, François remplit la pataugeoire à l'aide d'un tuyau d'arrosage. Elle est finie. Notre maître d'ouvrage organise une inauguration et très fier, nous avons été chaleureusement remerciés par les enfants. Avant de nous quitter, François me prend part et me propose de faire l'an prochain une autre colonie avec un de ses collègues au château de Thillonbois. C'était toujours en Meuse, mais qu'importe. Il me prévient que ce sera une colonie expérimentale. Ah ah, oh là là, c'est-à-dire. Mais les enfants, cette fois, choisissent l'activité qu'ils veulent faire. Ce n'est plus les moniteurs qui les prévoient. Un nouveau défi, j'aime ça. Et puis ma fierté, là, et bien entendu, j'accepte. Mais ça, c'est une autre histoire. Bravo. Patience.
1: Bravo, en tout cas, effectivement. Et du coup, la pataugeoire marchait bien, alors.
0: Oui, très bien. Ah non, on était fiers, hein.
1: Et... Non, bah, j'imagine.
2: C'était presque une piscine. Voilà.
1: Bah, c'est ça, oui. Et puis, il faudrait écrire aussi les histoires de Billy Joe, peut-être, finalement.
0: Je ferai pareil, hein. Si vous me demandez une chose comme ça, je vais réinventer, parce que je me souviens même plus de ce que j'ai raconté.
1: Oui. Bah, déjà qu'il fallait se souvenir de soir en soir.
0: Ah, bah, je notais, pour tout, pour pas faire de...
1: Et bah, merci beaucoup, Michel. Et quand on parle d'écriture, justement, ça va nous permettre de rebondir sur quelque chose. Le texte qu'on vient d'avoir là, c'est pour un tome 2, parce qu'il y a le tome 1 de Plume Touloise qui sort là tout bientôt.
0: Alors voilà, puisque on me branche là-dessus, du son, je passe à l'écriture. En effet, dans quelques jours maintenant, vous aurez l'occasion de venir nous voir à Toul pour l'inauguration du Salon du Livre, où nous avons, pas nous, mais une brave écrivaine, a réuni les nouvelles de plusieurs anciens seniors et seniorettes de Toul pour en faire un petit ouvrage qui a été intitulé Plume Touloise, et ces anciens seniors et seniorettes seront présents pour vous les dédicacer. Donc vous pouvez venir nombreux, nombreux, nombreuses. Nous serons là avec un stylo à billes bien affûté pour vous les dédicacer.
1: Vous avez même eu des cours de dédicace, je crois.
0: Oh là là, si vous saviez.
1: Et bah, c'est super, effectivement. Donc c'était avec le CCAS de Toul, c'est
0: voilà,
1: ça.
0: Voilà, c'est ça, oui. Et ça aura lieu le...
3: Nous serons sous le grand chapiteau blanc qui se situe place des Clercs, et ce sera le 20 et le 21 juin à partir de 11h.
1: Parfait. Donc nous venons d'entendre Sarah du CCAS, justement. Alors, oui, donc c'est quelque chose qui vous a été proposé tout au long de l'année, au final, c'est ça. Et donc là, vous êtes déjà même en train d'écrire le tome 2.
0: Et je continue à écrire, et c'est parti pour un tome 2.
1: Et bon, oui. Super. Qu'on retrouvera aussi au prochain Salon du Livre, c'est ça, en fait, ou Mystère,
3: oui. Oui, à voir. Oui. Pour le deuxième, encore.
0: Ça va se discuter, définir, tout ça. C'est en projet.
1: Ça dépendra de votre succès, peut-être, le week-end. Il va très bien. Bah,
0: je ne suis pas tout seul, attention.
1: Bien sûr, vous êtes 15, je crois, en tout.
0: Oui.
1: C'est ça, donc on en avait entendu aussi quelques-uns. Il y avait Mamie Lisette, Josette Hertzmann notamment, et plein d'autres encore aussi qui ont écrit de belles nouvelles. Donc voilà, si vous voulez découvrir un peu la mémoire de nos seigneurs et seigneurettes de la ville de Toul, il ne faut pas hésiter à aller prendre cet ouvrage. Donc on aura l'occasion encore d'entendre de vos aventures, Michel, en tout cas sur ma tranche de vie.
0: Oh mais oui,
1: bien sûr.
0: Je reste fidèle, toujours.
1: Et bien avec grand plaisir. Et vous avez évoqué une chanson de Hugo Frey, il s'appelait Stewball. Et bien justement, c'est la chanson qu'on va écouter pour illustrer un peu ce que vous nous avez raconté. Merci beaucoup, Michel.

0: Et c'était donc Hugo Frey avec Il s'appelait Stubble que nous venons d'entendre. On poursuit cette émission Ma tranche de vie avec un petit moment de poésie avec Angèle.
1: C'est la première fois que je vais dire ou bien poétiser, je ne sais pas comment on dit, devant du monde, parce que quand je suis chez moi, je suis seule, mais toujours à haute voix, et ça depuis l'âge de 13-14 ans. Alors à 13-14 ans, c'était du ronsard et tout, mais ronsard maintenant, c'est quoi, mignonne, à nous voir, c'est la rose, c'est ça, non, ronsard?
2: Oui, c'est ça.
1: Et 21 ans, j'étais dans un cercle en Moselle, du côté de Jeuf et tout, où il y a les mineurs, les mines, où c'est les communistes, où c'est Paul Éluard, où c'est ce cercle-là. Et je rentre dans ce cercle et je découvre Paul Éluard. Et j'en suis tombée amoureuse. Donc du coup, j'ai acheté une Pléiade. Et cette Pléiade, donc aujourd'hui, je ne vais pas vous dire mon âge, voilà, mais j'ai dépassé 75 ans. Et ce livre, je le traîne depuis l'âge de 18 ans. Partout dans mes voyages, partout. Dans tous mes voyages, c'est mon livre de chevet. Et quand je suis seule, eh bien je poétise, enfin je poème, je ne sais pas, à haute voix. Ça m'arrive le matin de prendre un livre, de m'asseoir sur la table du salon, d'être encore pas habillée. Et au bout de 2-3 heures, je suis encore dans mes poésies. Pour dire que c'est quand même pour moi une tranche de vie, la poésie. C'est quelque chose qui me fait oublier le reste, qui me fait partir et où je suis bien, quoi. Mais ce n'est pas dit que je vais bien rester. C'est pas réciter la poésie, c'est...
3: Déclamer. Hein? Même pas déclamer, c'est pas...
1: Alors, en général, je les apprends par cœur. Mais là, j'ai peur de bafouiller. Donc, j'ai pris le petit livre. Ce sont des petits poèmes de Baudelaire. C'est « Enivrez-vous ». Je sais plus, je trouve. Les livres par cœur. Il faut être toujours ivre. Tout est là. C'est l'unique question. Pour ne pas que l'horrible fardeau du temps vous penche vers la terre et brise vos épaules, enivrez-vous sans trêve. Mais de quoi? De vin, de poésie ou de vertu, à votre guise. Et si quelquefois, sur les marches d'un palais, dans l'herbe verte d'un fossé, dans la solitude morne de votre chambre, l'ivresse déjà diminuée ou disparue, demandez au vent, à l'étoile, au nuage, à l'oiseau, à l'horloge, à tout ce qui fuit, à tout ce qui gémit, à tout ce qui parle, à tout ce qui chante, demandez quelle heure il est. Et le vent, la vague, le nuage, l'oiseau, l'horloge vous répondront qu'il est l'heure de vous enivrer. Pour n'être pas les esclaves tyrannisés du temps, enivrez-vous sans trêve, de vin, de poésie ou de vertu. C'est Baudelaire.
4: Bien.
0: Wow. Bravo, bravo.
1: Comme quoi. Attendez, je cherche l'autre. Il faut vraiment celui-là, j'aime beaucoup aussi. En attendant, je cherche l'autre. Je vais vous dire une petite poésie d'Éluard, si je me rappelle bien. D'Éluard, c'est Chagrin. Dommage ou pas, ma sensibilité date déjà. Ressentez-le ou non, mon sang, j'ai le souvent. Et s'il me reste encore un jour avant que d'être vieux, j'ai dépassé d'un jour le temps de ma jeunesse. Au carrefour, au pivot, j'ai tenu dans mes yeux un corps mort, ma mort. Je m'en suis fait une raison, fini de sourire à soi-même. Une voix sentencieuse me dicte désormais qu'à partir du chagrin, le bonheur demeure un postulat et le pessimisme un vice. Une voix sentencieuse me dicte désormais qu'à partir du chagrin, le bonheur demeure un postulat et qu'il faut toutes les vérités pour faire un monde.
0: Ça, c'est il est émouvant, ce poème.
1: C'est particulièrement une poésie que je connais et que des fois, le soir, et là, je ne sais pas pourquoi, c'est parce que peut-être que je vous en fais part, que je suis émue. Parce que c'est aussi un poème sur la vieillesse. Ah, un rayon de soleil.
0: C'est éclairé.
1: Comme quoi, non, mais voilà. Alors, j'ai été à un moment en me disant, mais ouais.
0: La poésie fait cet effet-là
4: en
0: aussi.
4: En tout cas, ce que tu dis, c'est profond.
1: Mais c'est pas moi.
4: Ce que je raconte, moi, ça paraît très superficiel.
1: Ça, c'est pas moi qui dis.
0: Oui, c'est Éluard, mais c'est... Vous l'avez choisi.
1: C'est Éluard, et celui-là, depuis quand je vais pas bien, le soir, je compte pas les moutons, moi.
0: Voilà. C'est une solution aussi.
1: Et l'autre, là, on va revenir à des petits points de ma grand. Voilà, je l'ai. Je ne connais que le début par cœur, mais je vais vous le réciter entièrement, parce que c'est beau aussi. C'est n'importe où, hors du monde. Ça me convient, ce poème-là aussi. Cette vie est un hôpital où chaque malade est possédé du désir de changer de lit. Celui-ci voudrait s'offrir en face du poêle et celui-là croit qu'il guérirait à côté de la fenêtre. Il me semble que je ne serai toujours bien là où je ne suis pas. Et cette question de déménagement en est une que je discute sans cesse avec mon âme. Dis-moi, mon âme, pauvre âme refroidie, que penserais-tu d'habiter Lisbonne ? Il doit y faire chaud et tu t'y ragaillardirais comme un lézard. Cette ville est au bord de l'eau. On dit qu'elle est bâtie en marbre et que le peuple y a une telle haine du végétal qu'il arrache tous les arbres. Voilà un paysage selon ton goût. Un paysage fait avec la lumière et le minéral et le liquide pour y réfléchir. Mon âme ne répond pas. Puisque tu aimes tant le repos avec le spectacle du mouvement, veux-tu venir habiter la Hollande, cette terre béatifiante ? Peut-être te divertiras-tu dans cette contrée dont tu as souvent admiré l'image dans les musées. Que penserais-tu de Rotterdam, toi qui aimes les forêts de mâts et les navires amarrés près des maisons ? Mon âme reste muette. Batavia te sourirait peut-être davantage. Nous y trouverions d'ailleurs l'esprit de l'Europe mariée à la beauté tropicale. Pas un mot. Mon âme serait-elle morte ? Es-tu donc venu à ce point d'engourdissement que tu ne te plaises que dans ton mal ? S'il en est ainsi, fuyons vers les pays qui sont les analogies de la mort. Je tiens à notre affaire, pauvre âme. Nous ferons nos mal pour tourner haut. Allons plus loin encore, de la vie, si c'est possible. Installons-nous au pôle. Là, le soleil ne frise qu'obliquement la terre et les lentes alternatives de la lumière et de la nuit suppriment la variété et augmentent la monotonie, cette moitié du néant. Là, nous pourrons prendre de longs bains de ténèbres. Cependant que, pour nous divertir, les aurores boréales nous enverront de temps en temps leurs gerbes roses, comme des reflets d'un feu d'artifice de l'enfer. Enfin, mon âme fait explosion, et sagement, elle me crie « N'importe où, pour vous que ce soit hors de ce monde. » Voilà. Ben, comme ça, je pourrais vous en réciter, mais je termine là.
0: Ben, ça nous laisse sans voix, je crois, autour de la table, en tout cas. Merci beaucoup pour ce beau moment de partage, Angèle. C'est un beau moment de poésie qu'on vient de vivre tous ensemble, effectivement. Peut-être, je ne sais pas si vous les connaissiez autour de la table, celles qu'elle vient de réciter. Non.
3: Non.
0: Et ben, comme ça, ça nous en a fait découvrir, effectivement, voilà. Donc Baudelaire et Éluard.
1: C'est aussi parce que ça me touche. Bah, et oui, ça me parle. Mmh. Ah, et qu'on parle des tranches de vie, pour moi, il y a des tranches de vie là-dedans. Voilà.
0: Effectivement, oui. Eh bien, merci beaucoup, Angèle.
1: Merci d'avoir écouté.
0: Et ben, avec grand plaisir. Et on continue le moment de poésie avec Mozart, le 21e concerto de Mozart, plus précisément. C'est une musique que vous aimez bien, la chanson que vous aimez. Oui, on n'écoutera pas tout. Je ne sais pas combien de temps il dure, effectivement. Mais...
1: quand on écoute ces morceaux, on n'est plus là. Quoi. On est carrément ailleurs, dans un autre monde.
0: Et ben, on va voyager avec vous, alors, avant de partir au Népal avec Pierre.
1: Ah ouais, ça...

0: Eh bien, on vient d'écouter un extrait du 21e concerto de Mozart, et donc on continue cette émission Ma tranche de vie avec donc Pierre, nouvellement arrivé dans Ma tranche de vie, pour nous parler d'un trek au Népal qu'il a effectué il y a quelques années.
1: Avant de vous présenter le compte-rendu du trek effectué, il est peut-être bon, et je souhaitais parler un peu de géographie et de la vie d'économie du pays, de façon à situer ce pays dans le contexte actuel. On compare souvent le Népal en immense escalier partant du toit du monde, l'Everest, à 8850 mètres, en frontière avec la Chine, et descendant jusqu'à la frontière indienne, le Terai, à moins de 100 mètres en dessous de la mer. De ce fait, entre ces deux paysages décroît rapidement, alternativement, les collines et les petites montagnes, comme les décrivent les Népalais, dès qu'il s'agit de sommets inférieurs à 4000 mètres. C'est sur ces reliefs où l'on trouve, à flanc de coteaux, villages et cultures, en terrasses, indispensable à la vie économique du pays. Le Népal se place au premier rang mondial en termes d'altitude. Ses frontières englobent environ un tiers de la chaîne des Himalayas et 10 des 14 plus hauts sommets du monde, culminant à plus de 8000 mètres. Les frontières du Népal, inchangées depuis 1816, se trouvent enclavées entre Chine et Inde, s'étirent d'est en ouest sur 800 km et mesurent 230 km du nord au sud, au point le plus large. L'altitude est à la latitude du Maroc ou de l'Égypte, d'où, pour les régions de plaine, des températures pouvant atteindre 40 degrés. Petit pays par sa surface, 147 180 km², à peine le quart de la superficie de la France, sa population de 30 millions d'habitants, soit 44% de celle de la France. Le drapeau népalais est le seul qui ne soit pas rectangulaire. Il est constitué de deux triangles rouges avec dans l'un le croissant de lune en berceau, représentant la pérennité de la famille royale, et dans l'autre le soleil, symbolisant la famille royale, Reina, qui depuis l'indépendance pourvoit le pays à ses premiers ministres. Ce drapeau fut adopté en 1962. C'est l'un des pays les plus pauvres du monde, dépendant de l'aide étrangère pour les deux tiers de son budget de développement. Sa seule richesse industrielle est l'hydroélectricité, 4% des ressources de la planète, mais demeure inexploité du fait de la pauvreté et d'un système politique instable, d'où importation d'électricité de l'Inde. Un barrage à l'est de Katmandou produit 10% de l'électricité du Népal. Il existe un planning d'approvisionnement d'électricité qui change chaque semaine, et les pannes électriques peuvent être de 16 heures en saison sèche, et 50% de la population a accès à l'électricité. Depuis 1720, le premier roi de la dynastie Shah unifie le Népal avec Katmandou comme capitale. Les frontières actuelles datent de 1816 pour moult guerres avec les Britanniques, et en 1923, l'Angleterre reconnut officiellement l'indépendance du pays, qui fut rebaptisé Royaume du Népal. Il faut attendre l'élection de mai 1991 pour qu'une monarchie constitutionnelle soit acceptée, le Congrès népalais l'emportant devant le Parti communiste et le Front du Peuple. En 1994, après de nouvelles élections, le Parti communiste parvient au pouvoir, puis en 1996, les maoïstes. Lassés de la corruption et de l'échec de la démocratie, ils déclarent la guerre du peuple. Entre 2003 et 2005, il y eut plus de 13 000 morts, et en 2001, l'une des réunions familiales au palais Katmandou, le prince héritier tua 9 membres de la famille royale, dont son frère, le roi et sa mère, avant de se suicider. Après 12 ans d'existence, la démocratie népalaise, en octobre 2002, subit un revers car le roi décida de dissoudre le gouvernement, s'octroyant des pleins pouvoirs en 2005, promettant le retour à la démocratie d'ici 3 ans. En avril 2006, après 3 semaines de manifestations, le roi a été contraint de rétablir la démocratie parlementaire et se vit privé de la quasi-totalité de ses pouvoirs. En septembre 2015, une manifestation contre les pouvoirs publics, la corruption, existe actuellement. Parlons un peu de culture et de société. L'isolement géographique, la diversité des groupes ethniques, 60 ethnies et ses castes, 11 castes, les Kshetri, Brahmanes, Newars, Tamang, Gurung, Kriyanti, Magar et la multitude de langues, environ 80 à 100 langues différentes, le népalais ne présente que 48%. Font du Népal une mosaïque complexe de coutumes et de croyances qui rend difficile toute généralisation sur le peuple népalais qui a appris à coexister plutôt qu'à se confondre. Les concepts actuels dominants sont ceux de caste et de statut. La caste détermine non seulement le statut de la personne, mais aussi sa carrière, son mariage et ses relations avec les autres citoyens. On note très peu de métissage entre les groupes. Les femmes n'ont pas la vie facile. Leur taux de mortalité est supérieur à celui des hommes. Leur taux d'alphabétisation est inférieur. Elles travaillent généralement plus dur et plus longtemps que les hommes pour un salaire moindre. Leur statut ne s'améliore que lorsqu'elles donnent naissance à un fils. Les garçons sont très favorisés par rapport aux filles qui prennent souvent leur repas en dernier et sont les premiers retirés de l'école en cas de difficultés financières. L'espérance de vie à la naissance est de 65 ans pour les hommes et 67,8 pour les femmes. Une loi de 2005 abolit une coutume rurale qui consistait à exiler la femme dans les étables durant ses règles. À la mort du mari, une veuve doit souvent épouser le frère du défunt. Les biens de ce dernier reviennent à ses fils, dont elle reste financièrement dépendante. Le taux de mortalité infantile est de 43% en 2010. Des organisations comme l'Alliance française donnent accès à la langue française. Des sessions de 50 heures de cours permettent de s'élever progressivement jusqu'à 700 heures de cours, mais le prix à payer est 5000 roupies, soit 50 euros pour chaque session de 50 heures. Le salaire moyen népalais étant de 100 euros par mois, cela limite l'accès à ces cours. Lors de notre trek, nous avons rencontré deux écoles. Les enfants des parents qui tiennent les lodges font 2 heures de marche matin et soir pour se rendre à ces écoles. Parfois, elles sont même plus éloignées. Parlons un peu des porteurs, ces hommes qui nous ont aidés durant tout notre trek. La répartition ethnique de l'ensemble des personnels d'expédition fait apparaître la domination des Sherpas, originaires de l'est du Tibet, qui détiennent d'une façon écrasante l'essentiel des métiers de Siddhar, le chef d'expédition, les mieux rémunérés et porteurs de haute altitude. Les autres ethnies ont bien du mal à s'élever dans la hiérarchie professionnelle. Les Tamang, Gurung et Rai sont les porteurs des plaines qui portent surtout des légumes et fruits d'un village à l'autre. Et les porteurs de collines qui, eux, montent jusqu'à 4000-5000 mètres d'altitude, déchargent là où les yaks ne peuvent passer parfois du fait de l'étroitesse des chemins, du caractère précaire des ponts suspendus ou des passages vertigineux. Dans l'intérieur du pays, particulièrement montagneux, avec fort dénivelé, en dehors des rares routes carrossables, l'ensemble du transit commercial et économique se fait à dos d'hommes et les femmes, beaucoup, portent par nécessité pour gagner leur vie ou compléter un revenu trop maigre engendré par le travail d'une terre sans ou ressources rares. Seulement 20% de la superficie totale du pays est cultivable. Le salaire d'un porteur traditionnel est de 15 roupies le kilo porté, soit 15 centimes d'euros pour le kilo porté. On comprend aisément que plus la charge sera élevée, plus le salaire sera haut. Nos porteurs percevaient 5 euros par jour, logés, nourris, pour porter 30 kilos environ. Les porteurs d'altitude, au-delà 5000 mètres, ont des tâches de portage, mais un degré de qualification supérieur à un simple coulis, car ils doivent assister la progression des alpinistes. Ils reçoivent des primes d'altitude et le poids de leur charge est réglementé. 30 kg entre 5000 et 6000 mètres, 17 kg à 6 et 7000 mètres, 14 entre 7000 et 8000 mètres, 12 au-dessus de 8000 mètres. Le transport à deux d'hommes requiert d'importants aménagements, chemins bien marqués et entretenus, très nombreux escaliers en pierre de hauteur très variable qui ont pour but de résister à l'érosion lors des pluies de la mousson qui transforme les chemins en un ruisseau, entraînant tout. J'ai également présence fréquente de murets en pierre, appelés les Kotara, sur lesquels ils peuvent, sans se baisser jusqu'au sol et sans quitter leur charge, y appuyer leur doko ou hôte. En 2008, ils étaient environ 800 000 à exister ce métier de porteur, en tous sens, dans les pays souvent pieds nus, ou en santal. Je vais vous parler maintenant un peu de notre trek. Pour nos 50 ans de mariage, nous n'avions pas choisi les îles paradisiaques, mais ce voyage des paysans. Le club alpin de Nancy a parmi ses membres un garçon qui, lors de sa visite de sa belle-fille à Katmandou, responsable de l'Alliance française locale, a effectué partie de notre trek et fut conquis par la beauté des paysages et la gentillesse des Népalais. De retour à Nancy, il décide de retourner au Népal et d'y emmener des lorrains. La région de l'Annapurna est dans une zone protégée où l'on doit s'acquitter d'un droit d'entrée qui s'élevait en 2010 à 2000 roupies, soit 20 euros. Durant le trek, à des postes de contrôle, la présentation du permis est obligatoire. En l'absence de ce document, il en coûte 4000 roupies. Ce document permet de comptabiliser le nombre de trekkers et de financer les travaux de construction des lodges qui sont propriétés du conservatoire et dont le fonctionnement est majoritairement assuré par des salariés qui vivent dans des conditions plus confortables que dans les grandes villes. Air non pollué, possibilité de vente de produits préfabriqués localement, bonnets, écharpes et de cultiver des lopins de terre. Le 28 février 2010, départ pour Katmandou, après un voyage par avion de Paris à Katmandou. Katmandou que nous visitons à l'aller et au retour, 5 jours au total, puis transfert en 7 heures en bus à Pokhara, ville distante de 150 km, où nous avons séjourné un jour à l'aller, puis 4 jours au retour du trek. Ce trek a duré 15 jours, du 6 au 20 mars 2010. Nous étions 12 participants, 5 filles, 7 gars et un seul couple. Durant ces 15 jours, nous avons marché 13 jours en 2 journées de repos et eu 2 journées de repos lors de la descente du camp de base. 180 km parcourus, montée 8840 mètres, descendu 8790 mètres en 65 heures de marche effective, soit 2,8 km en moyenne. Nous avons bénéficié d'un très beau temps, avec des températures comprises entre plus 30 et moins 15 degrés. La nuit passée au camp de base, nous avons eu moins 6 degrés dans nos chambres. Comme précipitation, 3 orages de grêle, vers 16-17 heures, alors que nous venions d'arriver au lodge. Grand ciel bleu pour notre passage au camp de base, ce qui n'a pas été le cas pour d'autres treks. Certains n'ont pas pu faire la dernière étape du sommet, suite à une très mauvaise météo et des chutes de neige. D'autres, bien qu'arrivés au point culminant, n'ont rien vu des sommets de 8 mètres, quel dommage. Tout le groupe est monté à 4200 mètres sans être accommodé par le mal d'altitude, alors que pour d'autres treks, certains se sont arrêtés à l'avant-dernière étape, souffrant de maux de tête ou étant très essoufflés. Un petit mot concernant la monnaie népalaise. C'est la roupie. Les pièces de monnaie ne sont pratiquement pas utilisées. Il existe 7 types de billets. 500, 100, 50, 25, 20, 10 et 5 roupies. Lorsque nous avons échangé nos euros en roupies, le change est de 100 roupies pour 1 euro. Nous nous sommes retrouvés avec des tas de billets. Pour 900 euros que nous avions chaque participant, avons donc reçu 90 000 roupies en coupure de 100 roupies, soit un total de 900 billets bien crasseux. En tant que trésorier du groupe, chacun des 12 membres du groupe effectuait périodiquement des versements de 5 000 roupies. Je recevais alors 60 000 roupies en coupure de 100 ou 50, soit 300 billets de 100 et 600 billets de 50 roupies, soit au total 900 billets à gérer. La galère. Parlons des repas. Lors de notre trek, le petit déjeuner était composé de thé ou lait, accompagné de galettes de pain sans levain, à la farine de blé, chapati, avec miel. Les déjeuners et dîners pouvaient être variés à partir d'une carte. La première chose à faire en arrivant au lodge pour dîner ou déjeuner était de consulter la carte et de choisir, sans trop varier les menus, car rien n'est prévu d'avance. Tout est à préparer. Attraper le poulet, le tuer, le plumer, le cuire, aller couper les feuilles de blettes, etc., etc. Cela prenait 1 heure et 1h30 avant de vouloir déjeuner. Les déjeuners et dîners pouvaient être très variés. Nombreuses soupes et pizzas, le plat national dal bhat, composé de riz blanc et de légumes au curry, avec une soupe de lentilles. Les momos, une sorte de ravioli fourré à la viande ou aux légumes, servis bouillis ou frits. Des nouilles, Les légumes les plus courants sont les pommes de terre et une sorte d'épinard ou feuille de blette. La viande est rarement présente, une fois du poulet. En dessert, fruits en boîte, beignets ou sucrés. Comme boisson, l'eau en bouteille capsulée obligatoirement. La bière Everest Beer, la meilleure des bières locales, le thé Lemon Tea que nous buvions tout au long de notre trajet. Parlons du logement. Tout au long de notre trek, qui a duré 15 jours, nous n'avons traversé que deux villages. Nous avons trouvé des constructions en pierre. Le reste du temps, les étapes ont eu lieu dans des lodges, constructions généralement en bois, comprenant parfois un étage. Dans les lodges, une série de 10 à 12 chambres spartiates, 2,50 m sur 2 mètres, avec deux bas-flancs, avec un matelas mousse recouvert d'une housse. Au bout de cette série de chambres, local douche, une pomme de douche et un trou dans le plancher pour l'évacuation. Parfois un petit lavabo. L'eau de la douche pouvait être chauffée, moyennant quelques roupies, et le temps d'utilisation était très limité. Pour le WC, un trou à la turque qui pouvait être accolé au local douche ou coexister avec lui. À côté des chambres et sous les chambres, s'il y a un étage, la salle commune où sont pris les repas, une cuisine et parfois une échoppe où l'on peut acheter boissons et quelques encas. Tous les toits des lodges sont de couleur bleue, facilement repérables. Lorsqu'on s'arrête dans un village, il peut y avoir un hôtel, construction en pierre, un peu plus confortable que le lodge. L'électricité peut être présente dans les lodges grâce à un groupe électrogène ou la présence d'une chute d'eau actionnant une micro-turbine. En dehors de cela, bougies et lampes à pétrole. Quant au chauffage de la salle commune, un brasier au charbon de bois est placé sous la table qui est saturé d'une couverture descendant jusqu'au sol. Assis autour de la table, on se chauffe les jambes au risque d'être indisposé par l'oxyde de carbone s'il se dégage. Nous n'avons utilisé que ce système qu'une seule fois. Le reste du temps, nous nous réchauffions dans les couvertures. Santé et secours. La meilleure façon de prévenir le mal des montagnes consiste à monter progressivement. Lors de notre trek, nous avons rencontré que deux centres de soins et pour en avoir utilisé pour un de nos compagnons, je peux dire que c'est très léger. Ce pays dont le tourisme est une des plus grandes ressources est en train d'évoluer. Des pistes s'ouvrent pour faciliter l'accès à des zones plus éloignées, ce qui modifiera en termes la topographie et l'aspect sauvage des treks. Notre voyage au Népal et surtout le passage à Katmandou nous a marqués par la pauvreté et la misère que représentent partout enfants, errants, sniffant de la drogue, fouillant dans l'état d'ordure, dormant au bord des rivières polluées, cul-de-jac se déplaçant sur leurs moignons. Hélas, cela n'existe pas qu'au Népal. Et lors de vos déplacements ou voyages à l'étranger, vous avez également remarqué ces dénuements extrêmes. Voilà.
0: Eh ben, merci beaucoup Pierre pour on n'en sait plus sur le pays du Népal hein, grâce à vous et puis sur cette aventure de trek. Alors c'est vrai que vous avez donné des chiffres, vous les avez écrits tout cela il y a quasiment 10 ans maintenant, c'est ça? Donc ça a peut-être évolué depuis le Népal?
1: Non, j'ai contrôlé les
0: D'accord, vous avez contrôlé, ça n'a pas changé alors?
1: Non,
0: okay.
1: Non. La population n'a pas changé, les cours sont pareils.
0: D'accord. Et vous avez dû vous préparer un peu avant le trek parce que c'est quand même une sacrée marche.
1: On marchait faisant partie du club alpin, on faisait des sorties assez régulières, de 2 à 3 sorties par semaine, donc on avait un certain entraînement quand même. La montée, elle est plus facile, bien qu'étant la plus difficile, car c'est une succession d'escaliers pratiquement continuellement. Je vais vous expliquer pourquoi, pour éviter que lors de la mousson, tout se disparaisse. Donc, il faut y monter très lentement, car avec les problèmes d'altitude, on ne marche pas à grande vitesse. Vous avez vu, on en fait 2 km 500 à l'heure, donc c'est une montée régulière lente. Il faut passer par là pour pouvoir arriver au terme de l'expédition. Si on veut monter trop vite, on s'essouffle et on n'y arrive pas. Par contre, les paysages, je ne vais pas parler des paysages, des montagnes qui sont à couper le souffle. Il y a des images qui restent dans la mémoire.
0: J'imagine, oui, ça devait être effectivement de très beaux paysages, en tout cas, effectivement. Bien, merci beaucoup, Pierre, pour ce partage d'un de vos moments de vie. Et on va écouter La vie en rose d'Edith Piaf. C'est la chanson que vous avez choisie. Pourquoi cette chanson? Parce que la vie est rose.
1: C'est une chanson qui est assez optimiste, quand même.
0: Oui, hein, oui, donc, ça va. Ouais. Effectivement. Et on va l'écouter alors tout de suite avant de terminer cette émission avec Marinette.

0: Et c'était donc La vie en rose d'Edith Piaf. Et on termine donc avec Marinette qui nous propose ses phrases toujours pleines de réflexion. Donc je vous laisse la parole, Marinette.
1: Merci. Merci papa, merci maman. Plus je vieillis, plus je comprends les sacrifices que vous avez faits. Je comprends aussi vos peurs d'autrefois et votre amour silencieux. Merci de m'avoir donné des racines pour tenir bon et des ailes pour m'envoler. Aujourd'hui, c'est à mon tour de veiller sur vous. Un hommage à tous les parents qui ont fait de leur mieux. Même si l'autre... N'oublie jamais, soutenir, aider et faciliter l'autre est essentiel, mais prendre sa place dans l'épreuve ne l'est pas. Beaucoup cherchent la personne naïve sur laquelle décharger leur fardeau qu'ils ne parviennent pas à porter. Voilà, c'est tout. J'arrête là.
0: D'accord. Et ben, merci beaucoup, Marinette. Vous avez choisi donc la musique de Eddie Mitchell, Couleur Mentalo. Parce que
1: oui,
0: j'aimais bien Eddie Mitchell.
1: Oui, c'est des chanteurs que je connais, enfin, de notre temps. Voilà.
0: Bah, oui, effectivement. Et ben, on va l'écouter alors avec sa chanson Couleur Mentalo pour terminer cette émission, Ma tranche de vie. Juste avant, on va donc, je vous remercie encore une fois et on va se dire au revoir alors. Merci beaucoup.
1: Au revoir.
2: Au revoir, Alice. Au revoir.

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0: 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Bonjour à toutes et à tous et bienvenue dans ce nouveau numéro de Handicap ou pas cap. Aujourd'hui, nous allons nous intéresser à l'EAM Équipage de Diarville pour parler notamment de leur association Handicréa et bien aussi du quotidien des personnes en situation de handicap qui sont accueillies dans ce foyer. Pour nous en parler, nous avons Sandrine, aide-soignante au foyer, et puis nous avons aussi des résidents et résidentes Léa, Océane, Achille, Laura et Héloïse. Bonjour à tous.
1: Bonjour.
0: Vous allez bien?
2: Oui.
0: Eh bien parfait. On va passer un petit moment ensemble pour voir un petit peu comment vous vivez au quotidien et surtout que propose l'EAM Équipage. Alors peut-être justement, on va parler déjà tout d'abord de cela. Comment se compose le foyer? J'ai cru comprendre qu'il y avait deux foyers, un type de foyer de vie et un type foyer d'accueil médicalisé pour les personnes handicapées qui sont plutôt vieillissantes. Racontez-nous d'où, Sandrine.
3: Il y a une partie foyer d'accueil spécialisé et on a une partie PHV, personnes handicapées vieillissantes. C'est les personnes qui relèvent plus d'un FAM, foyer d'accueil médicalisé, qui sont dans la partie-là. Mais c'est dans le même bâtiment, c'est juste une aile du bâtiment qui est à part de l'ensemble du foyer. Mais en fait, les résidents se mélangent ensemble, hein, on fait pas mal d'activités ensemble.
0: Depuis quand existe l'EAM?
3: Alors, on a changé de nom, je dirais, il y a 3 ans, quand le côté PHV s'est ouvert. Parce qu'avant, on s'appelait on dépend des foyers Bompard de Novéan sur Moselle.
0: Depuis à peu près combien de temps, du coup?
3: Ça fait
4: 15 ans.
3: Ça fait 15 ans que le foyer est ouvert.
0: Très bien. Donc j'imagine qu'il y a dû avoir du passage dans ces 15 ans. Ou alors, il y a peut-être aussi des personnes qui sont là depuis quasiment les débuts aussi.
3: Il y en a qui sont là depuis le début. Il y en a qui sont partis. On a ragrandi. Enfin, avec le côté PHV, on en a qui sont partis au PHV. Donc les chambres se sont libérées. Et on a ragrandi de quelques chambres. Donc il y a des nouveaux résidents qui sont arrivés.
0: On peut accueillir jusqu'à combien de personnes?
4: 20 résidents.
3: On accueille temps.
4: On accueille temporaire.
3: Non. C'est pas un résident en accueil permanent.
4: Un résident en accueil temporaire.
3: Un accueil temporaire, c'est un résident qui vient d'IME principalement pour faire des stages, pour voir s'il a une autorisation pour aller dans un FAS. Et on a combien d'accueils de jour, Léa?
5: 10.
3: On a 10 résidents qui viennent en accueil de jour.
0: D'accord. Et comment on sait que, enfin, à l'issue du stage, comment on sait qu'ils ont leur place finalement en
3: FAS? Parce qu'on fait un compte-rendu de comment le stage s'est passé, qu'on envoie la MDPH, et voilà. Et après, le résident a l'orientation face ou pas, quoi.
0: D'accord, il y a des critères spécifiques, du coup, peut-être pas beaucoup d'autonomie, par exemple, ou des choses comme ça?
3: Non, nous, c'est plutôt des résidents assez autonomes, hein, puisqu'on n'est pas médicalisé. Donc, c'est des gens, des adultes qui ne peuvent pas aller en ESAT.
0: D'accord, par manque de place ou parce que
3: non, parce qu'ils ne peuvent pas. Ils ne pourraient pas travailler tous les jours. Voilà.
0: D'accord. Alors, est-ce que vous voulez nous raconter un petit peu votre quotidien, justement? Peut-être chacun un peu votre tour, parce que je trouve que vous avez peut-être des quotidiens un peu différents, mais résumez-nous un petit peu vos journées. Oui, vas-y, Héloïse.
6: Alors, on arrive le matin...
3: Parce qu'elle, elle vient que la journée, Héloïse.
0: D'accord.
6: On arrive le matin vers 10h. On enlève nos manteaux, on les met dans le vestiaire. Après, on va directement en atelier. Et soit on fait de la peinture, soit on fait du jardinage, soit on fait pas plein d'autres activités. Puis voilà, c'est déjà pas mal.
0: Oui, ça fait déjà une bonne matinée.
6: Puis après, on mange. Après, c'est en calme. Et après, on reprend les activités. Après, c'est le goûter. On goûte en haut.
3: Ah, oui.
6: Et après, on rentre. Eric, notre chauffeur, il vient nous rechercher pour repartir à un autre domicile.
3: Alors, eux, c'est différent.
4: C'est accueil permanent.
3: Voilà, donc ça se passe comment, Léa?
4: Nous, le matin, on se lève.
3: En autonomie.
4: En autonomie.
7: On déjeune.
4: On déjeune. On s'habille.
7: On s'habille, on fait ménage d'une chambre.
4: On fait ménage d'une chambre.
3: Faites ce que vous avez à faire.
4: On fait notre vie, quoi.
7: Et à 10h,
4: on est en activité.
7: Et le téléphone aussi pour
4: les téléphones. On rend les téléphones pour les accueils permanents.
3: Voilà, on va en activité.
4: Et après, on monte en tant qu'un dans les chambres.
3: Oui, après le repas.
4: Après le repas.
3: L'après-midi, c'est activité aussi.
4: Oui. Ouais. Et le soir, après goûter, on prend le téléphone et on monte.
7: C'est ça.
4: Oui. Et on fait notre petite vie.
3: Voilà, vous faites ce que vous avez à faire.
7: C'est ça.
3: Vos occupations.
4: Occupations.
3: On mange et pareil pour le soir.
4: Pareil pour le soir. On fait les douches.
3: Ouais. Et puis, ils se couchent en autonomie aussi.
4: On couche en autonomie.
3: Il y a 23 heures, c'est leur limite pour se coucher.
0: Couvre-feu quand même.
3: C'est ça. Mais bon, ils sont tellement habitués que ça se passe tout seul.
6: Puis il y en a même qui prennent l'apéro.
0: Oh, ça balance.
4: Non.
6: Ah si,
4: ils prennent du tisane avec la
6: veilleuse. Non, mais Kevin,
3: c'est l'apéro, mais il boit un coca.
6: Il boit un coca avec ses petits bretzels.
3: Et en fait, au cours de la semaine, ils ont des activités fixes. Parce qu'on a des intervenants extérieurs qui viennent.
4: Oui,
3: c'est ça. Le lundi, vous avez quoi ?
4: Musique.
3: Il y a un prof de l'école de musique d'Harway qui vient.
7: C'est ça.
3: Le mardi, vous allez où ?
4: Poney.
3: À l'équitation.
4: À l'équitation, Burteau-Courrochaine.
3: À Burteau-Courrochaine. Le mercredi, ils ont...
4: sport.
3: Sport avec quelqu'un qui vient de Ciel Bleu, leur faire du sport.
7: Jeudi, piscine.
3: Le jeudi, ils vont à la piscine à Mircourt.
4: Et à la danse.
3: Il y en a qui font des cours de danse. Ouais. Aussi, il y en a qui ont leurs propres activités à l'extérieur du foyer aussi.
7: Ouais, et vendredi, on fait l'activité.
3: Il y en a qui vont à la course, il y en a qui vont au tir à l'arc, il y en a qui vont au judo à la piscine.
7: Ouais.
6: On a même un psychologue qui vient des fois.
3: Ça, c'est les
6: voir.
3: Oui.
6: Ah, c'est vrai.
3: Oui.
0: Il vient pour des rendez-vous un peu fixes comme
3: ça. Il vient
6: convention pour les résidents, chacun son tour.
3: Voilà, ceux qui en ont besoin. Il y a l'orthophoniste aussi qui vient au foyer.
7: C'est ça.
0: Très bien. Est-ce que Laura, tu veux nous parler un petit peu de ton quotidien ou pas ?
1: Ouais.
3: Alors, qu'est-ce que tu fais toi au foyer, Laura ?
1: La douche.
3: T'écoutes beaucoup la musique ?
1: Oui, un poste, oui.
3: Tu fais quoi comme activité ?
1: La danse.
3: La danse, oui. Et puis quoi ?
1: La danse. À dehors.
3: Tu vas dehors aussi ? Tu vas à la ferme ?
1: Non.
3: Tu fais quoi ? De la couture ?
1: Ah oui.
3: Oui. Tu fais ton coloriage ?
1: Coloriage, oui.
0: Très bien. Et Achille ?
3: Achille, qu'est-ce que tu fais ?
2: T'es mieux ?
3: On va au tir à l'arc, Achille. Tu vas à la piscine.
2: Vous jouez.
3: Sport. Tu fais du découpage aussi.
2: Oui.
3: Tu participes à la vie du foyer.
2: Oui.
3: Hein, tout ce qui est tâches quotidiennes, c'est eux qui gèrent.
2: Oui.
0: D'accord. Bon, c'est un peu un sportif alors, Achille, parce que tir à l'arc, sport, tout ça.
3: Oui.
0: Très bien. C'est important aussi, effectivement, d'entretenir son corps en faisant du sport. Et on a des sports adaptés au handicap totalement. Oui. Très bien. Alors, vous avez parlé de mini-ferme. Qu'est-ce qu'il y a dans votre mini-ferme ? C'est un peu la particularité.
7: On a des animaux. On a un âne, on a un poney. On a des moutons. On a quoi d'autre ? Un canard.
6: Un canard,
4: Une poule,
7: on a une noix aussi.
6: Des oies.
7: Des oies, une noix.
6: Et là, il y a des petits.
4: Il y a des petits poussins.
3: Il y a des poules qu'on couvait.
4: Il y a des poules qu'on couvait.
7: Ouais, c'est ça.
6: Du coup, on aura des petits poussins.
7: On a aussi.
6: Un poney.
3: Un poney, chèvre, lapin,
4: poule. Cochon d'Inde.
3: Cochon d'Inde.
7: On a.
4: Tortue.
7: Tortue, trois tortues.
3: Ok, voilà. On a fait le tour.
0: Et c'est donc vous qui vous en occupez, alors, c'est ça ?
7: Oui, on fait matin et soir.
0: Oui, vas-y, Héloïse.
6: Accompagné de Jean-Baptiste.
3: C'est le moniteur de ferme.
7: Ouais, Jean-Baptiste, ouais.
0: D'accord. Très bien. Et c'est nouveau, cette ferme, ou vous l'avez depuis le début
3: Alors, en fait, on l'a depuis le début. On n'avait que des lapins au départ, et c'est venu petit à petit que la ferme s'est agrandie. En fait, c'est l'association de parents, qui est l'association Équipage, qui finance tout ce qu'elle a pour la ferme. Ils font beaucoup de manifestations et ça finance beaucoup de projets pour les résidents et aussi ça finance la ferme du foyer.
0: D'accord. Donc l'association est récente ou elle fait partie
3: Elle a existé bien avant le foyer.
0: D'accord. Ce qui a permis de créer le foyer.
3: Voilà, c'est ça. C'est avec l'association qui le foyer est né, en fait.
0: D'accord. Donc grâce à des parents qui ont des
3: parents
0: enfants,
3: de résidents. Voilà.
0: D'accord. Ouais. Et donc autour de la table, ça fait quelques années que vous êtes déjà présent dans le foyer, alors ?
7: Oui.
0: Et ça va, vous y plaisez bien ?
7: Oui, très bien.
3: Oui. Mais en fait, il faut accueillir des résidents qui se plaignent à la campagne.
0: C'est ça, parce que Dierville, effectivement,
3: il y a des champs. Il faut aimer les animaux. Enfin, on ne peut pas plaire à tous les publics, en fait. On a déjà eu des jeunes qui sont venus en stage, qui trouvent bizarre qu'il n'y ait pas de magasin. Enfin voilà, c'est la campagne. Et il y en a d'autres qui adorent, quoi. C'est un choix de vie, c'est comme tout le monde.
6: Il n'y a pas de magasin comme à Nancy.
3: Ben voilà.
0: Ben non, c'est sûr.
7: Oui, on a une boulangerie à côté.
3: Oui,
7: une
3: boulangerie
6: à côté. Oui, mais il n'y a pas le printemps.
3: Voilà.
0: Par exemple, voilà, on ne peut pas aller faire du shopping à Dierville, voilà. Effectivement. Mais justement, il y a le bon côté aussi de la paix, oui. De la campagne. Oui.
6: Et on est bien entouré avec les éducateurs sont très sympathiques.
0: Ah bah ça c'est le principal. Parce qu'effectivement, il y a combien du coup d'aide-soignants avec vous sans
7: Je dirais beaucoup.
6: À peu près
7: 10,
0: d'accord.
3: Oui, mais on a l'homme d'entretien aussi, on a le personnel de ménage, de nuit, la secrétaire, la directrice.
7: En fait, il y a des veuves qui viennent la nuit pour nous surveiller comment on dort bien.
0: Oui, bah oui, au cas où il vous arrive un problème, effectivement.
7: Voilà c'est ça.
6: Quelle crise d'épilepsie ou tout ça.
3: Oui, parce qu'il y a toutes sortes de handicaps pour
0: soigner. Tout à fait, voilà. Et justement, c'était ma question aussi, quelles sont les limites au handicap que vous pouvez accueillir?
3: Alors, nous, on a toutes sortes de handicaps. Il y a les déficients intellectuels, les trisomiques, les autistes. Oui. Et puis, c'est tout.
7: Beaucoup de fois.
3: L'épilepsie aussi qu'on a.
7: Comme Léa, des fois.
6: Léa, Astrid.
7: Astrid.
3: Non, moi, je suis une grande déficience intellectuelle.
7: Léa, épileptique, c'est pas pareil.
4: Non.
7: Asthmatique.
4: Oui.
7: Asthmatique, pas pareil.
0: Oui, c'est pas la même chose.
6: Moi, j'ai un spectre autistique.
3: Oui, voilà, c'est ça.
4: Et moi, j'ai des troubles autistiques.
3: Voilà, c'est ça.
7: Et moi, si je prends pas cachet, je suis énervée après.
3: Voilà.
7: À peu près.
6: Moi aussi, je prends des cachets tous les jours. Et c'est embêtant, mais on n'a pas le choix de les prendre.
7: Voilà. Bah, c'est ça, on n'a pas le choix. On n'a pas le choix du tout.
6: Ah oui.
0: C'est pour votre bien, c'est pour aller mieux.
6: Ah oui, sinon on serait pas bien, on serait dans le noir.
7: Ça va, c'est que le matin.
6: On s'embêterait, hein.
0: Ah bah oui. Alors que là, tu l'as dit tout à l'heure, Héloïse, t'as pas mal d'activités. Pendant que t'as aussi cité le jardinage, tu fais quoi dans le jardinage?
6: Le jardinage, je plante, j'arrose avec Nathalie.
0: Ok.
6: Nathalie, c'est une éducatrice. Mmh. Elle s'occupe du jardin, elle fait de la peinture, vu que moi je sais très bien dessiner. Mmh. Alors, elle fait de la peinture.
7: Peinture.
6: Du crochet. Parce qu'on fait de la couture aussi, on est en train de. Léa s'est fait un gilet. Crochet.
0: Ah, chouette.
6: Mmh. Pas au crochet, à la couture.
4: Mmh.
6: Mais comment on fait aussi des petits gilets pour les bébés.
4: Pour les bébés,
7: c'est ça.
6: On fait des porte-clés avec du reste de tissu.
4: Mmh.
6: On fait aussi. Qu'est-ce qu'il y a d'autre?
7: Des bavettes.
6: Des tabliers. Et puis des. Qu'est-ce qu'on peut faire d'autre? Plein de choses qui nous arrivent et qui nous viendront par la suite. Et des cotons pour maquiller, pour le démaquillage.
0: Ah oui. Écologique.
6: Ah là.
0: Très bien. Bah, du coup, ça nous amène justement à parler aussi du vide-grenier que vous allez organiser tout bientôt, parce que c'est du coup avec l'association Handicria, qui a été créée d'ailleurs il n'y a pas très longtemps. Donc racontez-nous un petit peu Handicria, qu'est-ce que c'est?
6: C'est une association qui a été créée pour les résidents, parce que...
3: On avait déjà fait plusieurs fois le marché de Noël à Sion, avec l'association Equipa, l'association de parents. À chaque fois, les résidents vendaient ce qu'ils faisaient. Et on avait un petite somme qu'on avait récoltée. Mmh. Et pour rentrer dans la légalité, pour ne pas avoir cette somme comme ça, en caisse noire, je dirais, notre directrice avait proposé pourquoi ne pas créer une association. Et après, les résidents y ont réfléchi et... C'est eux qui ont voulu créer cette association.
6: C'est ça. Et on a voté, c'est eux qui ont voté pour ce qu'on doit.
3: Pour chacun une fonction
6: dans l'association des résidents.
0: Voilà. Alors, quelles sont vos fonctions alors?
6: Moi, je suis organisatrice événementielle.
7: Moi, pareil qu'Héloïse.
3: Voilà. Léa, tu.
4: Secrétaire.
3: Voilà. Et les autres, ce sont des bénévoles.
0: Oui, il faut
3: des membres actifs, voilà. Parce que le président n'est pas là, il est en vacances, donc on n'a pas pu l'amener.
4: C'est Mathieu Bloss.
3: Oui, voilà.
0: D'accord. Bon, on l'embrasse alors. Voilà. Bonnes vacances à lui.
6: Il y a aussi Astrid.
3: Oui, elle n'est pas là. Ah,
4: Astrid est renversement en vacances.
6: Elle
3: est encore en vacances.
6: Mais elle faisait quoi?
3: Elle est trésorière, je crois.
4: Trésorière, Laura Pavlidis.
6: Aujourd'hui, c'est ma copine.
0: Bon, on l'embrasse aussi alors.
3: Le droit des personnes en situation de handicap ont évolué, en fait. Ils sont acteurs de leur vie et de leurs projets. Donc cette création d'association répond parfaitement à leurs demandes. Enfin,
0: Très bien. Et donc, qu'est-ce que vous faites dans l'association? Alors, qu'est-ce alors, que donc, on a parlé des vêtements, c'est ça? Vous posez des vêtements.
3: Vous faites quoi avec Sophie?
6: On fait de l'atelier bois. Ça s'appelle l'ébénisterie.
3: Vous créez quoi?
6: On crée des, par exemple, des, ça s'appelle des cadres végétaux. On crée aussi des. On a fait une vache. Une vache jardinière pour mettre des plantes dedans. Qu'est-ce qu'on a fait des mangeoires à oiseaux. Et puis plein d'autres choses.
3: On a fait des cadres pour accrocher des plantes.
6: Ah oui, ça, on a fait des cadres pour accrocher des plantes pour, avec des palettes. C'est qu'on a récupérées.
7: Ouais.
0: Très bien, et donc tout ça, alors, on pourra le voir au vide-grenier du 20, alors.
6: Non, c'est pas au vide-grenier, c'est un vide-dressing.
0: Un vide-dressing, pardon, oui, je me suis trompée de terme. Donc tout ça, on pourra le voir au vide-dressing du 20, alors, c'est ça?
6: Oui.
3: Alors, au vide-dressing, on vend que des vêtements.
6: Ah oui, on vend que des vêtements.
3: Ça, tout ce qu'on a créé pour Handicréa, tout ce qu'on fait, on le vend au marché de Noël à Sion.
0: Ah oui.
3: On a fait le marché de l'OHS. À Flavigny, les personnes d'handicap.
7: C'est ça.
3: Et on avait fait la brocante à Djerville, où on avait vendu des affaires de brocante et ce que les résidents avaient créé aussi.
0: Oui.
3: Alors, déjà avant, on faisait d'autres choses avant que l'association soit créée. Qu'est-ce qu'on faisait? Ça fait deux fois qu'on le fait avec tous les autres établissements. On fait quoi?
6: On fait la galette.
3: Non, avec les autres établissements.
4: Des boums.
3: Les foyers.
4: Les foyers à Cravelton.
3: On organise, ça fait déjà deux ans, avec d'autres établissements, la salle des fêtes de Djerville.
7: C'est ça.
3: Les foyers ont un incroyable talent. Chaque établissement vient sur scène, en individuel ou en groupe, pour montrer ce qu'ils savent faire. Enfin, de la danse, du chant, des pièces de théâtre.
7: C'est ça.
3: Voilà. Et là, on a fait l'année dernière, on a fait.
4: On a fait des spectacles.
3: En octobre, et on a fait quoi? La boum?
4: La boum.
3: Oui. On était combien la boum, vous vous rappelez?
4: 200.
3: Non, on était 100.
4: 100.
3: On a fait une boum avec un vrai DJ, fumigène, les spots, tout ça. Enfin,
7: c'est ça, mais à sa défaite.
3: Voilà.
6: Sa défaite.
3: C'était pour les personnes en situation de handicap.
7: Ouais, c'est ça.
0: D'accord.
3: Voilà. Donc maintenant, tout ce qu'on faisait avant, en passant sous le compte du foyer, grosso modo, là, ça va être maintenant fait avec Handicréa.
7: C'est ça.
3: Parce que tout ce qui était, bon, incroyable talent, c'était gratuit, chacun venait, mais quand on a fait la boum, il fallait payer le DJ, vous vous rappelez?
7: Oui.
3: Donc on a demandé une participation à ceux qui venaient pour que nous ne payions pas forcément tout notre poche, quoi.
0: Donc là, si je résume, donc là, il y aura le vide-dressing le 20, mais ça veut dire qu'il y a d'autres événements alors qui vont arriver prochainement aussi.
3: Le 20 juin, il y a le vide-dressing. Après, normalement, ça va être la première semaine des vacances de Toussaint. Le jeudi, on va sûrement faire la boum personne en situation de handicap. On va refaire encore un autre vide-dressing vêtements d'hiver.
4: Hiver.
6: Et
3: bourse aux jouets déjà en décembre.
4: En décembre.
3: Et peut-être février, une bourse affaire de puriculture,
4: C'est ça.
0: Donc pour ces bourses-là, vous ferez un appel pour que les gens viennent déposer, c'est ça?
7: Oui.
6: Les gens, ils peuvent venir vendre à la salle des fêtes de Djerville ou alors ils font un don à Handicréa. Et après, on peut les vendre.
3: C'est vous qui les vendez pour votre propre compte.
6: C'est ça. Nous les vendons pour notre propre compte.
0: Très bien, comme ça on soutient le foyer.
6: Ça permet
3: on réfléchit aussi à d'autres projets.
7: Oui.
6: On va aller peut-être à Paris si on a un peu plus d'argent. Un voyage tous ensemble à Paris.
3: Voilà.
0: Ah, bah, ça
3: en fait,
0: chouette,
3: avec
0: ça.
3: Les fonds, c'est pour financer pour le foyer, pour tout le monde. Il n'y a pas que les actifs qui en bénéficient. C'est pour tout le foyer.
7: C'est ça.
3: Il y en a qui n'avaient pas un tapis de course. Il y a un voyage, un repas, on ne sait pas encore.
0: Pour c'est améliorer ça. Le quotidien ou fournir des activités que vous ne pouvez pas faire sans autrement.
6: On verra bien quand on y sera.
0: Oui, voilà. Il y a encore un peu de temps, effectivement.
4: Il y a encore un peu de temps.
0: Et bah, très bien. Alors, on va peut-être se rappeler du coup quelques détails pour le vide-dressing du 20 juin. Où est-ce que c'est? À quelle heure? Et qu'est-ce qu'on peut y trouver exactement? Oui, vas-y, Louise.
6: On peut y trouver des vêtements, des accessoires, des bijoux. C'est de 10h à 18h. C'est 5€ le portant, c'est pas la table. Et 5€ le portant.
0: D'accord. Et pour les visiteurs, c'est gratuit.
6: Les visiteurs, voilà. C'est gratuit. Tout est gratuit pour les visiteurs. Bah non, on va pas se convaincre.
0: Bah oui, oui. Enfin oui, bien sûr. S'ils achètent, effectivement, là, il faudra payer. Ouais. Mais l'entrée, en tout cas,
6: oui, l'entrée est gratuite.
3: Voilà. L'entrée. Voilà. Il y aura des bijoux.
6: Il y aura des bijoux, des sacs, oui. Des vêtements. Puis
4: des chaussures.
6: Des chaussures.
7: Plein de choses.
6: Plein de choses.
0: De quoi se revêtir.
3: Femme, enfant.
6: Femme, enfant.
0: Et donc, ça sera la salle des fêtes de Dierville.
6: Oui.
3: C'est quoi, il y a encore de la place si des gens veulent s'inscrire.
6: Oui, il y a encore de la place si des gens veulent s'inscrire.
3: Alors, au 06
4: 17
3: 72
4: 52
3: 26 ou alors par mail
4: à dierville@gmail.com.
0: Ça doit être ça, c'est ça?
3: Oui.
0: Bien joué.
3: Aussi, on fait des vides maisons.
6: Parce que aussi, on fait des vides maisons.
3: Quand les gens nous demandent.
6: On demande s'ils voudraient bien qu'on débarrasse la maison.
4: La maison.
6: Et puis après, ils nous disent oui ou ils nous disent non. Mmh. Puis après, on vient débarrasser tout ce qu'il y a dans la maison.
4: C'est ça.
6: Puis pour revendre à la brocante pour notre association.
7: C'est ça, Louise.
0: D'accord, donc vous prenez effectivement donc ce qu'il y a dans leur maison et après c'est les bénéfices, c'est pour vous en fait.
6: Bah,
0: c'est comme un don qui ferait en fait le foyer.
6: Mais c'est gratuit, on débarrasse gratuit.
0: C'est bien de le préciser quand même, c'est effectivement. C'est un service que vous donnez et puis en échange du coup
6: on
0: vous
6: récoltez. On ne demande pas de vie ni quoi que ce soit. Hein.
0: Vous vous déplacez jusqu'où du coup, autour de Dierville ou enfin plus loin?
3: Un peu plus loin.
4: Bah, Ville.
3: On étudie toutes les possibilités.
4: Voilà. Toutes les possibilités.
7: C'est ça.
6: Bah, oui.
0: D'accord. Et bah très bien. Du coup, donc on a parlé aussi donc du vide dressing du 20. Est-ce qu'il y a des partenaires que vous vouliez remercier par rapport au vide dressing ou même aux toutes activités que vous proposez?
7: L'association équipage.
3: Oui, l'association équipage.
7: Ouais, c'est ça.
3: Qui nous soutient, qui a toujours été présente pour nous.
7: Et puis merci à eux.
3: Voilà. Qui sont là depuis bien avant l'ouverture du foyer.
7: Ouais, c'est ça, ouais.
6: Puis on remercie aussi toutes les aides-soignantes, les veilleuses. Le personnel du foyer. Pour leur bienveillance envers nous.
7: Bravo Louise.
0: Merci beaucoup du coup, effectivement le message est passé. Merci beaucoup en tout cas à tous les six d'être venus présenter l'EAM Équipage et l'association Handicréa et nous parler aussi de votre quotidien. Alors Léa, Océane, Achille, Laura et Louise étaient parmi nous avec Sandrine, aide-soignante. Merci beaucoup et on va écouter donc dans quelques instants la musique de Tal, Le sens de la vie. C'est une musique que vous aimez bien, c'est ça?
7: Oui, surtout moi et Léa.
0: On l'écoutera alors pour vous. Et puis on.
6: Merci à la radio, surtout.
0: Avec grand plaisir. Merci. Il ne reste plus qu'à se dire au revoir alors.
3: Au revoir.
6: Merci de nous avoir reçus. Puis bonne continuation à vous.
0: Et bah à vous aussi.
7: Merci.

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1: 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Son répertoire, comme son nom l'indique, se compose de chansons plutôt rock, telles que Queen, Indochine, Tina Turner, les Rita Mitsouko, Elton John, les Beatles et bien d'autres. 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
5: Bonjour, nous vous proposons une émission collective sur Changer de classe. Nous sommes l'école Lady Le Piouf. Merci d'écouter la suite.
6: Bonjour, je m'appelle Ali, j'ai en CM1, j'ai passé en CM2. J'aimerais de faire mathématiques et avoir de nouveaux amis.
7: L'année prochaine, je pense que les maîtresses seront toujours là quand je serai en CE1.
8: L'année prochaine, j'espère que je serai en CE1 avec Romy.
9: L'année prochaine, je serai en CE2 avec ma copine. L'année prochaine, j'espère que j'aurai maîtresse Karine.

0: et que je suis dans la même école, alors j'ai l'habitude.
1: Bonjour, je m'appelle Maëlie et je suis en CM1. Je passe en CM2. J'ai peur d'aller en CM2 car le travail sera plus difficile, mais je suis contente de retrouver mes amis avec qui je n'ai pas pu être cette année.
2: L'année prochaine, j'aimerais qu'il fasse moins chaud dans ma nouvelle classe. L'année prochaine, j'aimais devenir avec mon petit frère, Ilias.
3: Je vais changer de classe pour passer en CE1 et je suis super contente.
4: Quand j'étais en CP, j'adorais choisir mon goûter pour le lendemain avoir une barre à la fraise ou au chocolat. Mais maintenant, on ne peut plus le choisir notre goûter à l'école.
5: L'année prochaine, il y aura beaucoup de travail.
6: Des multiplications et
7: je serai en CE2.
8: Je m'appelle Alric, je passe en CM1. Je suis content de passer en CM1. J'ai peur d'être pas avec mes amis.
9: Bonjour, je m'appelle Chiara. Je passe en CM1. J'ai peur d'être pas avec mes amis.
10: L'année prochaine, j'espère que il y aura un jour de plus de la classe découverte. Parce que cette année, il y a eu qu'une semaine de, une petite semaine de classe découverte. J'aimerais partir longtemps avec mes copains à la classe découverte.
11: Bonjour, je m'appelle Alice, je suis en CM1 et je passe en CM2. J'ai peur de ne plus être avec mes amis et j'aimerais être à côté des personnes que je connais. Je suis contente car j'aime bien la maîtresse de CM2.
12: Bonjour, je m'appelle Esther, je suis en CM1. L'année prochaine, j'ai peur d'être séparée de mes amis. J'ai envie d'apprendre et que ce ne soit pas des choses qu'on sait déjà. Je n'ai pas envie d'aller au collège car on se sent tout petit et seul. Ce que j'espère de tout mon cœur, c'est que mes amis ne soient jamais seuls.
13: L'année prochaine, j'espère que les maîtresses seront gentilles. Je vais en CE2.
14: L'année prochaine, j'espère que les maîtresses resteront.
15: L'année prochaine, je serai plus fort au foot quand je serai en CE2. Je vais m'entraîner à fond pendant les grandes vacances.
16: Bonjour, je m'appelle Alexis, je passe en CM2. J'ai peur d'aller en haut parce qu'il fait trop chaud et pas d'être avec mes amis. Et j'espère que les devoirs sont moins durs.
17: Bonjour, je m'appelle Lizzie, je suis en CM1. L'année prochaine, en CM2, j'ai peur de ne pas être avec mes amis. J'ai peur qu'il fasse trop chaud et j'ai peur de ne pas comprendre le travail.
18: Je veux aller en CM1 dans la même classe que Arthur.
19: C'est un copain.
18: J'étais cette année avec lui, mais j'aime bien travailler avec lui parce qu'il est gentil.
20: J'adore découvrir la liste de mes camarades de classe. Ça me stresse parce que je ne sais pas si je serai avec mes copains.
21: J'adore voir ma maman prendre un gros tas de carnets parce qu'elle est enseignante-chercheuse.
22: J'espère que l'année prochaine, je serai dans la classe en haut avec Chiara pour le CM1. Chiara, c'est ma copine.
23: J'aime bien acheter des nouvelles choses pour la rentrée, des vêtements et des fournitures.
24: J'adore revoir mes copains après 2 mois de vacances, savoir s'ils ont passé de bonnes vacances.
25: Merci de nous avoir écoutés.
0: Nous sommes les grands de la maternelle Jean Fête à Toul.
1: Nous avons parlé des chargés d'école.
2: Je suis à l'école Jean Fête, en grande section. Je vais y aller au CP au Maurice-Ambert. J'étais visiter le CP de Maurice-Ambert. On a fait des cahiers.
3: On a fait le travail, comme les CP.
19: En bas, il avait des modèles de fruits et il fallait les recorrélier de la même couleur et il faut regarder dans la combien.
25: Il faut écrire le chiffre.
26: On est allé à la récréation.
27: Moi, je vais aller au CP à Pierre-Marie Curie.
28: On est allé visiter le CP.
29: Les CP nous ont lu un livre.
30: On est au CP. Un PMC.
31: J'ai bien aimé les livres.
32: Je suis contente d'aller au CP.
33: Parce que j'aime le CP.
34: Moi, j'ai vu le maître Angelo.
35: J'ai aimé quand on a été dans la cour.
36: Je suis allée à Pierre-Marie Curie et j'ai vu ma sœur Nina.
37: Quand je serai au CP, je viendrai lui faire des câlins pendant la récréation. Tous les jours!
38: Nous sommes la classe des CE2CM1 de l'école Saint-Èvre, mais en effectif réduit.

0: Moi, il y a une chose qui me tracasse un peu quand je change un peu de classe. C'est, ça me rappelle un peu quand je suis partie de la petite section et que je suis entrée dans la moyenne parce que j'avais une maîtresse sévère.
1: Moi, j'aimerais bien changer de classe. Ça me dérangerait pas de passer en CM2, mais le seul truc que je voudrais avoir, c'est que je sois dans la même classe qu'Ellie et dans la même classe que Gabin aussi. Pour moi, c'est important d'être avec des copains dans une classe pour qu'il y ait un peu toujours du fun en récréation.
2: Moi, c'est comme Louis, en fait. Pour moi, c'est important dans une classe, quand on change de classe, qu'on soit avec ses copains pour mieux s'intégrer. Moi, des fois, ça me fait un peu peur de changer de classe parce que je sais pas avec qui je serai.
3: Moi, j'ai bien envie de changer de classe parce que du coup, j'aime bien changer de maîtresse de temps en temps pour pas les juger trop vite. Parce que du coup, il y en a qui disent la maîtresse là, elle est ça, la maîtresse là, elle est ça. Et moi, je vais pouvoir prouver que c'est le contraire et qu'elle est gentille ou elle est méchante.
4: Moi, j'ai un peu peur de changer de classe. Et moi, j'ai un petit peu peur que c'est comme pareil que Sophia. Et j'ai peur que je ne suis pas avec mes copains.
5: Moi, j'ai un peu peur aussi d'avoir pas les compétences pour passer l'autre niveau.
6: Moi, je reviendrai à ce qu'a dit Louis tout à l'heure, d'être bien avec ses copains et tout ça. Comme ça, ça peut aider si on... Si on doit nous prêter un stylo ou tout ça, on sait sur qui compter.
7: Alors moi, je pars à l'île de la Réunion, alors je verrai plus mes copains d'ici. Et moi, ça me fait très peur parce que je connais personne là où je vais aller et je connais pas quelle maîtresse je vais avoir. Et moi, ça me fait peur. Mais aussi, je suis contente de découvrir des autres personnes et une autre école.
8: Moi, j'aimerais bien découvrir une classe parce que en Turquie, j'avais pas changé de classe. J'étais juste en première classe. Après, je suis venue ici. J'aime bien découvrir jusqu'à l'université.
1: Moi, je reviens sur ce qu'Ernestine elle a dit, donc celle qui parlait avant. Moi, je suis d'accord, mais pas d'accord avec elle. Parce que moi, j'adorerais changer de classe et partir dans un autre pays. Et donc ça, c'était là où je suis pas d'accord. Et où je suis d'accord, c'est que elle va faire plein de rencontres là-bas et que j'adorerais être à sa place. Moi, avant, j'habitais à Paris. Et quand je suis venue dans cette école, donc j'ai quitté Paris en grande section. Et en fait, quand je suis arrivée en CP, ça m'a fait comme si, comme un gros changement en fait, comme si je passais une étape. Quand je suis arrivée ici, j'ai rencontré plein d'autres personnes. Ça a été difficile de me faire des copains parce que au départ, ils me connaissaient pas tous. Mais au fil du temps, ça s'est réglé. Et puis maintenant, j'ai plein de copains. J'ai aussi pas oublié mes copains de maternelle parce que c'est quand même important. J'ai toujours un contact avec un des copains. Je l'ai appelé à peu près 5 fois depuis que je suis arrivée dans le Grand Est. Et sinon, on est toujours en contact. Moi, je pense à lui et lui, je pense qu'il pense à moi aussi.

0: âgée et ça me rend un peu triste et un peu heureuse parce que je verrai plus mes copains, je n'aurai plus de contact. Et du côté heureux, c'est que je pourrai voir ma maman. J'ai pas peur de me faire des copains et des copines parce que j'en ai déjà 3 de copines à Lyon et elles vont m'inviter à une soirée pyjama.
1: Moi, ça me tracasse un peu de passer vers l'étape de l'université parce que j'ai un cousin dans la plus grande école de France et ça me tracasse un peu.
2: Bah, moi, ça me rend un peu triste qu'il y en ait qui partent parce que c'est des amis et puis après, on les voit plus souvent.
3: Moi, je me dis qu'en fait, aussi, le collège, c'est bientôt et que ça va être beaucoup plus dur que ici parce qu'on faut toujours se dépêcher d'aller dans d'autres classes et tout ça, et je me dis que c'est donc bientôt un an maintenant, un an et quelques semaines, et du coup bah ça fait un peu peur aussi d'avoir ça.
4: Moi, ça me ferait peur de changer de classe parce que ça prendrait longtemps à avoir des copains, connaître la maîtresse ou le maître, ou parce que j'aimerais pas aussi avoir un enseignant ou une enseignante qui crie sur les enfants.
5: Moi, j'ai un peu peur de rentrer dans une autre classe parce que des fois, on pourrait redoubler et après, les autres copains, quand ils n'auront pas doublé, redoublé, bah, on ne sera plus avec eux. Du coup, bah, on aura des autres CE2.

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4: Des nains et des animaux en plastique. Il faut rappeler que depuis le 12 juillet, une carte

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2: À la découverte de la mémoire des humains est volatile. Avez-vous essayé de vous replonger dans le passé de votre mémoire? En ce moment, il y a la canicule qui touche les pays européens. C'est vrai que ce n'est pas un événement qu'on attendait. D'ailleurs, comme tout bon vivant, je me suis demandé, mais nous n'avons jamais connu ça. Et pourtant, des souvenirs de mes 12-13 ans ont projeté des images d'un été particulièrement chaud. J'étais à l'époque à la ferme de ma tante Marie. La moissonneuse lieuse tirée par deux, quelquefois trois chevaux, cessait ses activités vers les midis, ne la reprenait qu'à la fin de la soirée. Repos obligatoire pour tous les vivants. Je me souviens de longues siestes allongées sous le bigarotier du verger. Des images fugaces d'un temps oublié. Et je vois encore l'oncle Raoul suspendu au bulletin météo diffusé, non pas sur la télé, elle n'existait pas à l'époque, mais à la radio, au petit matin. Et le grand-père Thum, grommelant sur son banc, un dicton ancestral, je te l'avais bien dit hier, un halo entourait la lune, ça voulait dire que le beau temps allait durer. Et peut-être que c'est ainsi que s'est inscrit l'histoire de notre Terre, sur laquelle des milliards de gambettes chaque jour se baladent. Du cléma à la chanson, il n'y a qu'un plongeon dans la vie, où chacun veut trouver sa place, et où d'autres s'évertuent de diriger et de museler les moutons qui suivent le courant de la vie. Mon histoire, c'est celle de tous les jours qui passent. Et récemment, je me suis retrouvé sur les bancs du théâtre de Cristal pour participer à un enregistrement en direct d'une émission des Radios Déclics qui fête cette année ses 40 ans d'existence. Elle se nomme « L'arbre en chanson ». Elle est animée par Serge Joseph de l'association Les Baladins qui se donne pour mission de faire connaître des chanteurs francophones de Lorraine. Et j'ai écouté. J'ai apprécié ce tour de chant, que des voix inconnues par mes oreilles. Et dans ma tête, un chambouleton, où les classer parmi tous mes repères. Impossible de les comparer avec les grandes vedettes. D'un côté, en mémoire, ce que l'histoire a fait de certaines chanceuses et chanteurs, il me reste Edith Piaf, que je vous propose d'ailleurs d'écouter dans Les Amants d'un jour. Moi, j'ai...

C'était les amants d'un jour, par Édith Piaf. Et j'ai en mémoire le son d'un 78 tours d'Édith Piaf. Rien à voir avec la musique d'aujourd'hui. Des vedettes passent en images. Des bribes de leurs chansons me chatouillent les oreilles. Léo Ferré, Jean Ferrat, Juliette Gréco, Vian, Anne Sylvestre, Nougaro, Moustaki, Bobby Lapointe. Ah oui, tiens, celui-là me touche. Écoutons-le dans « La maman des poissons ».

gentille. C'était la maman des poissons par Bobby Lapointe. Et non, ce n'est pas dans ce registre que je les classerai. Peut-être un peu plus chez Juliette, que voici, dans Les gars de mon quartier.

C'était Juliette dans les gars de mon quartier. Mais au fait, vous aussi, vous les ignorez ces artistes. Alors, écoutons-en quelques-uns. Voici d'abord Baboche dans Apprivoiser.

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C'était Baboche dans Apprivoiser que nous venons d'entendre. Nous allons changer de style. Écoutons Maël, chanteur du groupe La Clanche, dans Byzance.

C'était Byzance par Maël du groupe Lac-Lanche. Et il y a eu aussi Claire, qui a choisi son nom de scène. Elle se nomme maintenant Cole, dorénavant, et elle chante La douceur.

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1: C'était La douceur par Cole. Et finalement, vous choisissez qui pour garder dans votre mémoire? Eh bien, dans la mienne, je les classe avec ce Lorrain, que je connais bien. Le voici, Barzingo, dans Le chant des artisans.
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C'était Le Chant des Artisans par Bazingo. Et c'est avec cette chanson que se termine ma mémoire en chanson de cette semaine. Elle était réalisée par André Dejaune avec un montage Franck Prévost. Vous pouvez la retrouver sur le site de Radio Déclic. Vous cliquez sur Programmation, puis sur Musique, puis ma mémoire en chanson. Et à tous ceux qui nous écoutent, une info. 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Elle sera reportée à une date ultérieure. Bye bye à tous!

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2: 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Bonjour à toutes et à tous, c'est le ML Show, l'émission de radio des jeunes de la mission locale. On est en direct sur Radio Déclic. On est en direct et on n'est pas chez toi, Franck, aujourd'hui. On est dans nos locaux de la mission locale, enfin, dans une pièce juste à côté, une grande salle à côté. On est à l'espace K, dans la salle K. On est en direct sur Twitch, sur le Twitch de Radio Déclic. Donc, venez, viewers, vieweuses, venez nous voir, venez nous rejoindre. On a quelques nouveaux followers, je crois, Franck, je crois que Radio Déclic remplit ses followers. C'est que des jeunes qui sont autour de moi, je crois. Du coup, on ML Show particulier, un ML Show des 40 ans de Radio Déclic. On fait une émission classique de ML Show. Donc on aura plusieurs sujets, mais après on va faire d'abord un petit tour de table et je vous fais un peu le sujet juste après. Mathieu, salut.
3: Bah salut Franck.
2: Salut.
3: Charles.
2: Salut.
3: Ouais, c'est vrai, t'es derrière. Excuse-moi.
2: Salut Mathieu, tu vas bien?
3: Bah impeccable, et toi?
2: Ça va super, donc toujours service civique.
3: Et ouais, je me suis pas encore fait virer, donc toujours là.
2: Comment il se passe?
3: Bah super bien, super,
2: super bien. Super bien, super. On a Pau. Bonjour Pau.
4: Salut.
2: Tu vas bien?
4: Ça va bien, et toi?
2: Ça va super. Troisième émission là maintenant là.
4: Troisième, ouais.
2: Ouais. Donc c'est cool, tu reviens, donc c'est bien, c'est que t'aimes bien.
4: Oui.
2: Super. Marie, bonjour.
5: Hello.
2: Tu vas bien?
5: Ça va, et toi?
2: Ça va super. Donc pareil, troisième toi aussi là?
5: Oui.
2: Ouais.
5: Fait, ouais.
2: Donc la mission locale Shiny, l'antenne de Shiny est représentée là.
5: Exactement.
2: En force.
5: Représente Shiny. Gros bisous.
2: On a Julie également de Shiny.
6: Coucou.
2: Tu vas bien?
6: Ça va très bien.
2: Trois, quatre.
6: Troisième.
2: Troisième aussi. Ouais, ça y est, Shaliné, vous venez en force et vous revenez à chaque fois, c'est cool.
6: C'est génial aussi.
2: Bah, tant mieux. Si vous prenez plaisir, c'est fait pour ça, donc trop bien. Émilie.
7: Salut.
2: Première émission.
7: Ouais, c'est ça.
2: Ça va?
7: Ça va, nickel.
2: Ça va bien se passer.
7: Je sais.
2: Enfin, super. On va rigoler, on va se marrer, on va débattre, on va échanger sur des sujets d'actu, d'écouter un peu plus chill aussi sur la deuxième partie.
7: Ouais.
2: En plus, tu prends des initiatives, tu vas lancer le premier sujet et tout, donc merci. Et tu vas voir, tu vas te régaler.
7: Ça marche.
2: Talia, salut.
8: Salut.
2: Tu vas bien?
8: Oui, et toi?
2: Ça va super. C'est ta combienième, toi?
8: Ma deuxième.
2: Deuxième?
8: Ouais.
2: Et déjà devant le micro sur la première, en plus?
8: Oui, déjà.
2: Ouais, t'es à l'aise.
8: Ouais, bon.
2: Pour revenir au micro, faut aller quand même.
8: C'est vrai.
2: Ouais. On a du monde dans la salle également, on a un peu de public. Donc il y a beaucoup des jeunes, on a collègues de la mission locale, on a Vincent de Radio Déclic, bonjour. Qui est un fidèle auditeur du ML Show. Je sais que tu nous fais des retours. Du coup, on a pas mal de monde autour de la salle, dans la salle. Donc on a une petite émission d'une heure et quart aujourd'hui. On fait, alors d'habitude on a une heure et demie, là on a une heure et quart, puisque après pour les 40 ans et pour fêter, montrer le partenariat de Radio Déclic et de la mission locale avec Franck, je ne te vois pas Franck, où es-tu? Il est caché, il est parti. Avec Franck, on va animer une petite conférence où on va présenter justement le partenariat de Radio Déclic et de la mission locale, et puis bah, présenter notre manière d'accompagner les jeunes de la mission locale. Du coup, aujourd'hui, on se focus là quand même sur le ML Show. Le ML Show, on a un premier sujet qui sera Liana et les actus sur les enfants et comment, voilà, tout ce qui a fait un petit peu qui nous fait un peu réagir. On aura une petite coupure musique. On enchaînera sur un deuxième sujet où là, toutes et tous ont ramené des actus positives. Parce que voilà, on a un sujet un peu solide en premier, donc on va être un peu plus chill en deuxième. Donc vous avez tous une actu positive que vous allez nous mettre sur la table et nous dire pourquoi pour vous c'est positif. Et on va essayer d'en échanger un petit peu. Et on fera encore une petite coupure musique. On termine comme d'habitude avec un petit jeu radio. Alors là, ça sera les personnes qui seront autour de la table contre les gens qui sont au public. Donc pour une fois, je ne joue pas. Vous connaissez mon esprit compète, mais là, je ne joue pas. Et on coupera après, justement, on finira le ML Show pour basculer sur la conférence avec animée par Franck et moi. Du coup, Franck, on te salue quand même. Et je suis heureux de te recevoir dans mes locaux pour une fois.
9: Toujours un plaisir de faire les émissions avec les jeunes. Et puis, je vous souhaite une belle émission et on se retrouve tout à l'heure pour la conférence.
10: Tout à fait.
2: Du coup, premier sujet, et là du coup, Émilie, je te lance dans le grand bain, c'est à toi de... Tu nous lances un petit peu, t'as préparé un petit truc, donc...
7: Oui, c'est ça.
2: Eh ben vas-y, on te laisse lancer, et on t'écoute.
7: Estelle, Grégory, Maëlys, Victorine, Lola,
4: Émile, Louise, Liana. Des prénoms, des enfants, des vies brutalement interrompues. Derrière chacun d'eux, une famille détruite, une enquête, une émotion nationale et une même interrogation. Comment protéger les mineurs et empêcher que tel drame se reproduise ? Aujourd'hui, nous revenons sur l'affaire Liana, mais aussi plus largement sur les violences faites aux mineurs en France et sur les questions qu'elles soulèvent pour notre société et sur l'évolution de la médiatisation.
2: Sacré sujet. Merci. Eh bien, première intro et tout, bien joué.
4: Merci.
2: Mais en effet, du coup, l'affaire Liana vous a fait parler. On s'est retrouvés lundi déjà pour préparer un petit peu. C'était un peu, l'actu, c'est quoi qui vous parle un petit peu en ce moment? Et là, d'un coup, on est arrivé à l'affaire Liana. Quelqu'un peut nous en dire un peu ce qui s'est passé des faits? Et on en échange. Et en effet, on parle aussi de côté médiatique, de la médiatisation des médias. Je vais un peu vous poser des questions sur, est-ce que on en parle beaucoup? Est-ce qu'on parle assez? Est-ce que ça vous impacte dans vos vies? Donc ça, on va échanger un petit peu là-dessus. Du coup, affaire Liana, vous savez, qu'est-ce qui s'est passé? T'as un peu le truc, Émilie, ou quelqu'un d'autre a un peu des actus dessus? Qu'est-ce qui s'est passé? C'est quoi les faits, du coup?
4: Alors, c'est une mineure qui a été tuée, violentée par un homme. Elle a été violée. Donc, je vais pas rentrer dans les détails parce que c'est assez horrible. Et ça s'est passé très récemment, là, une énième victime de la pédocriminalité en France. Donc, voilà.
2: Tout à fait. Donc du coup, est-ce que vous, ça vous choque, ça vous marque, ça... Alors pourquoi vous avez choisi? Qu'est-ce que vous, jeune, ça vous... Vas-y, poche, je sens que t'avais envie d'y aller.
8: Je trouve ça scandaleux que ça soit généralement classé sans suite et qu'ils disent qu'il n'y ait pas assez de preuves, alors que c'est quand même déjà quelque chose d'assez grave et qu'on ne devrait pas nous demander... plus de preuves, alors que c'est déjà une souffrance, c'est un énorme courage d'aller porter plainte. Il y a des femmes qui n'y arrivent pas et qui restent dans le mal pendant des années, voire poussées au suicide aussi. Et ça ne devrait pas, se passer comme ça, en fait. On devrait ne pas demander à ce qu'il y ait des preuves et que ça soit classé... directement et non pas par manque de preuves, quoi.
2: Ouais, après c'est différent, on peut pas être jugé jury, il faut aussi comprendre la procédure de la justice. On est dans un pays aussi où il y a présomption d'innocence et je ne défends pas ce qui s'est passé, pas du tout, hein, c'est plus le protocole. Tu vois, en effet, il y a toute une... Pour punir quelqu'un, il faut part du principe qu'on prouve qu'il a fait des choses mal pour être puni. Tu vois, c'est ce côté-là surtout. Non, mais on va revenir sur l'affaire Liana, parce qu'en effet, on mélange un petit peu, mais je comprends ce que tu veux dire. En effet, c'est toujours une étape, toujours psychologique et difficile à passer. Et dans cette affaire-là, par exemple, on parle d'une enfant qui a perdu la vie, mais on parle aussi d'une famille qui a perdu un enfant. Donc c'est aussi la souffrance qui est là. Vous avez quoi d'autre sur l'affaire? Qu'est-ce que ça vous marque? Comment ça vous impacte? Et tu vois, tu nous as listé des enfants. Une liste d'enfants. Est-ce que c'est quelque chose pour vous qui... Voilà, ça impacte vous, jeunes, dans votre société, dans votre façon de penser, dans votre façon de sortir, dans Ouais. Vas-y, Julie, comment ça impacte? Comment tu...
10: Oui, moi, ça impacte. Enfin, et puis on en parle de plus en plus, ce qui est bien, mais c'est aussi très démoralisateur. C'est pour ça que moi, au début de l'affaire, je comprenais pas et j'avais décidé de ne pas trop m'en mêler.
2: Ouais.
10: Parce que, pour éviter de me plomber le moral.
2: Ok.
10: Sauf que c'est tellement devenu gros et partout que du coup, c'est là que j'ai commencé à regarder et que je me suis rendu compte qu'il y avait des récidives sur cet homme, que c'était pas normal ce qui s'est passé. Et c'est là où du coup, j'ai compris toute l'étendue et pourquoi ça a autant été médiatisé. Mais oui, forcément, ça fait réfléchir. On se dit, on va pas sortir le soir ou on fait gaffe à nos tenues qu'on porte.
2: Ouais.
10: Mais ça fait peur.
2: Ça fait... Ouais, ok.
4: Ouais, non, en fait, ce qui fait peur, c'est que on a un mec qui est multirécidiviste, dont les affaires concernent des attouchements sur mineurs, des attouchements sexuels, tout ça, et c'est classé sans suite, en fait. Et il y en a plusieurs, et c'est classé sans suite. Il n'y a pas de réponse, et jusqu'à le drame ultime, en fait. Et on a l'impression que c'est toujours pareil et que la justice ne change pas. Il y a une forme de laxisme, en fait.
2: Et Et vous, ça vous fait un peu ne plus croire en la justice, justement?
4: Ben
2: vous
4: ouais, voyez ce puis côté on, un peu, on s'inquiète pour notre futur, enfin plus tard, avoir des enfants, etc. Enfin, on y pense beaucoup. Est-ce que notre enfant sera en sécurité, que ce soit en crèche ou chez la nounou, ou chez la copine? Est-ce qu'elle pourra aller dormir chez la copine ou il pourra aller dormir chez le copain? Enfin, c'est, on se pose beaucoup de questions, en fait.
2: Ok. Ouais, ok. Elles sont légitimes, hein, vos questions. Hein,
4: ben donc, ouais.
2: Talia, toi, comment t'as entendu cette affaire? Comment ça t'a fait réagir? Ou est-ce que ça impacte un petit peu tous ces faits divers-là? Est-ce que ça impacte ta façon de penser, ta façon d'être, ta façon de sortir, ton...
11: Bah moi, en fait, c'est surtout mes parents que ça a inquiété. Parce que, bah, et du coup, ils veulent savoir c'est qui les parents de mes amis, etc. Ils veulent savoir où est-ce que je vais, quand je sors et tout.
2: Ouais, donc tu sens que ça, même, ça change aussi la façon de tes parents de te suivre, de te poser ces questions, de la confiance aussi. Alors, je pense pas que ça joue sur la confiance entre toi et tes parents, mais non, sur ton entourage, justement.
11: Oui, voilà.
2: Ouais, ok. Donc ça impacte quand même, ces affaires-là impactent quand même vous, votre quotidien. Mathieu, toi, t'as pas dit, vas-y.
3: Bah moi, je t'avoue que sur ce point-là, c'est surtout mettre le doigt sur les failles de la justice, parce que moi, je trouve que l'énergie, elle est pas posée au bon endroit. Tu vas prendre plus cher si tu fais un excès de vitesse que si tu touches des gamins, quoi. Et je trouve ça un peu triste de se rendre compte quand même que il y a des failles, et c'est bien beau de se déplacer dans les villages des concernés pour dire on condamne. Ce serait bien de faire quelque chose et ouais, d'arrêter de dire qu'on condamne, parce que les paroles s'envolent et les écrits restent. Donc il faudrait un petit peu mettre ça sur papier et durcir un peu, quoi.
2: Ok.
3: Ça, ouais, ça a bien 5 minutes, quoi. Ça fait plus de 40 ans que ça dure.
2: Ouais, en effet, Bah pas, oui, c'est ce que
3: j'ai dit. Il fallait peut-être se réveiller dès les premiers mois, quoi.
2: Dès les premiers mois. C'est ce que j'allais dire. Tu dis, tu fais bien, ça fait 40 ans que ça dure. En effet, il y a une affaire aussi qui a été. Alors, moi non plus, j'étais pas né encore. Certains dans la salle y étaient. Il y a une affaire qui a quand même été médiatisée énormément et qui a lancé un petit peu, je pense, et ça c'est mon point de vue, cette médiatisation des infanticides, de ces faits divers qui ont touché les enfants, l'affaire du petit Grégory, qui était dans les Vosges, et ça a ameuté tous les médias français. Alors si vous êtes pas informé, que il y a un super documentaire, c'est pas jamais super, hein, c'est sur un fait divers, mais je trouve bien fait, même si un peu trop qui a pris parti un petit peu trop, c'est sur Netflix. Vous avez un documentaire sur l'affaire du petit Grégory. Et moi j'ai grandi, je suis des années 80, j'en ai quand même entendu parler. En effet, ça avait changé un peu la manière de mes parents de voir où est-ce que tu sors, avec qui, de connaître les parents des copains. En effet, tu vois, ça joue un petit peu. Mais est-ce que vous pensez aussi que ce côté médiatisation et du smartphone, du média instantané, du réseau social, est-ce qu'il pourrait pas avoir aussi un... Alors, ça nous impacte, il nous nourrit, ça nous envoie des notifs à faire Liana, du petit Émile, à faire de toutes ces choses-là. Est-ce que vous y voyez un côté cool avec ça, ou alors on pourrait le voir différemment, ou est-ce qu'on pourrait sensibiliser différemment, est-ce qu'on pourrait... comment vous voyez ce truc-là? Parce que tu as parlé de la médiatisation et de l'importance de cette médiatisation. Julie aussi, tu nous disais justement, on en a parlé beaucoup au départ, tu voulais pas y aller. Et au final, il y a tellement d'infos qui sont arrivées. Comment tu gères cette info? Comment tu files cette info? Et comment on pourrait utiliser cette info différemment, peut-être, pour protéger? Je sais pas. Hein.
10: Bah, en fait, c'est... faut en parler. Parce qu'il faut que ça sorte au bout d'un moment. Il faut que les choses bougent. Et moi, par exemple, j'avais vu... et je viens d'aller rechercher, le budget en France par rapport au PIB, c'est 0,2%.
2: Le budget pour la protection de la justice. Pour la justice, ok.
10: On est un des États membres de l'Union européenne avec un budget par rapport au PIB les plus faibles.
2: Okay.
10: Et ça n'a jamais bougé. Et j'espère qu'avec ce genre d'affaires, de choses horribles, bah, ça finisse par changer pour qu'on... la justice puisse s'améliorer, bouger.
2: Ouais.
10: Parce que là, il faut. Les problèmes, ils ont bougé depuis le temps, et il faut que la justice évolue avec le temps où elle vit. Donc maintenant, ça y est, il faut punir et aider aussi les victimes.
2: Ouais. Ok. Vous en pensez quoi de la médiatisation comme ça aussi importante et...
4: Bah, je pense que c'est hyper important aussi, parce ouais. que là, ça va bientôt faire 50 ans qu'il y a des cas comme ça. Ouais. Donc, ça serait bien que la justice s'active un petit peu et qu'il y ait un petit peu de mouvement bah, au niveau de la justice, des prises de décision, etc., des lois, ou enfin je ne sais quoi, mais que ça bouge, parce qu'en fait, c'est inadmissible. Là, ne serait-ce que... Lola, Émile, Louise, Liana, c'est quand même... ils se suivent 2022, 2023, 2025, 2026. C'est
2: ouais.
4: redondant.
2: Ouais, ouais, ouais, tout
4: donc
2: à fait.
4: C'est inquiétant, quoi. Et c'est pour ça que c'est bien de médiatiser. C'est important, il faut en parler. Il faut que ça fasse du bruit, ne serait-ce pour les victimes, pour les familles. Je pense qu'elles ont besoin aussi qu'on les entende. Et c'est pour ça qu'il y a beaucoup de célébrités qui ont pris l'affaire à cœur et qui ont participé aux manifestations et qui en ont beaucoup parlé sur les réseaux aussi.
2: Et vous pensez justement que ce bruit médiatique fait du bien aussi, justement, c'est une question. Hein. Vous pensez que ça fait du bien justement aux familles, que ça participe, ça contribue à ce truc-là, ou ça va contribuer à que la sanction soit appropriée ou...
4: En fait, je pense que tout dépend, parce que je pense qu'il y a des familles qui ont tellement... Enfin, elles ont toutes mal. Les familles sont toutes blessées, etc. Ça, il n'y a pas à discuter. Mais en fait, je pense qu'il y a des familles qui vont préférer ne pas en parler pour mieux guérir, et d'autres familles qui ont besoin d'en parler justement pour évacuer. Ouais. Donc en fait, tout dépend des familles.
2: Oui, chacun fait son deuil. Comme
4: donc il y a des points positifs comme des points négatifs. C'est sûr que voilà, les familles, elles vont ouvrir TikTok, elles vont voir fil d'actualité, Liana, Liana, Liana. Quand on veut penser à autre chose, c'est pas le top. Mais d'un autre côté, il faut en parler aussi. Donc c'est vrai que ça pèse le pour et le contre.
2: Et tu vois, je vais aller au contre-pied un petit peu de ce que tu dis. Je me fais l'avocat du diable hein, exprès. Tu vois, par exemple, je reviens sur l'affaire Grégory. Et ben, tu vois, ça en est devenu une expression. Il y en a eu des blagues. C'est sorti dans des jeux de société. Et tu vois, de trop en parler, peut-être qu'aussi il y a une dérive. Il y a un côté un peu malsain. Il y a un côté un peu aussi où les gens ils aiment ces faits divers. Tu vois, de ce côté-là. Mais est-ce que, tu vois, je pense pas, c'est même un fait, hein, ils en ont témoigné, la famille du petit Grégory, on est parti carrément à l'autre bout de la France pour quitter la région, pour tout ça, mais ça en est devenu, et alors, anecdote perso, je suis allé, moi, c'était dans les Vosges, dans la plaine des Vosges, je sais plus, côté Neufchâteau, c'est la plaine des Vosges, hein, c'est ça qu'on appelle, hein, de côté plaine des Vosges, du côté de Neufchâteau, dans un ancien parcours professionnel, je suis rentré dans un café pour manger le midi et j'entends le monsieur, il dit un café s'il te plaît et tu mettras un petit grec dedans. Et j'ai qu'est-ce que c'est ? En fait, c'était demander un sucre. C'est devenu une expression et le monsieur, il connaissait. Moi, ça m'avait un peu... Je dis, pourquoi on dit ça ? Je connaissais l'affaire du petit Grégory. Et il me dit, ah bah ouais, c'est devenu un peu une expression de...
4: C'est hyper malsain.
2: Et tu vois, mais... Ça veut dire que d'en parler, alors, et ça, c'est le côté négatif, hein, d'en parler. Mais ça veut dire que d'en parler aussi, tu vois, il y a ce côté aussi qui va peut-être, ça va rentrer dans le truc courant et machin, et après, on va en faire tellement naturellement, spontanément, qu'on va en faire des blagues. Vous connaissez le jeu Blanc Manger Coco?
11: Oui.
2: Dans le jeu Blanc Manger Coco, il y a une blague sur le petit Greg, par exemple. Dans les trucs, c'est le petit, trois petits points, c'est le petit Grégory.
11: Oui.
2: Vous voyez, donc, il y a aussi ces dérives aussi là de trop en parler, enfin, et c'est un truc que je me fais l'avocat du diable encore une fois. Hein, encore.
10: Et puis il y a les médias qui sont pas aussi toujours cool avec les familles, à faire du forcing, ouais. à taper aux portes, à faire un peu un harcèlement pour avoir la première actualité ouais. sur ça.
2: Ouais.
10: Et bah, c'est clairement pas aussi.
2: Tout à fait. Et ça c'est pas toujours. Bah, regarde le documentaire sur le petit Grégory sur Netflix. Si, je sais pas s'il y a encore, mais regarde et tu vois l'insistance et l'harcèlement médiatique qui a été fait à la famille, c'est impressionnant. Il y a un monsieur de Paris Match qui a été très beaucoup là. Il dit je rentrais chez eux sans toquer. Je suis devenu un ami, un confident. Alors qu'il était journaliste, quoi. Il a créé ce truc-là. Donc tu vois, je pense en effet qu'il n'y a pas que du. Il y a du bon, faut en parler. Je pense qu'il faut en parler pour éveiller justement les consciences à protéger nos enfants, à peut-être sensibiliser aussi à la confiance et toutes ces choses-là, éduquer nos enfants à comment aussi. Mais il faut aussi modérer la médiatisation, pour justement aussi préserver ces familles-là qui, eux, ont perdu un enfant. Je pense que le soutien au début est important, mais après, il y a toute une phase de deuil aussi qui est importante quand même. Et vous disiez que ça impacte votre quotidien. Comment ça va impacter? Du coup, là, tu m'as dit ici, par rapport à tes parents, tu disais que tu réfléchissais à ta façon de sortir ou à vos heures de sortie. Tiens, Mathieu, toi, est-ce que ça impacte ton quotidien? Est-ce que tu, ce genre d'affaires, ça va changer ta façon de sortir, de voir les choses, de...
3: Bah non, pas tant. Ouais. Mais c'est juste que, en fait, voir ça, ça fout le cafard. Et du coup, après, si tu te lèves de bonne humeur, tu vois ça, tu fais... Oh.
2: Ouais, encore.
3: Ouais, puis tu dis, encore un, quoi.
2: Ok.
3: Ça fout un peu le cafard, ouais. Mais sinon, non, ma façon de sortir, de toute façon, je sors pas, donc ma façon de sortir, elle est toute trouvée.
2: Voilà.
3: Mais sinon, non, ouais, ça fout juste le cafard, en fait.
2: Ouais.
3: Ça fout les boules, en fait, c'est tout.
2: Ok. Les filles, vous... Est-ce que ça impacte? Vas-y, Pau, si tu te sens, vas-y, sinon...
8: Moi, je trouve ça aberrant de venir toquer et forcer chez les familles des victimes en les harcelant pour avoir des réponses ou d'autres types. Mais j'ai envie de dire, mais on ne peut pas juste les laisser tranquilles et déjà leur demander leur consentement s'ils sont d'accord qu'on parle de ce genre de choses, parce que c'est déjà assez violent d'apprendre que ta fille s'est fait violer et qu'ensuite elle a été tuée par derrière, que t'en veux à la terre entière, c'est à clair. La justice, et que bah, les familles elles respirent plus, quoi. Elles ont plus de, notamment elles ont plus de vie, elles ont plus de vie sociale, on vient les emmerder
2: Ouais, y en a.
8: H24. Je dis, mais
2: à la course, à l'info, des fois, elle est folle. Hein.
8: Foutez-leur la paix, faut dire, mais laissez-les respirer. Et puis, s'ils auront envie de venir vers vous, ils le feront naturellement. Mais si vous les forcez, à un moment donné, ils vont être forcément agressifs, ils vont répondre méchamment. Et après, on va dire que c'est eux les méchants.
2: C'est les méchants, ouais.
8: Alors que non, quoi. Enfin, on peut pas forcer quelqu'un de toute façon à
2: témoigner.
8: À témoigner ou à parler, quoi. Faut que ça vienne de la personne, faut que ça vienne d'elle-même et. Et non, en fait, tu n'as pas le droit de forcer quelqu'un et tu n'as pas le droit de faire ça sans son consentement, quoi.
2: Tout à fait.
8: Si t'as pas de justificatif ou de demande ou je ne sais quoi, et que tu viens à l'improviste alors que tu fais une activité ou t'en... Enfin, non.
2: Non, c'est clair. Mais du coup, est-ce que ça impacte, ça je comprends, hein, est-ce que ça impacte toi ton quotidien, du coup, tu vas réfléchir à la manière de, et voir tes, même dans le futur, hein, peut-être.
8: Si un jour j'ai des enfants, mais je ne pense pas, j'aurais peur, oui, que ma fille ou mon fils ait des soucis. Déjà que les enfants, les mineurs comme les majeurs... ont du mal à parler de ce genre de situation. Quand ça leur arrive, ils ont tendance à le garder pour eux. Du coup, tu comprends pas forcément tout de suite le problème. Et du coup, eux, les parents, vont se remettre en question, vont culpabiliser, vont se demander, mais qu'est-ce qu'on a raté dans la...
2: Dans ouais, mais après, ça va dépendre de... Tu verras ça si t'as des enfants et quand t'auras des enfants. Ouais.
8: Mais moi, pour mon petit cousin de 6 ans...
2: T'as des a priori maintenant, ouais.
8: J'ai un peu peur, ouais. Que ce soit fille ou garçon, de toute façon, c'est la même chose.
2: Oui.
8: Mais non, même aujourd'hui, je ne me sens pas en sécurité quand je vais en ville à Nancy.
2: Ouais.
8: Parce qu'il y a toujours des gens qui vont te mater de haut en bas juste parce que t'as un haut légèrement décolleté ou que t'as mis un short ou que le mec va te siffler. Ça, déjà, c'est très limite. Et d'autant plus si c'est des enfants... Je me sens plus trop en sécurité en France.
2: Dans la société, là, en ce moment.
8: Dans la société, ouais. Quoi, tout part en cacahuète. Et puis, j'ai l'impression que... Il y a des gens qui vont nous prendre au sérieux, qui vont nous écouter, mais, et d'autres qui vont pas nous prendre au sérieux, qui vont dire, vous abusez, c'est pas si grave.
2: Je vois ce que tu veux dire, ok.
8: Enfin, voilà, quoi.
2: Ouais, ça marche. Je vois ce que tu veux dire, ouais. Mais pour résumer, vraiment, tu te sens pas hyper à l'aise en ce moment, ouais. Ok.
8: Non.
2: Et toi, Marie, est-ce que ça va impacter, toi, ton quotidien? Est-ce que ça va...
12: Carrément. Moi, je réfléchis à tout.
2: Okay.
12: C'est-à-dire que j'ai pas encore d'enfants, mais en fait, je pense à ma famille. Parce que j'ai quand même des personnes en bas âge. Comment on fait pour les protéger? Comment on fait pour être sûr que les personnes sont sûres, qu'il n'y a pas un fou qui traîne, parce que le problème, c'est que maintenant les fous, ils ont pas de visage, ça peut être une fille, ça peut être un garçon, ça peut être un vieux, ça peut être un jeune, ça peut être tout. Comment on fait pour être assuré que la personne qui va garder un enfant, qui va être à l'école avec un maître, une maîtresse, que la personne soit pas folle, enfin qu'il soit pas en danger, quoi. Et pour les futurs enfants, en fait, moi je me dis comment on va faire, parce que tout évolue. Et malheureusement, pas forcément dans le bon sens. La justice ne fait pas vraiment correctement son travail. Il y a beaucoup de laissés-aller. Comme disait Mathieu, il y a des fois où
2: un excès de vitesse va te pénaliser.
12: Moi, ça me rend fou, en fait. Okay. Je me dis, moins tolérer
2: certains délits que d'autres,
12: ouais. Et en fait le monde il part en cacahuète, enfin, okay. Moi ça me rend malade, hein, vraiment, hein. Je suis très inquiète et quand je sors je regarde les gens,
2: je réfléchis d'une autre
12: manière,
2: justement à ça,
12: ouais. En fait ça trotte dans la okay. tête, en fait.
2: Ok, alors tu voulais y aller, Julie, ou tu voulais dire un truc?
10: C'était pour oui, j'avais un truc.
2: Vas-y.
10: Faut savoir aussi un truc, c'est que bah du coup, quand on est attiré par les enfants, c'est, je sais, moi je suis pas trop pour dire que c'est une maladie, mais c'est quand même reconnu comme ça. Et donc du coup, ça se traite, on peut en parler. Et depuis 2019, il existe un numéro où les personnes du coup qui sont attirées par des enfants peuvent appeler pour avoir de l'aide qui est gratuite,
2: ouais.
10: Justement pour être traité, pour qu'on puisse nous aider.
2: Ouais, tout à fait. Ouais.
10: Tu peux être attiré par un enfant et du coup vouloir avoir de l'aide.
2: Ouais.
10: Et merci si tu te rends compte qu'il faut.
2: Oui, c'est ça, ouais, tout à fait. Ok. Alors moi, je vais juste vous dire tout vite. Moi, j'ai des enfants. Donc autour de la table, oui, vous n'avez pas d'enfants, non? Moi, j'ai des enfants et en vrai, alors, c'est peut-être bête, mais je pars de l'homme que la personne qui est en face de moi. Je pars que l'homme est bon. C'est une manière. Alors voilà, pour vous inquiéter par rapport aux enfants. Petit truc, petit tips, moi ça a pas trop changé, j'ai encore mis mes enfants à l'école hier, la semaine dernière encore, en me disant je suis pas hyper fan de la dame du périscolaire, mais bon, voilà, c'est pas c'est personnel, je pense. Mais c'est personnel. Mais sinon, ouais, je pars du principe que c'est moi, je pense que je leur donne une éducation où on peut communiquer. Je pense qu'on, et après on n'est jamais à l'abri de quoi que ce soit, mais je pense que c'est cette tu as dit il y a 50 ans, tu disais ça a plus de 50 ans, je pense qu'il y a depuis plus d'années que ça encore, qu'il y a des faits depuis plus longtemps. Maintenant qu'il y a la médiatisation, et je trouve ça bien et qu'il faut continuer, mais je pense que ça a toujours existé, et du coup, bah, en fait, il faut partir du côté, la personne qui est là est bon et bonne, éduquer nos enfants de la manière où on se dit les choses, on essaye, on éveille à attention, la truc un peu bateau, hein, on parle pas à un inconnu, on prend pas un bon n'importe qui, ces choses un peu bateau comme ça, mais je pense que c'est quelque chose qu'il faut continuer à éduquer et à inculquer. Parce que si on part du principe que tout le monde autour de nous est fou, je pense qu'à un moment donné on fait plus rien et on va se fermer, on va se mettre des barrières et on va plus aller sur ça, on va plus aller sur le sang, on va plus aller au musée parce que peut-être qu'au musée il y a peut-être un gars dedans ou il y a peut-être une dame. Voilà. Donc je pense que c'est plus un côté faites confiance à ce que vous faites, ayez confiance en vous et confiance en votre jugement également de la personne qui est en face de vous et essayez d'inculquer aussi ce côté-là parce que en effet sinon tu disais à Marie, je sais pas si à l'école, au périscolaire, au centre aéré, il faut quand même que nos enfants soient éduqués, inculqués, qu'ils aient cette conscience de réfléchir par eux-mêmes et tout ça. Donc, faut faire confiance malgré tout. Il y a aussi beaucoup, beaucoup, beaucoup de personnes bonnes et bonnes personnes. Donc, il faut aller aussi dans ce côté-là. Et je vous parle, c'est mon opinion personnelle. J'ai pas arrêté de mettre mes enfants au centre aéré. J'ai pas arrêté de mettre. Et pourtant, ils ont 4 ans et bientôt 4 ans, bientôt 5 ans. Donc je pense que c'est une manière de voir le monde et de voir les personnes qui sont autour où il faut parler des choses qui sont pas bonnes, qui sont pas bien, et en effet peut-être que je vous suis un petit peu dans l'idée que la justice est des fois alors peut-être en retard ou peut-être, mais voilà, il y a des faits. J'ai encore pris une prune pour un excès de vitesse à 2 km/h près, franchement. Voilà, hein, c'est pas
10: bien,
2: mais
10: joué.
2: Ouais, franchement, mais il faut aussi se dire que on peut toutes d'autres personnes sont bonnes et qu'il y a des choses bien aussi dans le monde dans lequel on est. On va essayer de clôturer quand même une note positive sur le premier sujet quand même. Hein, on est d'accord ?
8: Dis-moi. Moi, je dis, j'emmerde les criminels, les pédocriminels. Et
2: alors, attention au vocabulaire quand même.
8: Et je dis non, c'est pas forcément une phase facile, mais il faut aller de l'avant et continuer malgré ce qui se passe, parce que notre monde à nous ne s'arrête pas juste pour ça. Certes, ouais, c'est quelque chose de compliqué et de grave à entendre et à écouter, mais les familles des victimes peuvent se faire aider avec des
2: associations. Tout à fait, il y a plein d'aides.
8: Ouais. On peut les écouter, voilà, il y a plein de dispositifs mis en place pour ce genre de choses. Et il ne faut pas rester basé sur un seul truc. On gâcherait notre vie pour ça, alors que... Ben voilà, c'est grave. Mmh. Les procédures vont être mises en place.
2: Et faisons confiance un petit peu.
8: Voilà, faut faire, ouais, confiance et pas rester sur le fait de dire que tout le monde est fou, alors que non, c'est pas vrai.
2: Ouais, c'est ça.
8: Il y a pas mal beaucoup de bonnes personnes, mmh, et de très bons établissements pour les petits-enfants.
2: Pour accompagner, pour aider.
8: Voilà, et faut aller de l'avant, en fait. C'est pas facile, c'est pas évident, ça prend du temps.
2: Je vais te laisser là-dessus, parce que c'est une note positive, et j'ai peur que tu retournes dans du négatif.
8: et du coup, non, la vie va pas s'arrêter.
2: Tout à fait.
8: Elle continue, quoi.
2: Je suis d'accord avec toi. Non, faut faire confiance, il faut qu'on tire le positif. Tout vite, et on enchaîne. Vas-y.
12: Et il faut profiter de la vie.
2: Tout à fait.
12: Et encore à croquer.
2: Tout à fait. Profitons de la vie. Termine-nous sur une note positive, comme ça c'est bien. On va essayer de faire confiance, même s'il y a des choses pas belles, il y a des choses bien aussi. On va essayer de tirer du positif. Et ben du coup, merci pour ces premiers échanges. On va faire une petite coupure musique. On va faire une petite coupure de pilé. Ça vous parle ?
8: Oui, pilé.

0: On est de retour sur le ML Show, du coup. Alors déjà, toutes nos excuses sur Twitch. Ceux qui sont sur Twitch, il y a des petits problèmes de connexion. Franck est dessus avec Mathéo, avec Mathieu. Ça bricole. Ils ont l'air hyper confiants. Donc si vous étiez en même temps à nous regarder sur Twitch, toutes nos excuses. Il y a des petits, c'est les aléas du direct. Mais on va enchaîner du coup. Donc on a par un premier sujet l'affaire Liana. Merci pour vos échanges. Ça nous montre aussi un peu ces faits-là, comment ça impacte, comment ça vous éveille aussi un peu tout ça. On va aller sur une note un peu plus joviale. On a fini sur un côté un peu. On va essayer de faire confiance. Merci à Pau pour cette petite note finale. Elle s'est éclipsée. On va sur, du coup, on s'est dit, venez, on va faire un sujet un peu solide, un peu costaud. On va faire un peu plus chill, un peu plus sympa. Vous êtes tous, toutes et tous venus avec normalement un OH. Vous êtes toutes et tous venus avec une actu positive et pour vous c'est positif. Et là, c'était votre petit boulot de chercher une actu, pour vous c'est positif, d'argumenter pourquoi pour vous c'est positif et on met ça sur la table. En règle générale, vous allez voir que c'est des actus que autour de la table et dans la salle on n'a pas forcément entendu parler. Donc c'est très cool, c'est très bien et ça va ramener un petit peu de positif dans notre petite émission de radio. Du coup, qui veut se lancer? Qui commence avec sa petite actu positive? Vous battez surtout pas. Et vous êtes dans la salle, vous en avez aussi, donc je viendrai vous voir après. Vas-y,
1: bon, moi je commence.
0: Vas-y, Mini.
1: Alors, on a Alice Walton, c'est l'héritière de l'Empire Walmart, qui a ouvert une école de médecine gratuite pour les étudiants défavorisés, leur offrant une chance d'accéder aux études.
0: Donc, une école de médecine.
1: C'est ça.
0: Donc, c'est une dame qui est très riche.
1: C'est ça.
0: Et qui a décidé
1: d'ouvrir une école pour les enfants
0: qui n'ont pas les moyens,
1: de payer. Voilà.
0: Des écoles. Alors qu'est-ce que pour toi, pourquoi c'est une actu positive dans ce...
1: C'est positif parce que je pars du principe que tout le monde a le droit de faire les études qu'il veut. Et puis je trouve que c'est une super avancée et c'est positif parce que elle donne l'opportunité aux autres d'avoir un avenir.
0: Ouais.
1: Et je trouve ça super.
0: Je trouve très cool ton actu aussi. Vous en pensez quoi, vous? Qu'est-ce que t'en penses quoi de cette Chloé, de cette actu? Pourquoi il m'a posé la question?
2: Je suis du même avis. Je trouve que c'est génial parce que ça laisse beaucoup plus de possibilités aux personnes qui sont pas forcément les moyens de rentrer dans les grandes écoles et tout.
0: Ouais, c'est ça. Ça limite au final. Enfin, on a l'impression que l'accès aux grandes écoles et tout ça, c'est un peu limité par le biais par l'argent. Et là, justement, elle le rend accès. Tu sais, c'est dans quel pays, cette dame?
1: C'est aux États-Unis.
0: Aux États-Unis?
1: Oui.
0: Ok. Donc, merci, madame. Madame héritière
1: Walmart. C'est un truc d'électroménager.
0: Ok. Voilà. Écoutez, merci, madame Walmart. Je suis sûr qu'elle nous écoute sur les antennes. Elle doit nous avoir sur Internet connecté. Très, très bonne actu. Ok. Ça montre, c'est très bien que des personnes comme ça qui se mobilisent, ils ont les moyens de faire et ils font pour les autres, c'est assez cool. Aileen, tu vas sur ton actu positive?
3: Ouais, bien sûr.
0: Vas-y, dis-nous.
3: Alors moi, je vais plus m'adresser pour les fans de jeux vidéo, plus particulièrement les fans de Assassin's Creed.
0: Ah.
3: Parce que très récemment, il y a à peine quelques jours, il y a donc le créateur original des deux premiers Assassin's Creed, Patrice Désilets, qui a annoncé la sortie très prochaine de son nouveau jeu vidéo, 1666 Amsterdam, pour laquelle la démo est déjà disponible sur Steam et Epic Games.
0: Okay.
3: Donc pour ceux, c'est gratuit. Elle est déjà en français dans plus de 10 langues, il me semble. Donc pour ceux qui veulent tester, allez-y. Puis franchement, je trouve que c'est une bonne nouvelle parce que ce jeu-là, il était annoncé il y a déjà plus de 10 ans.
0: Okay.
3: Il devait sortir, sauf qu'il y a eu beaucoup d'empêchements.
0: Ouais.
3: Et donc c'est un jeu qui est très attendu, mine de rien.
0: Ouais.
3: Et okay. Je pense que ça peut plaire à beaucoup de monde.
0: Ouais, il y a une grosse communauté sur ce. Alors moi, tu vois, je suis Assassin's Creed, je connais. Saga, je connais, j'ai terminé, mais du coup je connaissais pas cette saga. Donc comment tu dis le jeu? Amsterdam.
3: 1666 Amsterdam.
0: Ok. Donc du coup c'est pas un Assassin's Creed, hein, on est d'accord.
3: C'est un petit peu la même DA.
0: Ok.
3: Ce sera la troisième personne, c'est un petit peu lugubre, etc. Mais c'est pas du tout la même histoire.
0: Ok.
3: Mais ça va dans le même thème.
0: Ça va dans le même thème. Ok. J'ai des gens qui me disent oui dans le public, mais je crois en plus, regarde, est-ce que Julie, t'as une actu aussi sur le jeu vidéo aussi? Donc on va en profiter,
1: c'est
0: du
1: ça.
0: coup. Parce qu'on a du coup d'autres actus jeux vidéo. Juan, toi aussi, c'est une actu jeux vidéo ? Non ? Ok. Et t'as quoi d'autre comme actu positif du coup sur les jeux vidéo sur les...
4: Du coup, moi récemment, j'ai regardé le Nintendo Direct.
0: Nintendo, ouais.
4: Et donc du coup, on attendait la sortie de jeu. On a eu l'annonce d'un remake d'un Zelda, Ocarina of Time.
0: Donc c'est le Zelda qui était sur Nintendo 64.
4: Ouais. C'est ça.
0: Donc il y a plus de 20 ans.
4: Du coup, là, on va ressortir avec des magnifiques graphismes. Il va être trop beau, ça va être génial.
0: Ok, donc actu jeux vidéo. Donc on a deux sorties. 1866

0: Amsterdam 1666, Amsterdam, il sort sur quelle plateforme?
1: C'est sur Steam et Epic Games. Et c'est Game. Gratuit, la démo est gratos.
0: Donc c'est ordinateur, c'est du PC du coup.
1: Ouais, ce sera que PC.
0: PC. Ok, ça marche. Et ben, c'est des actus positives pour vous, les sorties des jeux vidéo? Moi, ça me va parce que ça m'argumente pour ma directrice. Vous avez vu un nouveau jeu vidéo? Je peux refaire un nouvel atelier gaming. Les jeunes attendent ce jeu. Mais parce qu'avec la mission locale, on fait des sessions gaming également. Mais du coup, un jeu gratuit, on peut jouer multijoueur? Non, non, je pourrais pas le sortir. Pardon, madame. non, Zelda aussi, pas multijoueur du coup.
2: Mais il y a plein d'autres jeux, peut-être qu'il y en a qui seront...
0: Mais bien sûr qu'il y aura des jeux où on pourra argumenter de faire un atelier gaming, bien sûr. qui a une autre actu gaming dans l'assemblée? Non?
3: J'en ai une.
0: Actu gaming, vas-y.
3: Il y a Code Veronica, le remake, qui sort en 2027.
0: Code Veronica. Resident Evil. Voilà. Resident Evil, ouais, c'est ça, ok. Donc 2027. Ok. Et puis novembre, GTA 6. Alors... C'est moins de 18 ans, il y a que des majeurs ici. Peggy 18, hein, on est d'accord. Et c'est pas bien de braquer des banques, et c'est pas bien de faire du trafic de drogue, et c'est pas bien, d'accord?
2: C'est de la satire. C'est un jeu sur la satire de la société américaine.
0: Voilà, super. Très bonne promotion. mais ouais, donc, Resident Evil qui ressort en 2027. C'est votre j'ai Resident Evil 8, 10, 12.
3: Là, il y a eu 9 Requiem qui est sorti il y a pas longtemps. Donc, ouais, ça va être un dixième. Enfin, pas le dixième, parce qu'en soi, il y a des anciens.
0: Des anciens, ouais.
3: Mais ouais, on a plein, quoi.
0: Ouais, on est pas mal. Ok, merci pour l'actu. Actu Gaming, on est bon? On est bon, Actu Gaming. Qui a une autre actu positive pour lui? Argumente. Vas-y, Marie, on t'écoute.
4: Alors, moi, je voulais parler de la marche de la fierté, enfin des fiertés, du coup. Ça a commencé à New York en 1969 et ça s'est étendu en France depuis 1981. À Nancy, il y a la marche des fiertés qui était samedi et la semaine prochaine, il y a celle de Metz.
0: Ok.
4: Qui va se dérouler. Je trouve ça très positif parce qu'il y a des personnes c'est des personnes en général qui sont en marge de la société, pas incluses, on les écoute pas, et donc c'est un peu leur moment où ils peuvent, où ils peuvent s'exprimer et revendiquer leur
0: qui ils sont,
4: ouais. Leur identité, ce qu'ils veulent aussi, parce qu'il y a des choses aussi où ils sont pas égalitaires dans l'emploi, par exemple. Quelqu'un qui va être une drag queen va pas forcément, s'il a le look, va pas forcément trouver de travail.
0: Ça va être plus compliqué, voilà. Encore dans les c'est encore mal vu selon certaines personnes, en effet.
4: Donc okay. Voilà, ou quelqu'un qui se considère femme, qui est homme, ou inversement, je trouve ça encore malheureux que on ait encore ces anciennes pensées.
0: Mais ça évolue quand même.
4: Ça commence à évoluer. Et c'est encore compliqué.
0: Tout à fait. Mais ça, on va tirer du positif. On s'est dit on sortait du positif après la deuxième.
4: Vrai.
0: Donc ça évolue quand même. Ça change.
4: Ça évolue, ouais, dans le bon sens.
0: Donc voyons le positif. Je trouve que ça déjà c'est très très bien.
4: Et leur journée est très très importante aussi. Et heureusement qu'ils ont cette journée là. Et c'est cool. J'y ai participé aussi une fois juste pour voir.
0: Ouais.
4: C'est génial. C'est une ambiance.
0: C'est l'ambiance, c'est festive. Ouais.
4: Franchement, puis personne te juge. En fait. Ouais. On est tous là. On défile, on chante. Il y a des chars.
0: Ah, c'est cool.
4: Les gens disent bonjour. On sait même pas qui c'est. Bon, d'accord. il y a des pancartes très drôles aussi avec des jeux de mots. Moi, j'ai adoré. Franchement, il y en a que j'avais pris en photo.
0: Okay.
4: Non, franchement, c'est trop cool. C'est trop une bonne ambiance. Et je pense que c'est à faire une fois dans sa vie pour ceux qui n'ont jamais fait.
0: Eh ben.
4: Parce que c'est une ambiance à part.
0: Eh ben, t'as bien raison. C'est très cool. Très bonne actu positive également.
4: Voilà.
0: Qui n'a pas. Noach, t'y vas?
5: Moi, j'en ai pas tant. Hein.
0: T'en as pas tant?
5: Non.
0: Ah, t'en as une quand même. Moi, je l'ai vu, je me suis dit, c'est bon, il va me parler de ça.
5: Non, j'ai pas envie de parler de foot.
0: T'as pas envie de parler de foot?
5: Non.
0: Non, t'avais pas d'Octu?
5: Si, j'avais vu que le panda, c'était plus une espèce menacée d'extinction.
0: Ouais, tout à fait, ouais. Je l'ai vu aussi. Ça a été dans mon fil d'actu Insta.
5: Ouais.
0: C'est dingue, ça. C'est bien. Hein. C'est une bonne nouvelle. Ils nous ont, en plus, pour protéger, on avait des pandas de Chine ramenés en.

0: En France, il y avait un zoo qui avait des pandas, je crois, zoo de Beauval, voilà, c'est ça, ouais. Et du coup, ils ont, pour la préservation et tout ça, et au final, quand ils sont repartis, ça a un peu coïncidé à un même moment, c'est ça, hein?
1: Oui, c'est ça, je crois, oui.
0: Ok. Donc, le panda n'est plus une espèce en voie d'extinction. Alors, pour toi, du coup, tu me dis, j'ai vu ça, du coup, ça te parle?
1: Bah oui, un peu.
0: Ouais.
1: Puis pour moi, enfin, le panda, c'est un peu l'animal emblématique des animaux menacés, donc
0: Ok.
1: ça fait avancer les choses, je pense.
0: Ok. Je crois qu'il y a d'autres actus sur les animaux. Attends, qui a des actus animaux? Gwen te cache pas. Et il y a Chloé aussi, mais il y a Gwen te cache pas. Vas-y, Gwen.
2: C'est bon?
0: Oui, tu veux, c'est tout bon.
2: Ok. Il y a un lionceau qui avait été kidnappé il y a 2 ans. Il a été retrouvé et... Pardon, je bégaye.
0: T'inquiète pas.
2: Il a été retrouvé grâce à plusieurs associations de protection animale et il a été retrouvé avec ses parents.
0: Ok. Donc du coup, est-ce que tu as l'info, tu sais par qui il a été kidnappé? C'était du braconnage ou c'était dans une réserve et du braconnage ou c'était dans un cirque où il y a encore des espèces sauvages, des choses comme ça?
2: Bah, c'était pour qu'il devienne un animal de compagnie.
0: Ah ouais, ok. Wow. Oh là là.
2: Voilà.
0: Le petit rire que vous avez entendu, c'est ma directrice. C'est vrai que c'est un lion dans le salon, c'est pas mal en vrai, hein? Franchement, franchement. Ok. Et donc du coup, il a été pour être, et il a été redonné à sa famille. Du coup,
2: oui,
0: il a
2: voilà, avec ses parents.
0: Ok. Bah, c'est très bien. Bravo les associations. Tu vois, la protection animale. Tu vois,
1: Eh bah, il faut, il faut.
0: Ah ouais, c'est bien. T'en as une aussi, Chloé?
3: Ouais. Alors c'est au Canada, ils vont essayer d'éradiquer les éléphants et les gros singes dans les zoos.
0: Toutes les espèces sauvages? Ou que les singes et éléphants déjà?
3: Singes, éléphants, non.
0: Singes, éléphants. Donc dans les zoos.
3: Dans les zoos.
0: Et mais alors je complète un petit peu. Je crois qu'il y a aussi dans les cirques.
3: Il me semble aussi.
0: Ouais, c'est ça. Hein, il y a certaines espèces qui ne peuvent plus, qui sont considérées vraiment protégées sauvages et du coup plus zoo, cirque et toutes ces choses-là. Enfin, moi j'avais vu cirque.
3: Et les zoos, ouais, les zoos et les cirques, ça peut pas leur fournir les besoins spécifiques.
0: Ouais. Ok.
3: Les éléphants, les gros singes et tout.
0: Ok. Donc du coup, encore de la préservation et de la protection animale.
3: C'est ça.
0: C'est bien ça. Ça, le monde, il change au final. On est pas mal, non? Vous voyez, on était dans le négatif un petit peu avant. Là, il y a des choses positives quand même. Non, ça vous fait quoi, vous, de voir ces évolutions-là? Parce qu'en vrai, alors, Talia, t'as... Oui, vas-y, vas-y, vas-y.
4: Bah, c'est pareil dans l'actualité des animaux. Récemment, il y a eu une affaire, alors, qui de base est un peu triste, parce que c'est l'histoire d'un influenceur avec son chien. Son chien a disparu pendant qu'il était parti en vacances.
0: Ouais.
4: Donc, en retraçant tout ce qui s'est passé, en fait, il s'est rendu compte que son chien a été tué et vendu dans un restaurant qui vend de la viande canine. Et donc, du coup, ça a fait un drame. Et du coup, pareil, ça a été médiatisé.
0: En France?
4: Non, en Chine.
0: Ah, ok.
4: Oui, en Chine.
0: Okay.
4: Et donc, du coup, parce que là-bas, c'est légal encore, certaines villes ont commencé à interdire la viande canine dans les restaurants.
0: Ouais.
4: Mais ça reste légal dans le pays en entier. Et donc, comme là, ça a été pas mal médiatisé, ils commencent à réfléchir pour dire peut-être qu'on va arrêter de vendre de la viande canine en Chine.
0: Bah c'est hyper ok. Oh le pauvre, il est parti en vacances, il repart, il perd son chien, il se retrouve qui. Oh mon Dieu, c'est pas ouf ça. Hein. Elle est pas folle. Enfin si, au final la fin elle est bien. Hein,
4: ah, j'ai prévu au départ, c'est pas bien, mais ça finit bien.
0: Ouais.
4: Ça peut finir bien encore.
0: Et ça peut finir bien. En effet, ça peut encore évoluer différemment. J'espère qu'il est pas cassé. C'est pas pris en charge par la mission locale. Hein. Pas. J'ai une autre actu, tiens, sur la protection des animaux. La tortue verte, la tortue marine verte, vous savez, ce qu'on voit classique, elle était considérée en voie d'extinction, elle n'est plus considérée en voie d'extinction.
5: Oh, wow.
0: Ça, c'est cool aussi, tu vois.
5: C'est trop bien.
0: Bah ouais, on protège. Alors, il y a des assos, vous savez, où vous pouvez parrainer une tortue et toutes ces choses-là. J'ai un copain qui l'a fait. Il s'est chauffé, il s'est dit, tiens, j'ai envie de donner, de participer à des associations, machin. Il a fait, il a reçu. Et en fait, il a tout pour qu'elle soit protégée, il a tout le tracé GPS. Il reçoit tous les ans le tracé GPS de sa tortue. Il a si elle a été pondre des œufs et toutes les infos comme ça. C'est hallucinant, je me dis, c'est qu'elles sont suivies, elles sont peut-être protégées, je sais pas comment, mais tous les ans, il a un truc où, le tracé GPS de ta tortue, elle a voyagé de ça à ça, voilà, t'es parrain de, c'est eux qui donnent un prénom, c'est pas lui qui choisit, ils ont un prénom, t'es parrain de Lucette, Et Lucette, elle a fait ça, par mois, elle sait où elle est allée. Et il sait si elle, connue pour avoir pondu. Donc du coup, l'année dernière, pas cette année, mais l'année dernière, elle avait pondu des œufs. Et cette année, il sait qu'elle s'est baladée. Il dit, j'aurai mon bilan final. Voilà. Donc si vous parrainez des choses comme ça, bah, y a des assos qui permettent. Et voilà, il a un suivi, il sait qu'il a sa petite nièce tortue qui se balade partout. Il a une zone. Ça, c'est drôle, en vrai. Moi, j'ai trouvé ça très drôle.
4: Je confirme.
0: C'est drôle, quoi. Voilà. Vous avez d'autres actus positifs ou pas? On a fait le tour.
4: Ouais.
0: Tout le monde a fait. Ah, Ibra, tu me l'as pas fait. T'en as une, Ibra, tu m'as dit en plus. Il a failli passer entre les mailles, le fumier. Bien dans le micro, juste.
5: C'est un adolescent des États-Unis.
0: Ouais.
5: La cuisine pour des sans-abri. Il fait de la cuisine gratuite.
0: Ok. Et
5: après, il leur partage la nourriture.
0: Ah, c'est cool ça. Déjà, pour toi, pourquoi c'est un truc positif?
5: Bah, il partage, c'est bien.
0: Ouais, tout à fait.
5: Pour ceux qui ont rien à manger.
0: Et c'est un ado, il a quel âge?
5: 13 ans.
0: Bien 13 ans. Donc à 13 ans, le jeune, il cuisine chez lui et il va distribuer.
5: Oui.
0: C'est cool ça. Mmh. Oui, on partait de première actu, premier sujet était, on avait un peu mal à notre société. Mais au final, il y a plein de choses positives qui changent, que ce soit la protection, que ce soit le partage.
6: En France, il y en a aussi.
0: Il y en a aussi,
6: ouais. Solidaire, ouais, qui fait tenu sur TikTok, Instagram,
0: ouais.
6: Qui fait aussi des distributions. Il a une petite chariote et il cuisine, il ne demande rien, juste il vit de dons de personnes.
0: Ouais, okay.
6: En fait, toutes les semaines, il fait des plats et il va les distribuer après avec sa petite chariote et il fait du social et il prend en vidéo.
0: Et ouais, il est sur les réseaux, ouais. Il fait.
6: Prend en vidéo ce qu'il fait. Okay. Et des fois, il a des échanges hyper hyper touchants. Les personnes racontent un peu leur vie.
0: Ouais.
6: Donc pourquoi ils en sont là, etc. Et ce mec vraiment, enfin un gros cœur sur lui en fait.
0: Ouais, il y a un mec aussi, c'est sur Lyon. Je sais pas si vous le voyez sur les réseaux. Sur Lyon, il y a une petite chariote avec, il fait du café, chocolat chaud, thé.
6: Oui.
0: Il part dans les zones de un peu squat, un peu. Il essaie de trouver des personnes sans abri où il dit les personnes fragiles un petit peu. Il dit mais si je vois une personne âgée, enfant, machin truc, qui veut un petit chocolat, je donne. En fait, il y a un petit chariot machin et il fait des thermos. Il a ses thermos, ses machins, il distribue gratuitement et en fait il fait aussi, mais il dit je donne pas que à boire, je donne aussi un temps social. Il discute avec les gens en fait. Il dit je vois quelqu'un seul, je vais lui proposer un café et on discute. Et il dit en fait, il est sur les réseaux. Alors j'ai plus son nom. Il est sur Lyon. Si vous arrivez à le retrouver, on essaiera de redonner son Insta ou quelque chose comme ça. Mais c'est il est sur Lyon et il a des chariots et en fait il dit je donne pas qu'un café ou qu'une boisson chaude. Je donne aussi du temps et de l'échange aux personnes qui sont seules. Et je trouvais ça super cool, je trouvais ça sympa. L'initiative est assez cool. Et tu vois, je connaissais pas celui qui faisait à manger également. Tu vois. Ok. Vous avez d'autres actus? On est pas mal? Eh ben, on va enchaîner déjà avec une petite musique. Et puis on se... Je sais même plus, c'est là. C'est bon, j'ai. Et on se retrouve après.

0: Et on est de retour sur le ML Show, la dernière partie du ML Show. Du coup, et ben, premier sujet, Liana. Et du coup, bah, j'ai ma directrice qui est venue me voir, Pascal, qui est venue me voir pendant la musique, pendant la petite coupure, en me disant, j'aimerais bien leur dire deux, trois trucs. Donc, on finit le petit jeu, si ça vous va, Pascal. Et puis, de rappeler, c'est bien, comme ça, on se rappelle un petit peu ce qui peut être fait ou pas fait, et dit et pas dit. On finit, alors là, on est sur la dernière partie de l'émission. On a un petit jeu avec Franck. On vous a concocté un petit jeu. Ouais, tant qu'on a le direct, tant que ça fonctionne, tant que tout va bien. On a un petit jeu, du coup. On fait. Émilie, tu viens avec nous ?
1: Oui.
0: Mathieu, t'as déjà vu, donc tu te.
2: Ouais,
0: est-ce que tu as vu les réponses ou pas ? Non, et ben du coup t'es avec nous. T'avais l'air super informé, du coup il est avec nous. Franck, tu ne joues pas. Tu as vu également. On va faire un petit jeu. C'est un petit quiz. Donc on a, nous sommes 6, 7, 8. Tu es avec nous, mais tu dis rien. Vous êtes une dizaine. Alors petit jeu. Blind test. Réplique de film. Générique d'une série. D'un connu en France, mais d'un autre pays. Donc c'est un générique différent, à vous de trouver. Nom de film en québécois.
1: Oh,
0: c'est drôle ça. Donc vous retrouvez le film. Et si on a encore une ou deux, j'ai une ou deux questions insolites. Mais ça c'est si on a le temps et on verra. Et puis comme Pascal veut revenir sur le sujet. Non, mais non, comme vous ne voulez pas. Comme je trouve ça bien que vous reveniez, j'aimerais bien qu'on revienne. Puis ça vous fait participer à la radio, moi je suis content. Du coup, vous êtes prêts ?
1: Prêt.
0: Alors, tu triches pas, tu regardes pas toi.
3: Non, je triche jamais.
0: Ouais, c'est ça.
3: Non, je suis pas un tricheur.
1: On t'a à l'œil.
0: Alors, règle, on lève la main. Ah, le premier qui. Franck, tu me fais juger arbitre au pire, comme tu surveilles qui a levé la main en premier ?
1: Comme ça.
0: Blind test. Faut lever la main, hein. Premier qui a la réponse, on lève la main.
4: De la...
1: Non, non.
4: La grève, souvenez-vous des voix de rêve.
1: Pau a dit c'est la soupe au chou.
0: Non.
4: Rêve.

0: Du coup, le micro à Pascal. Pascal, est-ce que vous avez l'interprète ou est-ce que vous avez le titre?
1: Le plus beau des tangos du monde.
0: C'est un point. Est-ce que vous avez l'interprète avec le deuxième point?
1: Je crois pas.
0: Je la chante tout le temps dans mon bureau. Hein? Non, vous n'avez pas?
1: Non.
0: Alors, Tino Rossi?
2: Ah,
0: si. Voilà, donc c'est une chanson des années 50, hein, 40.
2: Voilà,
0: ouais, voilà. Parce que je la chante à tue-tête dans mon bureau. Donc, du coup, Laure en est témoin. voilà. Donc, un point pour la salle, du coup. Vous êtes prêts? Réplique de film.
3: Rends-moi ce stylo, regardez, vas-y.
4: Tu veux que je te vende cette merde?
0: Faut trouver le film.
3: Il est super bon.
1: La vie scolaire?
0: Non.
3: Rends-moi ce stylo, regardez, vas-y.
4: Tu veux que je te vende cette merde?
3: Il est super bon, regardez.
4: Ce stylo là.
3: Il vendrait n'importe quoi.
4: Fais-moi plaisir. Écris-moi ton nom sur cette putain de.
5: C'est pas le loup de Wall Street?
0: Le loup de Wall Street. Bien joué.
3: J'ai pas de stylo?
4: Exact. L'offre et la demande, mon pote.
3: Vous voyez, il crée l'urgence et le besoin.
0: Bien joué, Juan. 2-0. Eh, la table, on va pas se faire botter le cul quand même, gros.
2: Non.
0: Troisième jeu, c'est un générique d'une série d'un autre pays. C'est une série connue. Je peux vous donner des indices. C'est un animé. Année 90-2000. Connu. C'est très dur. Hein. Celle-là, elle est à Franck et vous pouvez vous jeter les choses à Franck. Hein. Mathieu ?
6: Ouais, je connais.
0: Bah, donne un point à la table, vas-y.
6: Bah, c'est
0: Olivier Tom de. C'est Olivier Tom. Donc il y a quand même. Hop là, pardon, c'est bon. Donc c'est Olive et Tom, donc on connaît tous Olive et Tom, ils sont toujours... Et ben voilà, dans les pays arabes, c'était le générique là. Vous êtes prêts? Réplique de film.
2: Ok.
7: Là, je ne rentre pas là-dedans. Hein. Même pour vous. Je ne vais pas vous charger à l'arrière comme un cheval.
0: Gwen?
2: Non, attendez, j'ai un trou de mémoire.
0: Ah, il y avait Pascal.
1: Pas de bras, pas de chocolat?
0: Alors, il me faut le film.
1: Intouchable.
0: Intouchable, tout à fait.
2: C'est ça.
0: J'ai essayé de trouver des films quand même connus. Non, vous ne l'aviez pas?
2: Bah,
0: non. Oh là là.
2: T'as pris ta génération.
1: Oh.
0: Intouchable, ça va.
2: Non,
0: et puis
2: ça va, intouchable.
0: Et puis je te permets pas. Po sera coupé à la radio. On l'a pas entendu. Ça va. Musique, blind test. Ibra, ça allait vite. Hein.
5: Aya Nakamura.
0: Aya Nakamura, t'as le titre ou pas?
5: Doudou.
0: Hein c'est pas Doudou.
5: C'est pas ça ?
0: No stress. C'est. deux points. On se prend une raclée à la table.
2: Oui, mais j'écoute pas Yana Kamura pour ma part.
0: Ah bah, c'est ma génération de tête aussi, là, hein,
2: non,
0: le problème.
2: Bah,
0: hein
2: moi, j'ai pas dit ça. Hein. Mais juste, j'écoute pas Yana Kamura. Je,
0: oui,
2: voilà,
0: je suis vexé.
2: J'aime pas, donc.
0: Allez, titre de film en québécois. Oula. Vous êtes prêts ?
2: Ouais.
0: Si je vous dis. La bagnole. Aileen?
2: Cars.
0: Cars, bien joué. En québécois, ils ont choisi d'appeler la bagnole. C'est drôle quand même, non?
2: Les anglophones, pas.
0: Ouais, c'est, ils mettent leur nom à eux, ouais. C'est,
8: C'est comme Fast and Furious, c'est rapide et furieux.
2: C'est ça, ça n'a aucun sens. Bisous les Québécois quand même.
0: Tu m'as planté ma prochaine question.
8: Ah. Québécois,
2: pardon.
0: Attends, je vais en trouver vite une autre. du coup,
1: ça fait un point.
0: Eh ben, tiens,
2: ouais, j'avoue.
0: Ça nous fait un point.
2: Bah oui.
0: Lendemain de veille. Lendemain de veille. Ah.
9: Ici. Mathéo. Viens, viens, viens, viens, viens, viens.
0: casse pas tout. Il a tout cassé. Il a tout cassé.
6: Merde, attends, ça serait pas Very Bad Trip?
0: Very Bad Trip, bien joué.
2: Bien joué.
0: Bien joué, lendemain de veille. Ils sont compliqués. Hein.
2: Ouais. Mais on les aime, on les aime.
0: Non, mais bien sûr, on les salue.
2: Oui.
0: On les salue.
2: Bisous les Québécois.
0: Allez, générique de série.

0: Je dirais Demon Slayer. Mais je suis pas sûre.
1: Non. Il va y avoir la réponse bientôt. Hein. Juan, t'as voulu, vas-y, vas-y, t'as levé la main.
2: C'est pas Pokémon ?
1: C'est Pokémon au Japon.
0: Ouais.
1: Tout simplement, voilà, tout simplement. Il y a la réponse juste après, là. Je me la suis farci hier soir. Hein. Ah non, moi je l'ai coupé peut-être. Ah non, voilà, Pikachu. Voilà.
0: Bisous aux japonais.
1: Bisous aux japonais, bah voilà, ils nous écoutent d'ailleurs, ils nous écoutent. on prend une raclée. Franck, il y a combien en points ?
0: 5-1. Ouais, ouais, ouais.
1: On a deux, nous ?
0: On a deux, ouais.
1: Oh, mon dieu.
0: Wake up, hein, la team.
1: Ouais, ouais, faut se réveiller. Hein. Surtout qu'il me reste un film en québécois. Il me reste une chanson et une réplique de film.
0: Allez,
1: une de chaque,
0: tout.
1: Il me reste une de chaque.
0: On donne tout, la team.
1: Eh ben, réplique de film, grand classique, s'il vous plaît. Ça doit aller vite.
3: Okay. Mon nom est Maximus Decimus Meridius. Commandant en chef des armées du Nord.
1: Je la laisse, je me fais un kiff. Mais c'est toi qui as levé la main en premier.
3: C'est
1: Gladiator.
3: Marc Aurèle. Père d'un fils assassiné. Époux d'une femme assassinée.
1: Je me la laisse jusqu'au bout, j'aime bien.
3: Et j'aurai ma vengeance. Dans cette vie ou dans l'autre.
1: Gladiator, en effet, bien joué. On prend un point à la table. Bien joué.
0: Bravo, bravo.
1: Alors. Et là, tiens, c'est ma génération. Tiens, j'espère que c'est le public qui va gagner. Oui.
0: Ouais.
1: Blind test.
0: Oh non.
1: Ouais, bah, vas-y, chante voir. On va voir si on reconnaît du coup. Ah, tu vas direct. Vas-y.
0: Africa de Toto.
1: Oh,
0: plus
1: deux pour la table. Et, alors, et là, vous connaissez.
0: Cœur sur toi.
4: Ah oui.
1: Ouais. Ah, voilà. Et là, on. Tiens, voilà. Bon, on s'est amené quand même un petit peu, du coup.
2: Bien joué, bien joué, bien joué, bien joué.
1: Ça allait vite aussi hein, dans la salle, j'ai vu ça aller. on a ensuite. Je vais vous. Pendant que ça défile un tout petit peu, vous trouvez.

0: Faut que je trouve un film connu quand même maintenant, parce que tu m'as tout ruiné, toi.
1: Happy Man, vous mourrez pas trop tôt aussi.
2: Alors...
3: Allez, film titre en québécois. C'est encore un dessin animé.
1: Oula, Toy Story.
3: Une vie de bestiole.
0: Mais tu regardes des films en québécois ou quoi?
4: Zootopie?
3: Non.
4: Merde.
1: Ah, ça aurait dû, hein.
3: Une vie de bestiole.
1: Bah, la petite... non, Ah, les minuscules? Les Minimoys?
3: Non, non.
1: Les minuscules, c'est un truc de...
3: C'est un dessin animé, c'est un Disney.
1: Ah, c'est un Disney, ah.
3: Oui, c'est un Disney ou un Pixar, peut-être. Mais c'est un dessin animé.
1: Ah! Toy Story?
3: Non.
1: Non.
5: Mille et une pattes?
3: Mille et une pattes.
1: Oh là, je suis trop nul.
3: Tout à fait. Bien joué, bien joué, bien joué. Vous regardez les films en québécois, vous, hein, je pense. Hein. Et tu regardes les séries en version originale aussi.
1: Juan, il a un problème. Hein.
3: Il reste une série. Et ça sera ma dernière.
1: Allez.
3: Une série. Et alors là, si vous la trouvez, vous êtes fort. Alors, et je veux... Et qui? Aurélien l'a levé? Alors, vas-y, Gwen, le micro derrière.
2: C'est Breaking Bad.
3: Alors, c'est Breaking Bad, mais c'est, alors, elle n'est pas exactement, c'est pas le même générique que la Breaking Bad de chez nous.
6: Marie.
3: Est-ce que tu as la ref?
2: J'ai pas compris, en fait.
3: Bah, c'est Breaking Bad, en effet.
6: Moi non plus, j'ai pas compris.
1: Better Call Saul?
3: Non, c'était. Alors, c'est, c'est Breaking Bad, en effet.
2: Ok, et c'est quoi la question, en fait?
3: Alors, ce n'est pas le même générique, si tu veux. On
2: retrouve le pays?
3: Ouais, dans un pays. Parce qu'en fait, ça ne s'appelle pas Breaking Bad, parce qu'ils n'ont pas les droits dans ce pays-là. Et donc, du coup, ils ont fait un remake avec d'autres acteurs. Avec.
6: Mexique?
2: En Inde, moi, je pense.
3: Non.
1: Ah, ça aurait été
3: non. C'est. Donc, c'est en Colombie.
1: Oh, wow.
3: En Colombie, ils n'avaient pas les droits. Et du coup, ça s'appelle Metastasis. Et du coup, mais c'est pas, ce n'est pas du tout avec Walter. Ce n'est pas les acteurs que l'on connaît.
2: Hey, c'est un remake du.
3: C'est
2: coup.
3: Un remake de Breaking Bad parce qu'ils n'avaient pas les droits, mais ils ont refait la série Breaking Bad. Oh.
1: C'est drôle un peu.
3: Bah, c'est drôle en vrai, tu vois. Alors quand j'ai creusé un peu pour le truc, je me suis rendu compte qu'il y a plein de séries qui ont été, par exemple, en Bélarus, Big Bang Theory, ça a été rejoué par ces d'autres acteurs qui jouent Sheldon Cooper et tout ça.
2: Ouais. Juste pour être sûr, on a le point.
3: T'as le point.
1: Oui, ça va. Hein.
3: De toute façon, quoi qu'il arrive, t'as gagné. Et bah, du coup, félicitations au public qui a gagné. Bravo. On se prend tout. Bravo, bravo, bravo, bravo. On est beaux joueurs. Hein. On se prend juste 2 minutes. Pascal, vous vouliez revenir. Vous aviez l'envie de revenir. Vous m'avez demandé. Voilà.
7: Et oui, sur l'affaire Liana. L'échange sur l'affaire Liana et sur la médiatisation. Il ne faut pas se tromper, les affaires de pédocriminalité, ça existe depuis très très très très longtemps. Mm-hmm. À une époque, ce n'était même pas de la pédocriminalité. Hein. Limite, ça se passait sur les plateaux de télé et c'était normal qu'une jeune de 15 ans se balade avec un vieux de 40 et on ne se posait pas de questions. Aujourd'hui, ce qui est bien, c'est que ça pose question. La médiatisation, effectivement, fait que la parole se libère et qu'il y a des gens qui causent. Et il faut bien écouter. Et la médiatisation, ok, si elle se fait dans le respect des victimes. Mmh. Moi, par exemple, il y a quelque chose qui me choque, c'est qu'on se gargarise du nom du violeur. Et je trouve qu'on leur donne trop d'importance. On en fait des personnes célèbres, alors qu'à la limite, on devrait dire leur prénom, leurs initiales, et ne pas les valoriser. Voilà, c'est tout.
3: Mais ça revient à ce qu'on disait tout à l'heure, où il y a le côté un peu négatif dû aussi. On connaît Michel Fourniret, on connaît Patrick Dils, ils ont des noms que.
7: J'aimais bien l'entrée en matière avec les prénoms des victimes.
3: Bah, c'est voilà.
7: C'est important.
3: Elle s'est lancée, ouais.
7: C'est eux qui doivent être notre priorité.
3: Tout à fait.
7: Que ce soit les enfants, des femmes ou des hommes, hein, parce qu'ils peuvent aussi vivre ça.
3: Merci Pascal de l'intervention. Et je suis content, je vous ai fait parler au ML Show. Du coup, on clôture ce ML Show des 40 ans. Avec Franck, on va se préparer, donc il faut qu'on fasse un retour caméra, tout et tout. Mm-hmm. Donc on va se faire 2 petites coupures musicales. Merci à vous, jeunes gens, déjà d'avoir participé au ML Show, d'avoir toujours alimenté, d'avoir donné vos points de vue, d'avoir exprimé votre opinion. Le ML Show est là pour ça, pour vous donner la parole, parce que toute parole est bonne à prendre, et tout sujet, et tout investissement. Et merci à vous.
1: Merci à toi.
3: Arrête. Moi, je le fais avec plaisir. C'est un moment récréation pour moi. Je peux pas. C'est mon moment MJC. C'est... Moi, c'est mon moment que j'aime ce moment-là. Donc, du coup, soyez encore revenez, encore Shiny revenez, Jeune de Toul revenez.
1: Ah,
3: avec toujours, il y en a une déjà programmée. Alors, j'ai plus la date de la prochaine. Au mois de juillet, on est aux alentours du. Je crois que c'est le 15 juillet, le mercredi 15 juillet, je crois. On reconfirmera. Non, c'est pas ça. Non, si t'es pas là, d'accord. Mais du coup, voilà, la prochaine date est déjà pour vous positionner, pour venir. Merci à vous et puis merci au public, aux collègues. Et du coup, on va enchaîner avec ta conférence. Donc du coup, on fait deux petites coupures musicales histoire de s'installer
1: musique,
3: et tout ça, et on en parle avec vous.
1: Musique,
3: musique.
1: Et on s'en fait
3: un petit jingle déjà quand même.
1: Ah oui. Hop. Bisous à Lulu qui nous écoute.
6: Lulu, l'amoureux de Marie.

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0: 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Bonjour à toutes et à tous et bienvenue dans ce nouveau numéro de Handicap ou pas cap. Aujourd'hui, nous allons nous intéresser à l'EAM équipage de Dierville pour parler notamment de leur association Handicréa et bien aussi du quotidien des personnes en situation de handicap qui sont accueillies dans ce foyer. Pour nous en parler, nous avons Sandrine, aide-soignante au foyer, et puis nous avons aussi des résidents et résidentes Léa, Océane, Achille, Laura et Héloïse. Bonjour à tous.
1: Bonjour.
0: Vous allez bien?
2: Oui.
0: Eh bien, parfait. On va passer un petit moment ensemble pour voir un petit peu, comment vous vivez au quotidien et surtout, que propose l'EAM équipage. Alors, peut-être justement, on va en parler déjà tout d'abord de cela. Comment se compose le foyer? J'ai cru comprendre qu'il y avait deux foyers, un type de foyer de vie et un type foyer d'accueil médicalisé pour les personnes handicapées qui sont plutôt vieillissantes. Racontez-nous tout, Sandrine.
3: Il y a une partie foyer d'accueil spécialisé et on a une partie PHV, personnes handicapées vieillissantes. C'est des personnes qui relèvent plus d'un FAM, foyer d'accueil médicalisé, qui sont dans la partie là. Mais c'est dans le même bâtiment, c'est juste une aile du bâtiment qui est à part de l'ensemble du foyer. Mais en fait, les résidents se mélangent ensemble, on fait pas mal d'activités ensemble.
0: Depuis quand existe l'EAM ?
3: Alors, on a changé de nom, je dirais, il y a 3 ans, quand le côté PHV s'est ouvert. Parce qu'avant, on dépend des foyers Bompard de Novéan sur Moselle.
0: Depuis à peu près combien de temps, du coup ?
3: Ça fait
1: 15 ans.
3: 15 ans, 15 ans. Oui. 15 ans. Ça fait 15 ans que le foyer est ouvert.
0: Très bien. Donc j'imagine qu'il y a dû avoir du passage dans ces 15 ans. Ou alors, il y a peut-être aussi des personnes qui sont là depuis quasiment les débuts aussi.
3: Il y en a qui sont là depuis le début. Il y en a qui sont partis. On a ragrandi. Enfin, avec le côté PHV, on en a qui sont partis au PHV, donc les chambres se sont libérées. Et on a ragrandi de quelques chambres. Donc il y a des nouveaux résidents qui sont arrivés.
0: On peut accueillir jusqu'à combien de personnes
1: 20 résidents.
3: On accueille
1: temporaire.
3: Non. C'est pas un résident en accueil permanent.
1: Un résident en accueil temporaire.
3: Un accueil temporaire, c'est un résident qui vient d'IME principalement pour faire des stages, pour voir s'il a une autorisation pour aller dans un FAS. Et on a combien d'accueils de jour, Léa ?
2: 10.
3: On a 10 résidents qui viennent en accueil de jour.
0: D'accord. Et comment on sait que, enfin, à l'issue du stage, comment on sait qu'ils ont leur place finalement en FAS ?
3: Parce qu'on fait un compte-rendu de comment le stage s'est passé. Qu'on envoie la MDPH et voilà. Après le résident à l'orientation face ou pas, quoi.
0: D'accord. Enfin, il y a des critères spécifiques du coup, peut-être pas beaucoup d'autonomie par exemple ou des choses comme ça.
3: Non, nous c'est plutôt des résidents assez autonomes puisqu'on n'est pas médicalisé. Donc c'est des gens qui des adultes qui ne peuvent pas aller en ESAT.
0: D'accord, par manque de place ou parce que
3: non parce qu'ils peuvent pas. Ils pourraient pas travailler tous les jours. Voilà.
0: D'accord. Alors, est-ce que vous voulez nous raconter un petit peu votre quotidien, justement ? Peut-être chacun un peu votre tour, parce que je trouve que vous avez peut-être des quotidiens un peu différents, mais résumez-nous un petit peu vos journées. Oui, vas-y, Héloïse.
4: Alors, on arrive le matin...
3: Parce qu'elle, elle vient que la journée, Héloïse.
0: D'accord.
4: On arrive le matin vers 10h. On enlève nos manteaux, on les met dans le vestiaire. Après, on va directement en atelier. Et soit on fait de la peinture, soit on fait du jardinage, soit on fait plein d'autres activités. Puis voilà, c'est déjà pas mal.
0: Oui, ça fait déjà une bonne matinée.
4: Puis après, on mange. Après c'est le temps calme et après on reprend les activités, après c'est le goûter, on goûte en haut et après on rentre, Eric, notre chauffeur, il vient nous rechercher pour repartir à notre domicile.
3: Alors eux, c'est différent.
1: C'est accueil permanent.
3: Voilà, donc ça se passe comment, Léa ?
1: Nous le matin on se lève.
3: En autonomie.
1: En autonomie.
2: On déjeune.
1: On déjeune. On s'habille.
2: On s'habille, on fait ménage d'une chambre.
1: On fait ménage d'une chambre.
3: Vous faites ce que vous avez à faire.
1: Ouais. On fait notre vie, quoi.
2: Et à 10h, on
1: est en activité. À 10h, on est en activité.
2: Et le téléphone aussi pour
1: les téléphones. On rend les téléphones pour les accueils permanents.
3: Voilà, on va en activité.
1: Et après, on monte en tant qu'un dans les champs.
3: Oui, après le repas.
1: Après le repas.
3: L'après-midi, c'est activité aussi.
1: Oui. Ouais. Et le soir, après goûter, on prend le téléphone et on monte.
2: C'est ça.
1: Oui. Et on fait nos petites vies.
3: Voilà, vous faites ce que vous avez à faire.
2: C'est ça.
3: Vos occupations.
1: Occupations.
3: On mange et pareil pour le soir.
1: Pareil pour le soir. On fait les douches.
3: Ouais. Et puis ils se couchent en autonomie aussi.
1: On couche en autonomie.
3: Il y a 23 heures, c'est leur limite pour se coucher.
0: Il y a un couvre-feu quand même.
3: Ouais, c'est ça. Mais bon, ils sont tellement habitués que ça se passe tout seul.
4: Puis il y en a même qui prennent l'apéro.
0: Oh, ça balance.
1: Non.
4: Ah si,
1: ils prennent une tisane avec la
3: vélo.
4: Non, mais Kevin,
3: il dit c'est l'apéro, mais il boit un coca.
4: Il boit un coca avec ses petits bretzels.
3: Et en fait, au cours de la semaine, ils ont des activités fixes, parce qu'on a des intervenants extérieurs qui viennent.
2: Oui, c'est
3: ça. Le lundi, vous avez quoi?
1: Musique.
3: Il y a un prof de l'école de musique d'Haroui qui vient.
2: C'est ça.
3: Le mardi, vous allez où?
1: Poney.
3: À l'équitation.
1: À l'équitation, au Burte-Courrochaine.
3: À Burte-Courrochaine. Le mercredi, ils ont...
1: Sport
3: avec quelqu'un qui vient de Ciel Bleu, leur faire du sport.
2: Jeudi, piscine.
3: Le jeudi, ils vont à la piscine à Mirecourt.
1: Et à la danse. Et
3: il y en a qui font des cours de danse. Ouais. Aussi, il y en a qui ont leurs propres activités à l'extérieur du foyer aussi.
2: Ouais. Et vendredi, on fait
3: activité. Il y en a qui vont à la course, il y en a qui vont tirer à l'arc, il y en a qui vont au judo à la piscine.
2: Ouais.
4: On a même un psychologue qui vient des fois.
3: Oui, ça c'est les
4: voir.
3: Oui.
4: Ah, c'est vrai.
3: Oui.
0: Il vient pour des rendez-vous un peu fixes comme
3: Ça. Voilà, il vient à une convention.
4: Il vient voir les résidents, chacun son tour.
3: Voilà, ceux qui en ont besoin. Il y a l'orthophoniste aussi qui vient au foyer.
2: C'est ça.
4: Oui.
0: Très bien. Est-ce que Laura, tu veux nous parler un petit peu de ton quotidien ou pas?
5: Ouais.
3: Alors, qu'est-ce que tu fais toi au foyer, Laura?
5: La douche.
3: T'écoutes beaucoup la musique?
5: Oui, un poste, oui.
3: Tu fais quoi comme activité?
5: La danse,
3: oui. Mm-hmm. Puis quoi?
5: Elle dort.
3: Tu vas dehors aussi? Tu vas à la ferme?
5: Non.
3: Tu fais quoi, de la couture?
5: Oui.
3: Oui. Ça. Tu fais ton coloriage?
5: Tourage, oui.
0: Très bien. Et Achille,
3: qu'est-ce que tu fais, toi?
6: T'es mieux?
3: On tire à l'arc, Achille. Tu vas à la piscine.
6: Sport.
3: Tu fais du découpage aussi.
6: Oui.
3: Tu participes à la vie du foyer.
6: Oui.
3: Hein, tout ce qui est tâches quotidiennes, c'est eux qui gèrent.
6: Oui.
0: D'accord. Bon, c'est un peu un sportif alors, Achille, parce que tire à l'arc, sport, tout ça.
3: Oui.
0: Très bien. C'est important aussi, effectivement, d'entretenir son corps en faisant du sport. Et on a des sports adaptés au handicap totalement.
6: Oui.
0: Très bien. Alors, vous avez parlé de mini-ferme. Qu'est-ce qu'il y a dans votre mini-ferme? C'est un peu la particularité.
2: On a des animaux. On a un âne, on a un poney. On a quoi d'autre? Des moutons. On a quoi d'autre? Un canard.
4: Un canard,
1: des poules,
2: on a une noix aussi,
4: des oies,
2: une noix.
4: Et là, il y a des petits,
1: poussins.
3: Il y a des poules qu'on couvait.
2: Ouais, c'est ça.
4: Du coup, on va avoir des petits poussins.
2: On a aussi
4: un poney,
3: chèvre, lapin,
1: poule, cochon d'Inde,
3: on a
1: trois tortues.
3: Ok, voilà. On a fait le tour.
0: Et c'est donc vous qui vous en occupez, alors, c'est
2: oui.
0: ça?
2: Oui, on fait matin et soir.
0: Oui, vas-y, Héloïse.
4: Accompagnée de Jean-Baptiste.
3: C'est le moniteur de ferme.
2: Ouais, Jean-Baptiste, ouais.
0: D'accord. Très bien. Et c'est nouveau, cette ferme, ou vous avez depuis le début
3: On l'a depuis le début. On n'avait que des lapins au départ, et c'est venu petit à petit que la ferme s'est agrandie. En fait, c'est l'association de parents, qui est l'association Équipage, qui finance tout ce qu'elle pour la ferme. Ils font beaucoup de manifestations et ça finance beaucoup de projets pour les résidents et aussi ça finance la ferme du foyer.
0: D'accord. Donc l'association est récente ou elle fait partie?
3: Ah non, elle a existé bien avant le foyer.
0: D'accord. Ce qui a permis de créer le foyer.
3: Voilà, c'est ça. C'est avec l'association qui le foyer est né, en fait.
0: D'accord. Donc grâce à des parents qui ont des
3: parents
0: enfants,
3: de résidents. Voilà.
0: D'accord. Ouais. Et donc autour de la table, ça fait quelques années que vous êtes déjà présent dans le foyer alors?
2: Oui.
0: Et ça va, vous y plaisez bien?
2: Oui, très bien. Oui.
3: Mais en fait, il faut accueillir des résidents qui se plaisent à la campagne.
0: C'est ça, parce que Dierville, effectivement,
3: il y a des champs. Il faut aimer les animaux. On ne peut pas plaire à tous les publics en fait. On a déjà eu des jeunes qui sont venus en stage, petit truc bizarre qu'il n'y ait pas de magasin. Enfin voilà, c'est la campagne. Et il y en a d'autres qui adorent, quoi. C'est un choix de vie, c'est comme tout le monde.
4: Il n'y a pas de magasin comme à Nancy.
3: Ben voilà.
0: Ben non, c'est sûr.
2: Oui, on a une boulangerie à côté.
3: Oui,
2: une
3: boulangerie à côté.
4: Oui, mais il n'y a pas le printemps.
3: Voilà.
0: Par exemple, voilà, on ne peut pas aller faire du shopping à Dierville, voilà. Effectivement. Ouais. Mais justement, il y a le bon côté aussi de la paix, oui. De la campagne. Oui.
4: Et on est bien entouré. Les éducateurs sont très sympathiques.
0: Ah, bah ça c'est le principal.
2: Ça, c'est vrai.
0: Parce qu'effectivement, il y a combien, du coup, d'aides-soignants avec vous sans
2: Je dirais beaucoup.
4: À peu près 10.
2: À peu près 10.
0: 10, d'accord.
3: Oui, mais on a l'homme d'entretien aussi, on a le personnel de ménage, de nuit, la secrétaire, la directrice.
2: En fait, il y a des veuves qui viennent la nuit pour nous surveiller comment on dort bien.
0: Oui, bah oui, au cas où il vous arrive un problème, effectivement.
2: Voilà c'est ça.
4: En cas de crise d'épilepsie ou tout ça.
3: Oui, parce qu'il y a toutes sortes de handicaps.
0: Tout à fait, voilà. Et justement, c'était ma question aussi, quelles sont les limites au handicap que vous pouvez accueillir?
3: Alors, nous, on a toutes sortes de handicaps. Il y a les déficients intellectuels, les trisomiques, les autistes. Oui. Et puis, c'est tout.
2: Beaucoup de des fois.
3: L'épilepsie aussi qu'on a.
2: Oui. Comme Léa, des fois.
3: Oui.
4: Comme Léa, Astrid.
2: Ouais. Astrid.
3: Non, moi, je suis une déficience intellectuelle.
2: Léa, épileptique, c'est pas pareil.
1: Non.
2: Asthmatique.
1: Oui.
2: Asthmatique, pas pareil.
0: Oui, c'est pas la même chose.
4: Moi, j'ai un spectre autistique.
3: Oui, voilà, c'est ça.
1: Et moi, j'ai des troubles autistiques.
3: Voilà, c'est ça.
2: Et moi, si je prends un cachet, je suis énervée après.
3: Voilà.
2: À peu près.
4: Moi aussi, je prends des cachets tous les jours. Et c'est embêtant, mais on n'a pas le choix de les prendre.
2: Voilà. Bah oui, c'est ça, on n'a pas le choix. On n'a pas le choix du tout.
4: Ah oui.
0: C'est pour votre bien, c'est pour aller mieux.
4: Ah oui, sinon on serait pas bien, on serait dans le noir.
2: Ça va, c'est que le matin.
4: On s'embêterait, hein.
0: Ah bah oui. Alors que là, tu l'as dit tout à l'heure, Héloïse, t'as pas mal d'activités. Par exemple, t'as aussi cité le jardinage. Tu fais quoi dans le jardinage?
4: Le jardinage, je plante, j'arrose avec Nathalie.
0: Ok.
4: Nathalie, c'est une éducatrice. Mm. Elle s'occupe du jardin, elle fait de la peinture, vu que moi je sais très bien dessiner. Alors, elle fait de la peinture, du crochet, parce qu'on fait de la couture aussi, on est en train de... Léa s'est fait un gilet au crochet.
0: Ah, chouette.
4: Pas au crochet,
1: à la couture.
4: On fait aussi des petits gilets pour les bébés.
1: Pour les bébés,
4: c'est ça. On fait des porte-clés avec du reste de tissu. On fait aussi... qu'est-ce qu'il y a d'autre?
2: Des bavettes,
4: des tabliers, et puis des... qu'est-ce qu'on peut faire d'autre? Plein de choses qui nous arrivent et qui nous viendront par la suite. Et des cotons pour maquiller, pour le démaquillage.
0: Ah oui, écologique.
4: Ah là.
0: Très bien. Bah, du coup, ça nous amène justement à parler aussi du vide-grenier que vous allez organiser tout bientôt, parce que c'est du coup avec l'association Handicria, qui a été créée d'ailleurs il n'y a pas très longtemps. Donc racontez-nous un petit peu Handicria, qu'est-ce que c'est?
4: C'est une association qui a été créée pour les résidents, parce que...
3: On avait déjà fait plusieurs fois le marché de Noël à Sion, avec l'association Equipa, l'association de parents. À chaque fois, les résidents vendaient ce qu'ils faisaient. Et on avait un petite somme qu'on avait récoltée. Mmh. Et pour rentrer dans la légalité, pour ne pas avoir cette somme comme ça, en caisse noire, je dirais. Notre directrice avait proposé pourquoi ne pas créer une association. Et après, les résidents y ont réfléchi. Et c'est eux qui ont voulu créer cette association.
4: Et on a voté, c'est eux qui ont voté pour... pour ce qu'on doit,
3: pour chacun une fonction
4: dans l'association des résidents.
0: Voilà. Alors quelles sont vos fonctions alors?
4: Moi je suis organisatrice événementielle.
2: Moi avec Héloïse.
3: Voilà. Léa, tu...
1: secrétaire.
3: Voilà. Et les autres ce sont des bénévoles.
0: Oui, il faut
3: des membres actifs, voilà. Parce que le président est pas là, il est en vacances, donc on n'a pas
1: pu l'amener. C'est Mathieu Bloss.
3: Oui.
0: Voilà. D'accord. Bon, on l'embrasse alors. Voilà. Bonnes vacances à lui.
4: Oui. Et... il y a aussi Astrid.
3: Oui, elle est pas là. Allez.
1: Astrid est renversement en vacances.
3: Elle est encore en vacances.
4: Mais elle faisait quoi?
3: Elle est trésorière, je crois.
1: Trésorière, Laura Paris.
4: Aujourd'hui, c'est ma copine.
0: Bon, on l'embrasse aussi alors.
3: Voilà. Le droit des personnes en situation de handicap ont évolué en fait. Ils sont acteurs de leur vie et de leurs projets. Donc cette création d'association répond parfaitement à leurs demandes. Enfin,
0: Très bien. Et donc, qu'est-ce que vous faites dans l'association? Alors, on a parlé des vêtements, c'est ça? Vous posez des vêtements?
3: Vous faites quoi avec Sophie?
4: On fait de l'atelier bois, ça s'appelle l'ébénisterie.
3: Vous créez quoi?
4: On crée, par exemple, ça s'appelle des cadres végétaux. On crée aussi des... On a fait une vache. Une vache jardinière. On met des plantes dedans. Qu'est-ce qu'on a fait? Les mangeoires à oiseaux. Et puis plein d'autres choses.
3: On a fait des cadres pour accrocher des plantes.
4: Ah oui, on a fait des cadres pour accrocher des plantes avec des palettes. On a récupéré.
2: Ouais.
0: Très bien. Et donc tout ça, alors, on pourra le voir au vide-grenier du 20, alors.
4: Non, c'est pas au vide-grenier, c'est un vide-dressing.
0: Oui, je me suis trompée de terme. Donc tout ça, on pourra le voir au vide-dressing du 20, alors, c'est ça?
4: Oui.
3: Alors, au vide-dressing, on vend que des vêtements.
4: Ah oui, on vend que des vêtements.
3: Ça, tout ce qu'on a créé pour Handicréa, tout ce qu'on fait, on le vend au marché de Noël à Sion.
0: Ah oui.
3: On a fait le marché de l'OHS à Flavigny, les personnes en situation de handicap.
2: C'est ça.
3: Et on avait fait la brocante à Gerville, où on avait vendu des affaires de brocante et ce que les résidents avaient créé aussi.
0: Oui.
3: Alors déjà avant, on faisait d'autres choses avant que l'association soit créée. Qu'est-ce qu'on faisait? Ça fait deux fois qu'on le fait avec tous les autres établissements. On fait quoi?
4: On fait la galette.
3: Non, avec les autres établissements.
1: Des boums.
3: Les foyers.
1: Les foyers à Cravelletard.
3: On organise, ça fait déjà deux ans, avec d'autres établissements, la salle des fêtes de Gerville.
2: C'est ça.
3: Les foyers ont un incroyable talent. Chaque établissement vient sur scène, en individuel ou en groupe, pour montrer ce qu'ils savent faire. Enfin, de la danse, du chant, des pièces de théâtre.
2: C'est ça.
3: Voilà. Et là, on a fait l'année dernière, on a fait.
1: On a fait des spectacles.
3: En octobre, on a fait quoi? La boum?
1: La boum?
3: Oui. On était combien la boum, vous vous rappelez?
1: 200.
3: Non, on était 100. 100. On a fait une boum avec un vrai DJ, fumigène, les spots, tout ça. Enfin,
2: c'est ça, mais à sa défaite.
3: Voilà. C'était pour les personnes en situation de handicap.
2: Okay, ouais, ça.
0: D'accord.
3: Donc, voilà. Donc maintenant, tout ce qu'on faisait avant, en passant sous le compte du foyer, grosso modo, là, ça va être maintenant fait avec Handicréa.
2: C'est ça.
3: Parce que tout ce qui était, incroyable talent, c'était gratuit, chacun venait, mais quand on a fait la boum, il fallait payer le DJ, vous vous rappelez?
2: Oui.
3: Donc on a demandé une participation à ceux qui venaient pour que nous, on ne paye pas forcément tout notre poche, quoi.
0: Donc là, si je résume, il y aura le vide-dressing le 20, mais ça veut dire qu'il y a d'autres événements alors qui vont arriver prochainement aussi.
3: Le 20 juin, il y a le vide-dressing. Après, normalement, ça va être la première semaine des vacances de Toussaint.
1: Tout ça.
3: Le jeudi, on va sûrement faire la boum personne en situation de handicap. On va refaire encore un autre vide-dressing vêtements d'hiver.
1: Hiver.
4: Et bourse
3: aux jouets, déjà, en décembre.
1: En décembre.
3: Ouais, et peut-être février, une bourse affaire de puriculture, oui.
2: C'est ça.
0: Donc pour ces bourses-là, vous ferez un appel pour que les gens viennent déposer, c'est ça?
2: Oui.
4: Les gens, ils peuvent venir vendre à la salle des fêtes de Gerville ou alors ils font un don à Handicréa et après on peut les vendre.
3: C'est vous qui les vendez pour votre propre compte.
4: Nous qui les vendons pour notre propre compte.
0: Très bien, comme ça on soutient le foyer.
3: Voilà.
4: Ça permet d'avoir de l'argent.
3: On réfléchit à d'autres projets.
2: Oui.
4: On va aller peut-être à Paris si on a un peu plus d'argent. Un voyage tous ensemble à Paris.
3: Voilà. Les fonds, c'est pour financer pour le foyer, pour tout le monde. Il n'y a pas que les actifs qui en bénéficient. C'est pour tout le foyer.
2: C'est ça.
3: Ah, il y en a qui pas un tapis de course. Ah, il y a un voyage, un repas, on ne sait pas encore.
0: Pour améliorer le quotidien fournir des activités que vous ne pouvez pas faire sinon autrement.
4: On verra bien quand on y sera.
0: Oui, voilà. Il y a encore un peu de temps, effectivement.
2: Il y a encore un peu de temps.
0: Et bah très bien. Alors on va peut-être se rappeler du coup quelques détails pour le vide-dressing du 20 juin. Où est-ce que c'est? À quelle heure? Et qu'est-ce qu'on peut y trouver exactement? Oui, vas-y, Louis.
4: On peut y trouver des vêtements, des accessoires, des bijoux. C'est de 10h à 18h. C'est 5€ le portant, c'est pas la table. Et 5€ le portant.
0: D'accord. Et pour les visiteurs, c'est gratuit.
4: Les visiteurs, c'est gratuit. Tout est gratuit pour les visiteurs. Bah non, on va pas se convaincre.
0: Bien sûr. S'ils achètent, effectivement, là, il faudra payer. Mais l'entrée, en tout cas.
4: Oui, l'entrée est gratuite.
3: Il y aura des bijoux.
4: Il y aura des bijoux, des sacs, des vêtements. Puis
1: des chaussures.
4: Des chaussures.
2: Plein de choses.
4: Plein de choses.
0: De quoi se revêtir.
3: Femme, enfant.
4: Ouais, femme, enfant.
1: Enfant.
0: Et donc, ça sera la salle des fêtes de Dierville.
4: Oui.
3: C'est quoi, il y a encore de la place si des gens veulent s'inscrire.
4: Oui, il y a encore de la place si des gens veulent s'inscrire.
3: Alors, au 06
1: 17
3: 72
1: 52
3: 26 ou alors par mail
1: à handicréa@dierville.com.
0: Ça doit être ça, c'est ça?
3: Oui.
0: Bien joué.
3: Aussi, on fait des vides maisons.
4: Parce que aussi, on fait des vides maisons.
3: Quand les gens nous demandent.
4: Quand les gens nous demandent, et ben, on demande si ils voudraient bien qu'on débarrasse la maison.
1: La maison.
4: Et puis après, ils nous disent oui ou ils nous disent non. Mmh. Puis après, on vient débarrasser tout ce qu'il y a dans la maison.
1: C'est ça, la maison.
4: Puis pour revendre à la brocante pour notre association.
0: D'accord.
2: C'est ça, Louise.
0: D'accord, donc vous prenez effectivement donc ce qu'il y a dans leur maison et après c'est les bénéfices, c'est pour vous en fait. C'est comme un don qui ferait en fait
4: Le foyer. Oui, mais alors. C'est gratuit, on débarrasse gratuit.
0: Oui, c'est bien de le préciser quand même, c'est effectivement. C'est un service que vous donnez et puis en échange du coup
4: on
0: vous récoltez.
4: Pas de vie ni quoi que ce soit.
0: Vous vous déplacez jusqu'où du coup, autour de Dierville ou enfin plus loin?
3: Un peu plus loin.
1: On a fait Varangéville.
3: On étudie toutes les possibilités. Voilà.
1: Toutes les possibilités.
2: C'est ça.
4: Bah, oui.
0: D'accord. Et bah très bien. Du coup donc on a parlé aussi donc du vide dressing du 20. Est-ce qu'il y a des partenaires que vous vouliez remercier par rapport au vide dressing ou même aux toutes activités que vous proposez?
2: L'association d'équipage.
3: Oui, l'association équipage.
2: Ouais, c'est ça.
3: Qui nous soutient, qui a toujours été présente pour nous.
2: Qui nous soutient et puis merci à eux.
3: Voilà. Qui sont là depuis bien avant l'ouverture du foyer.
2: Ouais, c'est ça, ouais.
4: Puis on remercie aussi toutes les aides-soignantes, les veilleuses.
2: Le personnel du foyer.
4: Pour leur bienveillance envers nous.
2: Ouais. Bravo Héloïse.
0: Parfait. Merci beaucoup. Du coup, effectivement, le message est passé. Merci beaucoup, en tout cas, à tous les six d'être venus présenter l'EAM Équipage et l'association Handicréa et nous parler aussi de votre quotidien. Alors, Léa, Océane, Achille, Laura et Louise étaient parmi nous avec Sandrine, aide-soignante. Merci beaucoup. Et on va écouter donc dans quelques instants la musique de Tal, Le sens de la vie. C'est une musique que vous aimez bien, c'est ça?
2: Oui, moi et Léa, ouais.
0: Bah super, bah, on l'écoutera alors pour vous. Et puis on.
4: Merci à la radio.
0: Merci à vous, surtout avec grand plaisir. Merci. Et il ne reste plus qu'à se dire au revoir alors.
1: Au revoir.
4: Merci de nous avoir reçus. Et bonne continuation à vous.
0: Et bah à vous aussi.
2: Merci.

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Bonjour à toutes, bonjour à tous, bienvenue pour ce 95e rendez-vous d'Impression Jazz sur Radio Déclic. Alors avec une émission très particulière ce soir, puisque d'abord nous sommes en direct pour fêter les 40 ans de Radio Déclic, en direct, en public, avec des invités musiciens, musiciennes, des acteurs majeurs aussi de la scène musicale en Lorraine. Et puis également, même s'ils ne sont pas présents dans cette salle, nous aurons rendez-vous avec différents noms assez importants du jazz français qui ont accepté de répondre à mon appel et qui viendront apporter leur propre contribution. Alors je n'en dis pas plus, il faut réserver la surprise. Et puis condition un peu exceptionnelle parce que je pense que, comme nous tous ici, vous avez remarqué que les conditions climatiques sont un peu particulières en ce moment. Alors j'espère au moins que ce que nous vivons fera réfléchir un certain nombre de personnes, en espérant que les choses soient vraiment entrées dans les consciences prochainement. Voilà. Alors donc un grand merci à toutes celles et ceux d'entre vous qui sont ici ce soir. Et puis bien entendu, comme on fête les 40 ans de Radio Déclic, je me suis dit que je ne pouvais pas commencer cette émission sans vous faire entendre un peu de musique qui se jouait il y a 40 ans. Alors je vous donne juste un indice. Le musicien qui en était le responsable, si j'ose dire, et était une des légendes du jazz dont on fête cette année le centenaire de la naissance. Il y en a deux dont on parle beaucoup en ce moment, c'est l'un des deux. Et je vous propose, sans plus attendre, de l'écouter.

Alors, vous avez sûrement reconnu Miles Davis et Toutou en 1986. Le disque est sorti d'ailleurs le 29 septembre 86 pour être précis. Et puis, il mettait en évidence un jeune musicien qui a fait beaucoup de chemin depuis, un certain Marcus Miller à la basse. Alors, je vous ai dit que des musiciens étaient présents à mes côtés. Alors, ils sont là, ils sont deux. Je vais aussi vous donner un indice, ce sont les papas des enfants du boucher, mais ce ne sont pas le boucher. J'ai, avec son accordéon, Nicolas Arnoux, que je remercie d'être présent. Nicolas Arnoux qui prochainement aura certainement des choses à nous dire sur le retour de son groupe Shooting Chestnuts. Et puis son inaltérable complice, Guy Constant aux percussions, et je leur ai demandé de relever un défi qui est sans doute un défi pour moi mais pas pour eux, c'est de se souvenir que le nom de cette émission c'est Impression Jazz et que son titre est un hommage à la composition de John Coltrane, Impressions. Donc messieurs, si vous êtes prêts, eh bien je vous laisse vous faire part de vos impressions. C'est parti.

0: Merci, merci Nicolas, merci Guy, on vous retrouve, tout à l'heure. Et cette fois, vous aurez quartier libre. Je ne veux pas savoir ce que vous jouerez et ce sera la surprise pour tout le monde. Alors, dans l'introduction de cette émission, je vous avais annoncé des témoignages de personnalités du jazz que j'ai la chance de bien connaître et qui ont accepté un petit retour sur les années passées dans le cadre justement de cet anniversaire de Radio Déclic, ces 40 ans de Radio Déclic. Et puis, il était difficile pour moi de ne pas commencer par un musicien qui est, j'allais dire, une figure majeure que j'estime entrer de son vivant dans la légende du jazz en France, et plus que ça, même Henri Texier, qui a non seulement accepté de répondre à mes questions, mais d'aller même un peu plus loin, et je trouvais que c'était bien de commencer par lui. Donc on écoute le témoignage d'Henri Texier.
1: 40 années, c'est long. Et s'est-il passé pendant toutes ces années, ces 40 dernières années? Sur un plan personnel, ça a été des années très fécondes qui m'ont permis de rencontrer des musiciens, d'excellents musiciens très créatifs et qui aussi sur un plan humain sont des personnes absolument, de grande qualité. Je vais pas tous les citer parce que si j'en oublie un, ça pourrait contrarier les autres et loin de moi l'idée de contrarier aucun d'entre eux. Et donc, pour moi, ces années-là ont été très créatives et puis aussi elles ont été très créatives et j'ai eu l'occasion de rencontrer tous ces musiciens aussi grâce à Label Bleu, qui est un label formidable, qui m'a permis d'enregistrer tout ce à quoi je pensais, tout ce que je pouvais imaginer musicalement, et aussi justement laisser une entière liberté de musicalement, mais de choix des musiciens, même de choix de pochettes. Donc c'est un privilège, un très très grand privilège, de pouvoir travailler comme ça régulièrement avec des personnes qui vous feront entièrement confiance et qui vous offrent la liberté. Et la liberté, comment dirais-je, c'est vraiment ce dont on a le plus besoin avec la justice. Donc ça, c'était cette manière de pouvoir travailler pendant 40 ans. D'ailleurs, c'est étonnant parce que 40 ans, on vient justement, là, en avril dernier, mars-avril dernier, de souhaiter les 40 ans de Label Bleu à la Maison de la Culture d'Amiens. Voilà. Ça, c'est sur un plan personnel. Donc, j'ai eu aussi l'occasion de pouvoir mener à bien des projets très... assez ambitieux, justement, je dis justement parce qu'on vient de parler d'eux hors antenne, avec Imico, je cite Imico, ce serait pratiquement la seule personne que je citerais, Imico Paganotti, la chanteuse, la merveilleuse chanteuse, avec laquelle j'ai mené un projet autour des textes de Prévert, ce qui est assez particulier, car elle s'exprimait comme un instrument, au moyen d'onomatopées, puis ensuite, au lieu de prendre des chorus comme les autres musiciens dans les formes des morceaux, elle disait des textes de Prévert que j'avais choisi d'une manière extrêmement musicale. Donc ça, c'était un projet très très particulier qui me tenait beaucoup à cœur et que voilà que j'ai mené à bien. D'ailleurs, j'espère un jour pouvoir réitérer l'expérience. Ça, c'est sur un plan personnel. Sur le plan général, en parlant de l'univers

du jazz. Je trouve que dans ces 40 années, il y a beaucoup de très très bons musiciens qui sont apparus, et il en apparaît encore, et ça c'est formidable. Malheureusement, on peut pas ne pas évoquer le fait que la situation de la culture en France et dans le monde en général et devient de plus en plus précaire. Et donc, il y a beaucoup de très bons musiciens, des grands créateurs. Il y en a pas plus que, il y en a jamais eu. Je pense que c'est une question de proportion. Mais tous ces excellents musiciens qui sont souvent formés dans des conservatoires, et c'est très bien, notamment le Conservatoire de Paris. Moi, j'ai jamais été hostile au conservatoire, bien que faisant partie de la génération de ceux qui ont appris à jouer dans la rue, comme dirait l'autre, et de manière complètement autodidacte, et qui ont subi une espèce d'ambiance à l'époque où on nous disait qu'il fallait surtout pas apprendre le solfège parce qu'on allait perdre le feeling. Évidemment, moi, j'ai choisi le feeling. Et c'était aussi une erreur, alors qu'à l'époque, les grands musiciens comme, les très grands musiciens comme Coltrane, Miles, Monk, tous ces gens-là, lisaient parfaitement la musique. C'était une espèce c'était un peu idiot de penser ça. Et ça m'a retardé dans mon développement, pas mon développement musical, mais dans la pratique, dans ma pratique. C'est idiot. Donc les conservatoires très bien, desquels apparaissent des très bons musiciens. Seulement, c'est bien beau d'avoir beaucoup de très bons musiciens. Faut-il encore qu'ils puissent se produire et qu'il y ait des lieux pour se produire. Ça, des lieux, il y en a encore en quantité raisonnable. Par contre, il faut qu'ils puissent aussi en vivre. Et ça, plus ça va et plus ça devient très compliqué, plus les moyens d'existence se réduisent. Je vais parler comme un ouvrier, comme un artisan. Les conditions de travail redeviennent compliquées. J'ai connu des conditions de travail très compliquées où on n'était même pas, on ne bénéficiait même pas de la sécurité sociale, encore moins de l'intermittence du spectacle qui était loin d'exister à l'époque. On n'avait absolument rien. On était des saltimbanques, vraiment. On était considérés moins qu'une femme de ménage. Et malheureusement, ce à quoi j'assiste en ce moment, et que je peux subir aussi parfois, ça ressemble à quelque chose qui pourrait s'appeler back to obscurantisme. Et on revient en arrière, et ça, c'est pas rassurant. Voilà. Je suis un peu désolé de faire ce constat et de pas, comment dirais-je, d'exprimer une note négative, mais on ne peut pas ne pas le souligner. Voilà. Et malgré ça, il y a d'excellents musiciens et musiciennes, parce que maintenant, il ne faut pas oublier les musiciennes, et c'est très bien, qui apparaissent, et j'espère que ils auront tous les moyens de pouvoir s'exprimer dans de bonnes conditions.

0: Voilà le premier et long témoignage d'Henri Texier, dont on entend la musique avec un extrait de son dernier album Healing Songs. La composition s'appelle Shebika, Courage. Alors Henri Texier a parlé de musicienne. Ça tombe bien, j'en ai une à mes côtés, Claire. Alors comment dois-je t'appeler, Claire Chucky Jack, Claire Brunner?
1: Le festival, on peut m'appeler Claire Brunner.
0: D'accord. Alors, tu es là à mes côtés en tant que musicienne. Tu prendras la parole aussi comme les autres musiciens tout à l'heure. Okay. Mais on va parler de Boplicity qui va démarrer sa 6e édition, je crois.
1: Oui.
0: Dans pas très très longtemps, vers la mi-juillet.
1: Oui, du 16 au 19 juillet à Rambervillers, au parc du Château des Capucins. Avec 4 jours de concert. En ouverture, on aura Mathis Pascot qui présente son disque Lou avec Raphaël Chassin, Laurent Verneret,
0: qu'on a présenté dans l'émission déjà.
1: On aura Rimden qui est donc le trio composé par Buggy Wenzeltoft et le basse-batterie de ST.
0: Jazz nordique.
1: Oui. On est très content de les accueillir. On a Anne Passeo le samedi soir avec son projet Atlantis, très bien entouré aussi. Et voilà, on aura. Alors ça, c'est pour les artistes qui sont connus au niveau national voire international. Et on essaie aussi de programmer des groupes émergents, des groupes régionaux. Il y aura par exemple Sésame en ouverture de Mathis Pascot qui propose un jazz plutôt proche du rock progressif, quelque chose entre les deux.
0: Je crois qu'on retrouve des Messins dedans, dis ça en pensant à nos amis là qui vont nous rejoindre tout à l'heure, notamment Mathis Klein,
1: oui.
0: Pianiste.
1: Oui, tout à fait. Il y aura Nautilus, un groupe strasbourgeois, là où on est sur quelque chose entre jazz et électro avec notamment Guillaume Nuss au trombone. Voilà. Il y aura Delphine Do et Axel Nouveau dans le duo Cosmic Keys en ouverture de Anne Passeo. Donc c'est un quatre mains en fait, avec des claviers synthétiques et un piano et des boîtes à rythme. Et le dernier jour, Gabriel Goss trio et une DJ Siaf pour clôturer, parce qu'on aime bien maintenant clôturer avec un set de disques proposé par une femme DJ.
0: Alors tout ça se tient donc du 16 au 19 juillet. Je crois qu'on doit pouvoir trouver toutes les informations pratiques. Il doit y avoir, je pense, un site où on peut acheter des billets.
1: Boplicityjazzfestival.fr. Voilà, les billets sont à 25€ la soirée. Il y a un tarif réduit, un demi-tarif pour les jeunes. Il y a un pass 3 jours à 65€. Et le dernier jour, c'est un concert à 10€. Voilà. Il faut venir un peu plus tôt aussi le dimanche. En plus, il y a la Coupe du Monde, donc on va essayer de s'organiser.
0: Ah, ça va être une rude concurrence.
1: Voilà, et c'est vraiment une jauge intimiste parce qu'on a 300 places. Et c'est vraiment exceptionnel, je pense, de pouvoir voir des artistes comme ça dans un endroit qui est le jardin d'un château que les propriétaires nous mettent à disposition gracieusement. Et voilà, dans ces conditions très proches des artistes qui jouent sur des scènes immenses parfois, et là qu'on a la chance de voir.
0: Et il faut préciser aussi que Rimden ne se produit pas beaucoup. Enfin, c'est quasiment le seul concert en France.
1: Ouais, bah oui, on pensait qu'il y aurait d'autres dates, parce qu'on les a programmées il y a un moment. Après, voilà, il tourne un peu en Allemagne, aux Pays-Bas, dans les semaines qui suivent, mais c'est vrai que c'est la seule date en France.
0: En tout cas, c'est une formation magnifique, assez envoûtante, donc bravo
1: merci
0: pour cette affiche. Alors, on va écouter un peu de musique, et c'est une musique dont tu vas nous parler quelques instants après.
1: Ok.

0: Alors Claire, que venons-nous d'entendre ?
1: Ça c'est East Stacy, c'est le quartet que j'ai créé il y a 5 ans maintenant. Oui, ça c'est le dernier single qu'on a sorti avec un clip qui a été tourné dans les Vosges qui s'appelle Today Not Tomorrow. Je savais pas que vous alliez le passer.
0: Ah bah si, bah si. Et d'ailleurs, puisque dans la salle et qui va venir nous rejoindre tout à l'heure, se trouve Patrice Vinzenrit. Tu t'es produit avec ce quartet. Je précise que tu joues de la basse quand même.
1: Oui.
0: Et que la formation connaît une petite évolution avec l'entrée en piste d'une pianiste que tu viens d'évoquer,
1: oui,
0: Delphine Do. C'est intéressant. Qu'est-ce que tu imagines de cette nouvelle collaboration ?
1: Je sais pas encore, je dirais d'autres sons, des choses peut-être plus épurées. C'est que le début, donc. Je suis très contente qu'elle ait rejoint le quartet.
0: Bon, c'est... Alors, merci Claire, on te retrouvera tout à l'heure puisque les musiciens vont aussi s'exprimer eux-mêmes, ceux qui sont présents. Et puis, ça tombe bien, tu as évoqué une certaine Anne Passeo qui sera à l'affiche de Boplicity avec son projet Atlantis. Et bien, il se trouve qu'Anne Passeo, et j'y tenais beaucoup parce que en tant que par ailleurs membre de l'équipe de rédaction de Citizen Jazz, je suis très attaché à la présence des musiciennes et à la mise en avant des musiciennes. Bon, elle bien sûr n'a peut-être plus besoin qu'on la mette en avant, elle y est déjà. C'est Anne Passeo dont on va écouter le témoignage.
2: Je trouve que le monde en général et le monde de la musique a aussi beaucoup changé. Déjà là, je trouve qu'il y a une apparition, il y a une nouvelle génération que je trouve hyper intéressante qui s'empare des musiques d'aujourd'hui en fait, et aussi de ce qu'on appelle les musiques actuelles et qui connaît aussi bien la grande tradition du jazz que les musiques électroniques, la pop, et qui a cette double culture. Et j'ai l'impression que c'était moins le cas dans les générations d'avant. Et moi, c'est quelque chose que j'apprécie beaucoup, parce que c'est aussi ma musique qui est faite de cet ADN-là, d'aller mélanger différents styles de musique, en fait, tout en, je pense, restant une musicienne de jazz, parce que il y a une grande part d'improvisation dans ma musique. Après, j'ai l'impression qu'il y a beaucoup de festivals de jazz. Alors, je saurais pas dire comment c'était il y a 40 ans, parce que je venais de naître. Mais j'ai l'impression qu'il y a une grande offre musicale en France. Par contre, j'ai l'impression, là, depuis ces dernières années, depuis ces 3-4 ans, qu'il y a quand même... un peu s'accrocher pour continuer à faire des événements de qualité, parce que j'ai l'impression c'est pas qu'une impression, il y a beaucoup de baisses, il y a moins d'argent en fait. En tout cas, l'argent ne va plus au même endroit dans ce pays. Donc voilà, mais je dirais qu'en tout cas, du point de vue musical, il se passe plein de choses intéressantes. Il y a évidemment des gardiens et des gardiennes, de ce que j'appelle les gardiens et les gardiennes du temple, c'est-à-dire des gens qui continuent à perpétuer une forme de tradition, et je pense que c'est très important. Mais il y a aussi toute une génération qui connaît cette tradition et qui s'empare de toutes les musiques qui se font maintenant. Et ça, je trouve ça hyper intéressant. Et puis aussi, il y a de plus en plus quand même de musiciens et de musiciennes. Il y a plus de femmes qu'avant, ce qui fait beaucoup de bien, parce que je sais que moi, j'ai souvent été très seule en fait là-dedans. Et je remarque qu'il y a quand même plus de femmes qui veulent faire ce métier-là. Donc je pense que le paysage va un peu changer. Donc ça, c'est plutôt des bonnes nouvelles.

0: qu'on entend avec son projet Atlantis et sur ce titre c'est la chanteuse Sandra Nkake que vous pouvez entendre. Alors j'ai bien envie de rester un petit peu en compagnie de musiciennes avec un second témoignage féminin et ensuite je ferai appel à Patrice Vinzenrit, Christian Schott, Pascal Mazzola qui vont venir me rejoindre et qui prendront la parole parce que eux aussi ont beaucoup beaucoup de choses à nous dire. Ils cumulent des années d'expérience. Et avant qu'ils arrivent, ou le temps qu'ils arrivent, je vous propose un autre témoignage d'une autre musicienne que j'ai la chance de compter parmi mes amis proches. Elle est chanteuse, elle est flûtiste. Elle se produit notamment dans le cadre d'un duo avec Alexandre Saada, pianiste, qui s'appelle Madeleine et Salomon. Et puis, elle se produit également dans le cadre d'un projet avec des musiciens originaires du Burkina Faso qui s'appelle Kana Naye. Alors on va écouter cette très très belle musicienne qui s'appelle Clotilde Rulot.
1: Alors les 40 dernières années, c'est un tout petit peu moins que ce que j'ai vécu. Du coup, c'est intéressant, c'est comment j'ai vu la musique évoluer depuis que je suis petite jusqu'à maintenant. Alors, je crois que la chose qui me frappe en premier, c'est l'évolution des supports. Je me souviens des tourne-disques de ma grande sœur que je regardais jalousement, parce que j'avais vraiment très envie d'en avoir un pareil. Et puis, il y a eu les premiers petits tourne-disques où il y avait les comptines avec des faux disques durs. Et après, je me souviens du Walkman et de la cassette, des amoureux qui te faisaient des cassettes de chansons que t'emmenais l'été avec toi et que t'écoutais secrètement sur ton baladeur. Ouais, c'est mes premiers... La cassette, c'est vraiment, je crois, mes premiers souvenirs de musique qui me transporte, qui me bouleverse, qui est très émotionnel, quoi. Avec le lecteur de cassette, ouais, on les dupliquait. Il y avait tout un rapport à la musique qui était un objet aussi, quoi, qui était non seulement un véhicule d'émotion, mais qui était aussi un objet. Là, je parle au-delà, bien sûr, de la radio et de la pratique de la musique en tant que telle. Et après, je me souviens de l'arrivée du CD. Je revois mes parents dans le salon, leur premier lecteur CD. Et je crois que le premier disque qu'ils ont écouté, c'était les 4 saisons de Vivaldi. Enfin, en tout cas, j'ai un souvenir assez fort des 4 saisons de Vivaldi. Et puis jusqu'au MP3. Et là, j'ai quand même un sentiment d'un truc qui change, qui se bouleverse dans le rapport à la musique. Parce que tout d'un coup, on va plus passer des heures à la médiathèque avec les copains et les copines pour aller chercher des disques de musique qu'on adore et aller trouver la perle rare et ensuite l'écouter en boucle. Parce que tout d'un coup, tout est accessible différemment sur Internet. On regarde plus les pochettes pendant des heures en écoutant un disque. Et puis voilà, puis on rentre dans l'ère de l'immatériel. Et ça, pour moi, c'est déjà le premier grand changement de ces 40 dernières années qui ont peut-être induit beaucoup de bouleversements après sur le rapport à la musique, dans la façon de la fabriquer, dans la façon de la vivre, dans la façon de la partager. C'est sûr que un objet qu'on allait chercher, pour lequel on économisait pour aller l'acheter, par rapport à des playlists de titres qui tournent à l'infini, dont on n'aura pas assez d'une vie pour les écouter. Enfin, quand je regarde la quantité de morceaux qu'il y a dans mon ordinateur et le nombre d'heures que ça représente, je me dis mais c'est pas possible en fait. Et tout ce qui arrive chaque jour, les millions de titres qui sont déposés chaque jour sur les plateformes, il y a quelque chose comme ça de vertigineux. Il y a ce rapport à la musique qui est devenu quelque chose de plus éphémère. Et du coup, il y a le questionnement aussi de l'album, qui était un concept où il y avait une pensée du début à la fin de chaque morceau, des pochettes. Bon, ben maintenant, c'est sûr qu'on a tous toujours envie, je crois, de faire des albums avec cette même volonté de raconter raconter une histoire du début à la fin, mais c'est vrai que l'industrie musicale étant ce qu'elle est, ça devient de plus en plus compliqué parce que ça coûte toujours très très cher de produire un album et ça rapporte absolument plus rien de... Enfin, on récupère pas notre mise en termes de vente, à part quelques exceptions. Donc c'est sûr que ça a changé les formats et on le voit bien même... Alors en même temps, on pourrait me dire que c'était pareil à l'époque des premiers 45 tours ou vinyle, quand on était limité en termes de durée de musique à ce qui était possible de graver sur la surface du disque. Là c'est pas le physique qui nous limite, mais c'est la façon dont les gens consomment la musique. Je sais pas ce qui est préférable, s'il y a quelque chose de préférable entre les deux. Ouais, pour moi c'est ça qui a vraiment changé en 40 ans, c'est l'immatériel absolu de la musique qui a transformé la façon de la vivre, de l'apprécier et de la faire ou de la composer.

0: Ah, le magnifique duo Madeleine et Salomon, qui ne se trouve pas par hasard à ce stade de l'émission, parce que je dois bien dire que parmi les trois invités qui sont maintenant à mes côtés, se trouve celui qui m'a permis d'assister au premier concert de Madeleine et Salomon. Je crois que c'était en 2017. C'était un très beau moment. Une fois encore, Patrice Winzenried, bonjour Patrice.
1: Bonjour Denis.
0: Était un précurseur, il avait eu le flair et avait détecté les qualités de ce beau duo qui travaille, je le précise, sur un troisième grand projet qui devrait voir le jour l'année prochaine. Alors, trois invités à mes côtés, Patrice Winzenried, directeur, programmateur, père, âme du Marly Jazz Festival. Pascal Mazzola, bonjour Pascal.
2: Bonjour.
0: Alors, quand on dit Pascal Mazzola, on a en tête le très beau nom d'un festival.
2: Oui, Jazz en Sol mineur, qui se passe à Uccini, qui a été créé en 2011. Par trois amis qui voulaient combler le début du mois de septembre parce qu'il y avait plus de fêtes au village et on s'est dit voilà, on monte un festival. Le nom, je dois dire, il faut rendre à César ce qui appartient à César. C'est un ami musicien qui, quand on cherchait le nom de ce festival, Jazz en Sol mineur, ça lui est sorti d'un coup comme ça. On a dit banco, ça sonne bien.
0: Et c'est vraiment un très beau nom. Et puis, le troisième du trio, alors lui, c'est un pote.
3: C'est un pote, oui.
0: Un pote du jazz. Jazz pote.
3: Jazz pote.
0: Thionville, monsieur Christian Schott. Bonjour, ouais. Christian.
3: Bonjour, pote et pote des deux, pote d'à côté aussi. Donc, et plein de potes dans la salle, d'ailleurs.
0: Et donc, un festival qui semble frémir à nouveau.
3: Pas vraiment. Pas un festival qui frémit. C'est d'abord une association de bénévoles qui a organisé un festival pendant près de 20 ans. Qui a décidé un petit peu de d'arrêter ses actions parce que, et là aussi on peut rejoindre les propos qui ont tenus par exemple Henri Texier, etc., les histoires de moyens, et Anne Passeo. C'est aussi intéressant de voir que il y a quand même un écart générationnel et les discours sont quand même très proches, et nous, enfin en tous les cas, nous on n'est pas artistes, mais on ressent exactement la même chose. C'est donc une vraie famille avec les mêmes problèmes et les mêmes offres qu'on ne peut plus donner. Donc nous, on a arrêté, au bout de 20 ans, et puis un ou deux ans, puis on s'est croisés, etc., puis on a envie de repartir, non plus sur un festival, mais sur une saison cette fois-ci.
0: Qui va se dérouler
3: de juin à septembre. Bon, la première, on va balbutier un petit peu, parce que justement, on a la recherche également de moyens, etc., et de confiance, et... Pour pouvoir redémarrer, bon, on va bénéficier quand même de notre expérience. On a gardé des partenariats, autant avec des soutiens, autant avec des artistes, etc. Donc, ça va aller.
0: Alors, je lance d'ores et déjà une invitation. Christian, tu viendras nous parler en détail de ce projet dans le cadre d'une émission spéciale le plus tôt possible. Alors, Patrice, ça fait quand même un certain temps qu'on se connaît. Ça fait, je crois, 22 éditions, c'est ça,
1: pour 22 le éditions, ouais, c'est ça.
0: Ça n'en fait pas 40, mais je pense que c'est suffisant pour que tu puisses porter un regard rétrospectif, avoir un œil expérimenté sur la scène musicale.
1: Oui, j'aimais déjà le jazz avant les 22 ans, donc oui, je peux répondre à la question. Je trouve que il y a de plus en plus de musiciens par rapport à 40 ans. Il y en avait beaucoup moins avant, il y en a beaucoup plus maintenant. Il y a une grosse différence, c'est que les conservatoires se sont mis à apprendre, à donner des cours de jazz. Je pense que ça a bénéficié à tout le monde et ça a monté le niveau des musiciens en général d'une manière assez sensible. Alors après, on peut aussi y trouver des défauts. Henri Texier en a parlé un petit peu. Moi, je suis pas tout à fait d'accord. Moi, j'aime bien ce qui est un peu roots. Et j'aime que les défauts soient mis en avant aussi. Enfin, profite au style et au son. Donc, c'est bien que le niveau monte. C'était bien aussi quand il y avait une émergence de gens qui avaient des défauts, qui qui était dans la lumière, en fait. Et bon, on peut... Donc, il y a des avantages, des inconvénients dans tout. Et voilà, c'est un peu la différence pendant ces 40 ans. Il y a aussi une autre différence, c'est que je trouve que le jazz s'est complètement élargi dans les styles. Avant, le jazz, c'était du jazz, on savait ce que c'était. Maintenant, le jazz est mélangé avec plein de choses, et je trouve que c'est très intéressant, et il faut surtout pas arrêter ça. Je trouve que ça ouvre les choses, ça permet aussi d'élargir les publics qui étaient peut-être moins spécialisés avant, mais bon, je trouve que on est sur la bonne route, malgré toutes les difficultés financières, les tourneurs qui sont trop chers, etc. Mais bon.
0: C'est un peu aussi la marque de fabrique du Marley Jazz Festival, c'est-à-dire tenter de parler au plus grand nombre à travers des affiches assez diversifiées.
1: C'était l'objectif depuis le début, mais on rêve un peu parce que c'est quand même très compliqué de faire ça. Et les gens qui ont une idée préconçue sur le jazz ont du mal à s'ouvrir au nouveau jazz, si on peut dire ça comme ça. Mais petit à petit, on y arrive quand même, et le bouche à oreille fait son chemin lui aussi.
0: Alors, je précise au passage que lors de la dernière édition, donc, qui s'est tenue au mois de mai dernier, tu nous as permis de vivre un concert assez exceptionnel, celui du saxophoniste James Carter, qui a offert un moment de musique un peu supersonique,
1: on va dire. C'est un extraterrestre. Il fait des choses avec son saxophone qu'on pourrait difficilement imaginer si on ne l'avait pas entendu. Donc oui, c'était un très très beau concert. D'ailleurs, d'une manière générale, sans vouloir, je pense que c'était une très belle édition, très diversifiée, pour aller dans le sens de ce que je disais avant. Mais les concerts étaient magnifiques, les quatre.
0: Je confirme. Alors Pascal, un autre regard, mais une même expérience dans le temps.
2: Alors, au risque d'être un peu redondant, oui, moi je fais les mêmes.
0: C'est pas grave.
2: Le même constat, hein, c'est-à-dire on est parti d'une ère de aux alentours de la des années 80 avec les vinyles, on est passé au CD où le CD est devenu roi, puis après d'un coup on a tout dématérialisé. Alors c'est vrai que c'était quand même des beaux objets, quoi. On lisait le feuillet, on regardait la pochette qui était déjà d'un format intéressant. Bon, maintenant il n'y a plus rien de tout ça. On a des portables qui sont remplis de MP3 qu'on a critiqué au départ et puis qui finalement est presque devenu la norme. Donc c'est un peu dommage, mais c'est comme ça. Que dire, le festival à Ussigny, bah oui, on était aussi plein de projets, plein d'idées. On est confronté à ce que Christian disait tout à l'heure, au problème de budget, au problème d'organisation, de sponsors, et c'est difficile. Et en 40 ans, on voit bien que les partenaires sont de plus en plus difficiles à convaincre, tout a augmenté. Nous, quand on est parti en 2011, les plateaux, ça coûtait pas très cher. Enfin, ça représentait pas le gros budget qui est devenu par la suite. La dernière édition que j'ai présidée, c'était 2023, pardon. Et oui, ça représentait une somme importante et conséquente. Donc oui, forcément, ça complique les choses. D'un autre côté, pour revenir à ce que Patrice disait aussi, il y a vraiment de très bons musiciens maintenant. Il y a beaucoup de musiciens. On peut, du coup, avec les moyens modernes, enregistrer des choses de qualité à la maison. Et le problème, c'est qu'il faut faire vivre tous ces gens dignement. Et je pense qu'on n'en prend pas le bon chemin, quoi. Parce qu'on laisse des gens sur la route et c'est vraiment dommage.
0: Christian, est-ce que tu es redondant?
3: Moi, je veux pas être redondant. Non, mais moi, j'avais peut-être un autre angle sur la programmation, en tous les cas, de ce qu'on faisait à Jazzpot. C'était tout l'aspect des cartes blanches et des créations. Ça, c'est des vrais risques. Et ça, je crains qu'avec les moyens qui diminuent, c'est les premières choses qui vont payer, quoi. Je veux dire, une programmation un petit peu audacieuse, elle est forcément risquée, elle s'appelle audacieuse, Mais on remarque quand même que il y a beaucoup de têtes d'affiches qu'on voit sur les grands festivals qui font le tour des festivals, et il y a de moins en moins de place aussi pour les programmations. Voilà. Et c'est ce qu'on a fait pendant des années jusqu'à créer un quartet européen qu'on pourrait plus faire aujourd'hui, qu'on pourrait plus faire tourner, parce que c'est vrai qu'on n'a pas eu beaucoup de spectateurs. Mais c'est ça aussi, on s'aime, mais là on n'a plus que le. À la récolte, on sera plus là, quoi.
0: Alors, je vous considère à ce titre un peu comme des résistants, parce que le contexte n'est pas facile et vous luttez. Alors, je vais vous offrir une petite avant-première, puisque le disque ne sortira qu'au mois d'août. C'est un extrait du nouveau disque du saxophoniste Jacques Schwarzbart, en trio, avec Reggie Washington à la basse et Arnaud Dolmen à la batterie. Le disque et le titre que nous allons écouter s'appelle Résistance.

0: Résistance, le nouveau disque de Jacques Schwarzbart qui sortira sur le label Caisson le 19 août prochain. Alors, la composition du trio à mes côtés vient de connaître une légère modification et je trouve que ça tombe bien parce que quand on parle de résistance, il y a un personnage qui en fait preuve depuis un certain temps, notamment depuis la création de Nancy Jazz Pulsation. C'est monsieur, alors je sais pas comment je t'appelle, Tito, Claude-Jean-Antoine, on va dire Tito, je trouve que ça passe mieux.
1: Ça fait longtemps que le surnom a pris le dessus.
0: D'accord, donc merci d'avoir
1: c'est
0: bravé.
1: C'est pas de la résistance, c'est de la vieillerie.
0: Mais non. En tout cas, merci d'avoir bravé. La veillerie. C'est de la maintenance, en fait. Hein, donc, alors, j'ai envie de te poser la même question qu'à mes camarades qui viennent de s'exprimer. J'ai envie de savoir quel regard tu portes sur les années qui se sont écoulées en matière de musique, parce qu'il faut bien se limiter un peu, sinon la discussion serait infinie.
1: C'est extrêmement compliqué, parce que quand on parle de musique, on va parler de quoi ? Ou quand on parle de jazz, également. Moi, j'ai été élevé dans un milieu de musiciens. Mon père était musicien, mon grand-père était musicien. Il y avait des instruments. Il y avait un piano à la maison. Après la guerre, mon père est rentré de prisonnier, il était musicien à l'orchestre, prof au conservatoire. Mais à ce moment-là, les musiciens avaient des doubles, voire triples carrières. Hein. Ils quittaient l'opéra après une séance, ils allaient faire un bal ou des concerts, des émissions de radio, etc. Et moi, je me souviens que j'ai eu mon premier émoi musical de concert. C'était, il m'emmenait, j'avais 11 ans, 10 ans, voir Louis Armstrong à la salle Poirel. Ah oui, je suis vieux.
0: Il y a pire quand même.
1: Oui. Alors, j'ai pas de souvenir de musique, mais j'ai des souvenirs de ce personnage avec ce mouchoir. C'est l'image que j'ai. Alors, je sais pas si c'était amplifié par des photos qu'on a vues pendant des années où il avait toujours son mouchoir à la main, mais c'est le truc que j'ai gardé. Alors, par contre, dans le débat qu'il y a eu tout à l'heure sur l'enseignement du jazz, il y a un truc qui m'a intéressé parce que moi j'ai connu les époques où les conservatoires n'enseignaient pas du tout le jazz pour toutes sortes de raisons. C'est quelquefois des choix culturel, hein, le jazz était pas enseigné. Même, je sais qu'à Nancy, la classe de jazz était assez récente, puisqu'elle était installée suite à un contrôle d'un inspecteur d'éducation artistique du ministère de la Culture qui a imposé au directeur de l'époque, je vais pas dire son nom, de créer une classe de jazz. Alors, ce qu'on peut dire là-dessus sur l'enseignement du jazz, c'est qu'effectivement, comme le jazz est devenu par la force des choses, une musique de répertoire, donc on enseigne une musique de répertoire. Ce qui ne veut pas dire que ça n'a aucun intérêt, mais c'est limité. Mais en même temps, savoir qu'un musicien sache lire la musique, c'est formidable. Parce que c'est comme si on empêchait, je sais pas, on mettait de l'eau dans le vin pour enlever les tanins, j'en sais rien. Donc voilà. Alors donc enseigner la musique dans les conservatoires, oui. D'ailleurs, ici dans la salle, il y a quelques enseignants de conservatoires qui sont présents.
0: Ils viendront après.
1: Oui. Donc voilà. Alors donc ça, c'est un débat qui, à mon avis, n'a plus un grand intérêt. Sauf que c'est là l'effet pervers un petit peu des choses, c'est que j'ai un terme que j'aime pas du tout. On met sur le marché un grand nombre de jeunes musiciens, plein de talents, plein de d'envie, et qui n'ont pas de débouchés professionnels.
0: Tu rejoins le club Texine.
1: Oui, bien sûr. Oui. Ah, le CNCM à Paris forme je ne sais combien de musiciens par an. Qu'est-ce qui émerge sur le plan de carrière? Je parle de musiciens, je parle pas des professions d'enseignants ou annexes, hein. Je parle vraiment de musiciens. Il y en a très peu, en fait. Mais bon, on pourrait dire la même chose de l'art lyrique, de toutes ces esthétiques qui demandent des préparations, des travaux importants, des formations importantes. Voilà. Puis après, il y a le talent. Alors, l'autre aspect aussi, c'est la créolisation. Je sais pas si on peut dire ce mot-là pour reprendre un terme politique de la musique du jazz. Je me souviens, il y a quelques années, il y a eu un ancien, entre autres, il y a eu un comment dire, une esthétique qui était défendue par NJP. C'était en gros ce qu'on avait appelé, ce qu'on savait pas trop comment l'appeler, le jazz qui s'écoute debout. Qu'est-ce que ça veut dire, le jazz qui s'écoute debout? Bah, le jazz, pendant des années, c'était une musique de bal, c'était une musique de fête, c'était une musique de fête, oui, de. Moi, je me souviens, la première fois que je suis allé à New York, j'ai vu Count Basie dans un hôtel où il y avait les gens mangeaient, il y avait une piste de danse devant l'orchestre, et les gens allaient danser. Moi, j'étais scandalisé, mais en fait, c'est comme ça. Bon, je reviens donc sur la musique qui s'écoute, le jazz qui s'écoute debout. Alors, qu'est-ce que c'est que ce truc? Ben, ça a démarré à Londres, à New York aussi. C'est des jeunes musiciens, beaucoup issus des Caraïbes ou d'Amérique centrale, qui ont réintroduit cette notion de fête, en fait, de se mettre debout, puis de bouger les fesses. Et on retrouve ça aussi dans la musique martiniquaise aujourd'hui, avec une danse dont j'ai oublié le nom, qui s'appelle le Macha ou Mata, je sais pas quoi, où les jeunes femmes, parce que c'est essentiellement des femmes, courtes vêtues en bas et en haut. Oui, c'est courtes vêtues en bas et en haut, oui.
0: Ça veut dire qu'elles ont peu de vêtements.
1: Peu de vêtements, oui. Et donc, bon, cette influence corporelle sur une musique qui est avant tout une musique festive, et puis voilà, faut que ça se voit, quoi. Bon, voilà, j'arrête avec mes commentaires qui n'ont pas grand intérêt.
0: Ce ne sont pas des commentaires, c'est toute ton expérience qui parle, c'est bien. Alors, je vais vous laisser reprendre votre souffle 5 minutes et... on va redonner la parole à notre duo infernal. Guy Constant aux percussions, Nicolas Arnoux à l'accordéon. Voilà, donc messieurs, si vous êtes prêts, eh bien je vous laisse la parole, ou plutôt la musique.

0: Voilà, merci Nicolas. Merci Guy, on vous retrouvera une dernière fois tout à l'heure. On vient de voyager avec vous, là, éventuellement, quand vous viendrez en plateau, vous nous direz peut-être où vous avez cherché à nous emmener. Alors, je reste avec mes trois invités parce que j'avais envie de poser une question à Christian au sujet d'une musicienne que tu connais bien, une certaine Lisa Cadbero, je crois.
1: Oui, que je connais bien, oui.
0: Tu la connais et j'ai entendu parler d'une association dont tu serais le président.
1: Oui, moi j'aime bien être président, c'est un truc, c'est pour ça. Non, simplement Lisa m'a demandé d'être président, c'est un titre plus honorifique que celle qui bosse surtout dans la sauce. Lisa Cadbero, c'est quelqu'un que j'ai rencontré à Dinan, il y a je sais plus combien d'années, que j'ai vu sur scène, qui avait pas sorti de CD, rien du tout.
0: Saxophoniste,
1: oui, pardon. Chanteuse depuis, compositrice. Je l'ai suivi, entre guillemets, et puis elle a sorti son CD, on a fait plusieurs concerts avec Lisa Cadbero, elle a accompagné des gamins aussi, parce qu'elle travaille aussi avec des gamins, ce qui est intéressant aussi. Elle a accompagné notre quartet qu'on avait créé. On va encore travailler ensemble, très bientôt, et elle se produira encore une fois pour Jazzpot au mois de mars, me semble-t-il.
0: En trio, je crois.
1: En trio, c'est ça, Appalaches Trio, me semble-t-il. Clavier, batterie et saxo.
0: Alors, est-ce que tu serais intéressé par son témoignage? Parce qu'il se trouve que je l'ai recueilli. Tu vois, je te posais la question avec
1: une idée dans la tête. Oui, je suis intéressé par son témoignage.
0: Merci, Christian. Oui. Alors, on écoute le témoignage de Lisa Cadbero.
2: Moi, je dirais déjà sur les styles de jazz, les styles de musique, j'ai l'impression, quand j'ai commencé, en tout cas quand j'avais 20 ans, que les ponts se faisaient moins entre les musiques et que les frontières étaient un peu plus étanches. On avait vraiment quand même la famille jazz improvisée européenne. On avait ceux qui jouaient le bebop, on avait ceux qui jouaient le vieux style, et tout ça était des familles qui se parlaient pas beaucoup. J'ai l'impression que ça a quand même pas mal évolué et que les choses sont plus fluides, circulent mieux entre elles, notamment aussi peut-être grâce aux écoles, puisqu'il y a effectivement il y a toujours le CNSM à Paris, mais il y a aussi l'école de Didier Lockwood, et enfin il y a plein d'écoles, il y a une école à Nancy aussi, et je pense que ça a dû jouer aussi. On voit aujourd'hui des jeunes musiciens qui jouent du swing ou d'autres qui font des choses inspirées de l'électro, de la musique improvisée. Et j'ai l'impression quand même que ça circule mieux, que c'est moins des familles qui se parlent pas beaucoup, comme peut-être ça a pu être le cas et l'impression que j'avais quand moi j'ai commencé. Il y a évidemment beaucoup de jeunes musiciens qui arrivent. On a cette sensation que les écoles ont formé plein de monde, donc il y a une impression de que beaucoup de musiciens arrivent sur la scène, et avec par contre une dureté des conditions de jeu, ça c'est plutôt l'environnement hein, musical, mais environnement professionnel, et les budgets qui s'amenuisent et tout ça, donc on a aussi l'impression de un peu d'une espèce de précarité un petit peu dure, qui fait que ça, voilà, je pense que pour les jeunes musiciens aujourd'hui, c'est pas forcément très facile de se projeter, et on demande aussi aux musiciens et musiciennes d'être vraiment entrepreneurs à 360. Donc, on est tous devenus graphistes, monteurs vidéo, photographes. Et ça joue quand même aussi sur la musique, parce qu'on peut y avoir un côté qui devient un peu éparpillé, qui rend un peu difficile les choses et le fait de se concentrer uniquement sur la musique. Alors, peut-être que c'était pareil il y a 30 ans, mais que sous d'autres formes. Mais on a une impression comme ça qui est peut-être aussi diffuse et qui est généralisée de faire mille choses en même temps, et ça peut être un petit peu peut-être perturbant dans la pratique, en fait, dans la pratique même de la musique. Alors on essaye, enfin moi j'essaie de pas tomber dans le passéisme, hein, bien sûr, et je vois beaucoup de jeunes musiciens qui font des choses très intéressantes et créatives, mais on peut avoir quand même parfois une petite impression d'uniformisation. La richesse harmonique, mélodique, rythmique, parfois c'est un petit peu lissé. Et on entend des fois des choses qui sont un petit peu lisses, un petit peu où moi je reste un peu sur ma faim. Mais bon, je veux pas tomber dans le c'était mieux avant. Et j'entends aussi beaucoup de choses. C'est plutôt peut-être les choses vraiment intéressantes, créatives, où on passe peut-être moins la barre de la, du côté commercial et donc de la programmation et de l'accès au public. Et parfois, je pourrais regretter un petit peu que les choses vraiment qui passent la barre de la grosse diffusion soient des choses voilà, qui ont peut-être le moins d'aspérité, si on veut dire les choses comme ça. Mais c'est vraiment une impression personnelle et peut-être que c'est pas vrai. Je n'ai pas une vision omnisciente sur tous les festivals et toutes les programmations de jazz qu'il peut y avoir en France. Mais voilà, j'ai l'impression qu'on est arrivé quand même à un moment où il y a une grande mixité des styles, où on intègre

professionnel, c'est beaucoup étoffé. Donc, ce qui est chouette, c'est qu'il y a des dispositifs maintenant d'accompagnement pour les jeunes musiciens. Je vais les aider à construire un projet, à le diffuser, à le rendre attractif pour un public avec toute la partie emballage qui peut parfois être un peu contraignante pour nous, mais qui a aussi son charme et on laisse moins les jeunes musiciens se débrouiller tout seuls et voilà, je pense que pour certains sont bien accompagnés aussi avec les tremplins et les dispositifs de diffusion et ça c'est chouette, c'est peut-être quelque chose qui a pas mal évolué aussi. Et puis je terminerai peut-être sur la présence féminine qu'on peut évidemment constater plus forte qu'avant et pour moi c'est vraiment un mélange de comment dire d'évolution de la société, mais aussi de volonté politique. Et je trouve que ça fonctionne plutôt bien, c'est-à-dire que un peu à tous les étages, que ce soit de l'enseignement à la diffusion dans les programmations et puis à tout ce qui se passe entre les deux, on voit que la présence des femmes musiciennes est de plus en plus importante. C'est encore pas simple et compliqué et ça pose plein de questions, mais je trouve quand même que voilà, on voit aussi aujourd'hui beaucoup de groupes de jeunes musiciens et musiciennes très mixte, très mélangé, avec une bonne circulation des énergies. Et ça, ça fait plaisir à voir aussi parce que nous, on a été d'une génération, on était souvent la seule musicienne dans un groupe. Et voilà, on a vécu des choses qui, j'espère, sont moins d'actualité aujourd'hui.

0: encore une avant-première pour Impression Jazz avec cet extrait baptisé Travel qui fera partie de l'album Solaxis qui sortira au mois de septembre et que Lisa Cadberou a enregistré en septet au sein duquel on retrouve cinq musiciennes saxophonistes, je les cite. À côté de Lisa Cadberou, il y a Géraldine Laurent au saxophone alto, Camille Motion au saxophone soprano, Sophie Allour au saxophone ténor et Céline Bonassina au saxophone baryton. Cinq femmes qui sont épaulées par une rythmique masculine, elle avec Timothée Robert à la basse et Guillaume Lantonnet à la batterie. Le disque donc sortira en septembre, on aura l'occasion de le réécouter dans l'émission. Alors avant qu'on passe au plateau suivant, je voulais quand même interpeller un peu notre ami Tito sur cette ouverture stylistique du jazz que Lisa Cadberou a évoquée, parce que avec NJP, je pense que il y en a une manifestation.
1: Oui, mais c'est que ça a commencé très tôt, hein. Dès les années 20. Et là, il y a la musique créole qui est arrivée dans chez Josephine Baker, par exemple. Puis après, ça a été les grands musiciens américains. Dizzy Gillespie qui a introduit les musiques de Porto Rico et les musiques de Porto Rico. Et puis après, il y a eu cet énorme afflux du flamenco dans le jazz, hein, sans remonter aux musiciens les plus célèbres, Miles Davis. Mais le flamenco a été débordé, a arrivé de partout. Il y a tant de musiciens qui ont joué ça, puis ça s'est continué. Donc le jazz a toujours été à la fois une musique influenceuse, mais aussi une musique qui a recueilli des esthétiques. Donc ça, c'est l'histoire. C'est l'histoire du jazz. Alors aujourd'hui, c'est vrai que ça va un petit peu plus loin, puisque sont venus se greffer là-dedans, par exemple, les musiques électro, les musiques répétitives, qui sont venues aussi perturber un petit peu ce paysage tranquille et reproductif. Donc voilà, donc pour moi, ça fait partie d'une évolution logique, normale, y compris chez les musiciens d'ailleurs.
0: Alors Patrice, flamenco, Espagne, ça parle, je crois.
2: Oui, pour plusieurs raisons. Déjà parce que j'aime beaucoup la musique espagnole, parce que j'aime le flamenco, je trouve

0: Ça se passe dans les tripes quand on regarde un spectacle flamenco, et on a eu, il n'y a pas longtemps, mais je crois qu'il était passé aussi au NJP, Antonio Lizana, qui a fait un formidable spectacle avec
1: Continuer.
0: un danseur espagnol de flamenco.
1: Oui, bah, qui continue d'ailleurs.
0: Oui,
1: Cette
0: tout à
1: année,
0: fait, oui.
1: j'ai vu que je vais avoir un petit trou de mémoire, de nom en tout cas. Le musicien qui était le plus représenté dans les festivals, c'était justement un musicien de espagnol, saxophone. Comment? Non, je parle d'aujourd'hui. Je parle du festival de cette année. Il y a un, c'est dommage, j'ai pas mémorisé son nom, mais ça va revenir quand je serai parti. C'est ça
2: C'est ça, le charme du direct. Alors, tu voulais dire,
1: J'ai
2: oui,
1: oublié
2: voilà, il me
1: aussi,
2: semblait bien.
1: l'influence des musiques dites savantes. Je sais pas si certains se souviennent, des compositeurs comme Lucien Malson, comme enfin André Auder ont essayé pendant un moment créer cette espèce de truc qu'on avait appelé la New Thing, ou je me souviens plus du nom, où il y a eu aussi des tentatives de comment dire d'introduction dans le jazz ces musiques qui n'avaient au départ rien à y faire, quoi.
2: Merci Tito. Alors messieurs, une fois encore, merci. Je vais demander à nos amis musiciens de prendre votre place. Pierre-Alain Gualche, Guy Constant, Nicolas Arnoux. Et puisque vous parliez de musique savante, le temps que tout le monde s'installe, puisque vous parliez de musique savante et de musique flamenco, donc de musique méditerranéenne, eh bien, je vous propose d'écouter le témoignage de Renaud Garcia Fons, contrebassiste qui est lui-même, on va dire, un virtuose savant, mais qui a la qualité de proposer des musiques extrêmement accessible. On écoute son témoignage. Renaud Garcia Fons.
3: La première chose, c'est que certainement les ponts, de larges ponts, voire des avenues, se sont construits entre toutes les musiques du monde. Les musiciens actuels, pour la plupart, se nourrissent maintenant de différentes sources musicales, dont beaucoup viennent du monde entier, donc plus seulement du jazz, où voilà, il y a une sorte d'ouverture qui s'est faite et d'appropriation progressive de langages musicaux venus d'autres pays, pour les occidentaux et pour les musiciens de jazz. Au sens le plus large du terme, ils ont commencé, après d'abord s'être imprégné certainement des musiques afro-latines, enfin d'Amérique latine, d'Amérique du Sud, de se pencher plus largement vers l'Orient, vers le Moyen-Orient. Et donc, c'est ainsi que sont construits beaucoup de projets musicaux, se rapprochant de différentes traditions pour faire une musique. J'aime pas beaucoup le mot métissage, je sais pas exactement ce que ça veut dire. Disons que la musique, c'est toujours faite de métissage, de rencontres. Mais maintenant, la possibilité d'écouter toutes les musiques du monde est telle que ces musiques, ce qu'on peut en écouter, nourrissent l'imaginaire de chacun, des compositeurs, et chacun avec sa sensibilité, son style, le choix des musiques qu'il écoute, produit une musique qui s'est enrichie de différentes traditions. Voilà, je pense que c'est peut-être la première chose à laquelle je pense. Et la deuxième, c'est que il y a un niveau technique des musiciens, globalement, qui a énormément augmenté. La science musicale, disons, est maintenant et c'est diffusé notamment aux nouvelles générations qui peuvent accéder justement par le biais soit des écoles de musique, des conservatoires, mais de tout ce qu'amène aussi Internet. Tous les tutos, tout ce qu'on peut imaginer font que, voilà, on a accès à différentes formes de sources d'enseignement. et que une dextérité, une connaissance à âge égal maintenant est de plus en plus élevée qu'il y a peut-être 30 ou 40 ans où il fallait davantage aller chercher les sources, les informations, et puis peut-être aussi qu'il y a un perfectionnement de l'être humain qui fait que certaines compétences, certaines capacités sont accrues et que on peut acquérir plus rapidement ce qu'il fallait, ce qui était peut-être plus difficile et plus besogneux et plus long avant. Voilà.

0: Tomate El Tiempo, extrait de l'album Blue Macam de Renaud Garcia Fons que nous venons d'entendre. Alors, il est temps maintenant de donner la parole à ceux dont on parle beaucoup aujourd'hui, les musiciens. Donc, j'ai à mes côtés Nicolas Arnoux et Guy Constant, mais ils ont été rejoints par Pierre-Alain Gualche, que je remercie également pour sa présence. Profite de Pierre-Alain de ce voisinage pour dire que tu viens de sortir un disque en trio, un disque que j'ai présenté récemment dans Impression Jazz, qui s'appelle Mu, avec tes camarades Franck Agulon et Diego Imbert. Diego Imbert que nous saluons également parce qu'il devait être là, mais les circonstances ont fait qu'il n'a pas pu venir. Alors, qui veut commencer? Pierre-Alain, puisque Nicolas et Guy doivent être un peu fatigués, ils ont joué, donc je propose de commencer. Voilà, ton regard de musicien sur les années qui se sont passées et peut-être ce qui se passe en ce moment aussi.
1: Oui, beaucoup de choses ont été dites dans l'émission qui reflètent aussi ce que j'ai pu constater. Moi aussi, je suis arrivé, puisque là maintenant j'ai la cinquantaine, je suis arrivé à un moment donné, quand moi c'était le moment d'apprendre le jazz, il n'y avait pas encore les classes en conservatoire. Donc je suis peut-être la dernière génération de musiciens qui n'aura pas pu bénéficier d'un enseignement académique. Ce qui est paradoxal, puisque maintenant je suis un vecteur
0: Parce que je crois que tu enseignes un peu.
1: Voilà, c'est ça, dans le système, j'enseigne à Nancy, à Metz, au conservatoire, et à la MAI. J'ai vu cette évolution-là, en effet, et c'est vrai que ce qu'ont pu dire les participants au fur et à mesure sur le niveau qui augmente, encore à l'instant, le niveau qui augmente des musiciens. Oui, mais ce que je me faisais comme réflexion en écoutant tout le monde dire ça, c'est il y a quand même eu des génies américains. Même s'il y a des génies européens évidemment aussi, mais quand Charlie Parker est arrivé, je veux dire, tous les saxophonistes ont dû se remettre à travailler, et quand Coltrane est arrivé, tous les ténors ont dû se remettre à travailler. Et donc ça s'est passé sur tous les instruments, et donc là maintenant on est 40 ans après, et on doit tous beaucoup travailler pour réussir à approcher le niveau de maîtrise technique, de maîtrise théorique, et finalement le dernier point qui est très dur à enseigner, c'est de maîtrise émotionnelle et même spirituelle qu'avaient déjà les musiciens dont j'ai parlé. Donc eux, il y avait déjà une connexion spirituelle à la musique, peut-être culturelle, mais voilà, c'est un truc qui est difficile à enseigner, mais qui est central dans l'expression artistique depuis toujours, et qui peut faire peur par moments. On se dit que les gens qui vont au conservatoire, ils jouent tous pareil, ou ils jouent d'une manière qui est désincarnée. Voilà, quand les profs sont bons et que les élèves aussi, normalement, non. C'est que l'incarnation et la spiritualité et la communication d'émotions, c'est le cœur de tout. Et ça passe pas toujours que par la technique, même pas souvent en fait.
0: Nicolas, je t'ai connu adolescent, mais je pense que tu as quelques années de plus aussi. Le temps passe.
2: Forcément.
0: Donc, des années de musique.
2: Ouais, alors moi je suis d'accord avec pas mal de choses qui ont été dites, mais pour moi, il y a un point en fait dans les 20 dernières années, c'est ce que je prendrais ça comme point de départ, un peu c'est le trio d'Esbjörn Svensson. Et je trouve qu'il y a énormément de groupes qui sont engagés vers cette espèce de voie consonante en fait, pas avec le même bonheur. Et moi j'adore ce trio, mais aussi parce qu'ils ont une espèce de parole créative artistique très très particulière. C'est pas juste qu'ils font une musique soi-disant consonante. Et moi je trouve que on a de plus en plus de mal, alors je dis mais c'est les musiciens, c'est tout le monde, à écouter des musiques qui dissonantes. Voilà, je trouve que justement le fait que les albums de jazz soient de plus en plus produits, alors on va tendre vers des choses qui sont liées à la production en musique actuelle et tout ça, et je trouve que cette espèce de truc qui est très ouvert quand même dans cette musique là, je dis le jazz, c'est pour moi c'est très très large. Je m'appuie pas juste sur la tradition afro-américaine. Et je trouve qu'on a un petit peu perdu. Alors, et ça a plus le côté sociétal que ça avait avant, ça c'est sûr. Mais on a, voilà, c'est comme si maintenant, en fait, on avait peur de bousculer. Voilà. Et puis, il y a des, moi, j'aurais aimé vivre ma vie de musicien dans les années 70, je le reconnais. Et je trouve que j'ai l'impression que c'était quand même une époque où il y avait une espèce de, au final, une espèce de brassage qui était beaucoup plus possible. Et je trouve que maintenant, il y a une forme de cases, voilà, il y a toutes les choses sont dans des cases. Alors c'est peut-être spécifiquement français, je sais pas, mais moi ça me, voilà, j'ai toujours envie d'aller chercher la connaissance, l'écoute dans les gens qui sont à côté, qui font des choses différentes, mais finalement on fait tous quelque chose de qui est très commun, voilà, enfin commun, qui est la même chose. Voilà.
0: Alors Guy, toi c'est aussi bien. L'éclectique percussion orchestra, puisque le premier avait quand même pas mal de sources africaines, et puis ouais. Le second allait du côté de l'Inde. Donc tout ça, ça te parle quand on parle de ces ouvertures, de ces brassages?
3: Bien sûr, bien sûr. Et ouais, je suis venu au jazz la première fois que je suis allé au NJP, d'ailleurs je m'en souviens très bien, c'était en 1982. Et je suis venu à ce qui correspondrait aujourd'hui peut-être à la pépinière, en fait, un dimanche. Et là, je suis tombé sur un trio, en fait, deux percussionnistes et un saxophoniste, mais avec une danseuse qui dansait devant une toile avec un peintre qui peignait autour. Et c'était vraiment une expérience, voilà, parce que moi, j'avais 15 ans, j'écoutais de la chanson française, quoi, globalement. Et là, je tombe là-dessus, je dis, mais qu'est-ce qu'ils font, ces gens-là? Ils sont hallucinés. Et en fait, j'ai trouvé ça vraiment super. Je me suis dit, waouh, super, mais qu'est-ce que c'est que ce truc? Et du coup, j'ai commencé à chercher. Bon, à l'époque, il n'y avait pas Internet, tout ça. Et je tombais sur un truc qui s'appelait l'Art Ensemble de Chicago, tu vois. Et en fait, j'ai entendu les percus, j'ai dit, waouh, mais c'est génial, voilà. Et c'est un peu par là que je suis rentré dans les percus, en fait. Mon premier voyage m'a amené en Afrique. Après, les Caraïbes, l'Amérique du Sud et, bon, maintenant un peu plus les percussions orientales, Moyen-Orient et Inde, oui. Mais de toute façon, les percussions, c'est présent dans le monde entier. Et en fait, moi, je me considère pas comme un musicien de jazz, dans le sens, et néanmoins, quand même, ce que je fais, c'est du jazz.
0: Comment tu le définirais, le jazz, alors, justement?
3: Ben, en fait, ce que je fais, moi, c'est du jazz, mais c'est du jazz peut-être du monde, tu vois, avec des croisements, et puis essayer de trouver des ponts, parce que, en fait, pour moi, le jazz, c'est un peu un résumé de l'humanité. Pour moi, il n'y a qu'une seule ethnie, déjà, pour commencer, avant de dire des bêtises. Il n'y a qu'une seule ethnie, il y a une ethnie des gens qui marchent à deux jambes, et puis voilà, c'est tout. Alors après, que tu sois vert à pois rose ou jaune à pois bleu, je m'en fous. Voilà. Après, tout le monde mange. Alors il y en a qui mangent avec la main, il y en a qui mangent avec des fourchettes, il y en a qui mangent avec des baguettes, je ne sais pas encore quelle façon, mais globalement, on mange tous. Globalement, on fait tous de la musique, parce que dans le monde entier, il y a de la musique. Donc quand des musiciens se rencontrent, eh ben ils font de la musique. Et puis qu'on nous foute la paix avec les étiquettes et qu'on nous foute la paix avec ça. Ça s'appelle l'humanité. Et c'est une des choses essentielles de l'humanité, c'est aussi les arts. Parce que s'il y en a partout dans le monde, alors arrêtons de nous prendre la tête et de dire c'est comme ci, c'est comme ça. Moi, je fais du jazz et j'entends des gens qui me disent c'est de la musique du monde. Mais quand les gens de la musique du monde écoutent ce que je fais, ils me disent c'est du jazz. Alors c'est pour ça, des fois j'entends des choses qui me disent oui, c'est plus ouvert. Ben, moi, j'ai pas vraiment cette sensation-là. Il y a plus de choses qui se font dans ce goût-là, mais les limites sont encore un peu trop pour moi présentes. Voilà.
0: Et Nicolas, le morceau que vous avez interprété, le deuxième. Vous nous avez amené où?
2: Alors justement, ça c'est un morceau qui est emblématique de tout ce qu'on raconte, parce que c'est un morceau que vous connaissez peut-être, qui s'appelle Üsküdar. Et Üsküdar, c'est un morceau qui serait un traditionnel turc à l'origine. Et en fait, c'est un morceau qu'on retrouve dans tous les pays des Balkans. Et dans chaque pays, en fait, les gens se le sont approprié et disent et pensent, et ils ont sans doute raison, que ça vient de chez eux. Voilà.
3: Donc il y a 12 et pays qui réclament voilà. la paternité de ce morceau.
2: D'accord. Et en fait, c'est un morceau qui a été habité par non par ils ont même changé les paroles. C'est une chanson d'amour, mais c'est, ils ont changé les paroles en période de guerre. Et, enfin voilà, il y a c'est un morceau qui est un peu emblématique de ça.
0: Alors il y a un musicien qui lui aussi sait de quoi on parle quand il est question d'ouverture vers toutes les musiques de beaucoup de pays. Il est guitariste. Il s'appelle Nguyen Le. Ouais. Et on va écouter son témoignage.
4: Donc, pour parler de ces derniers 40 ans, je vais avoir un point de vue extrêmement subjectif, c'est-à-dire au sens où c'est pas, ça va être pas tellement être un point de vue sociologique, mais ça, c'est plutôt le point de vue de, en fait, tout simplement de quelqu'un qui a grandi et qui a vieilli, et maintenant, je ressens toute cette ce parcours avec l'âge, avec le fil de l'âge. Et donc, quand j'ai eu la première fois ta question, j'ai pensé alors déjà, il y a la grosse différence aussi, c'est que par rapport à maintenant, c'est que en 85, 86, il n'y avait pas beaucoup Internet. Donc, il n'y a pas beaucoup de témoignages ou de sources comme on a maintenant. Et il y en a une que j'ai retrouvée par hasard, que Pierre-Olivier Gauvin m'a retrouvée par hasard. C'était un extrait d'un concert d'Ultramarine, à mon avis, donc c'est Ultramarine, les tout débuts d'Ultramarine. Non, c'était pas le tout début, puisque c'était, il y avait PO, mais je dirais que c'était peut-être du 88, je sais pas quoi, 87, c'était l'ONG. Et en fait, j'étais moi-même très presque surpris de comment je jouais de la guitare. Et c'était marrant parce que je jouais de manière très excentrique et assez très allumé. Guitare héros, mais aussi pas seulement ce côté-là, mais aussi très très excentrique, très assez fou, quoi. Et je sais aussi que pendant longtemps j'ai voulu garder parce qu'en fait une chose que je dis souvent c'est que la manière dont j'ai appris la musique, comment j'ai appris la guitare, c'était une transe en fait pour moi. C'est-à-dire je passais toute la journée, toutes les heures de la journée à jouer de la guitare et c'est comme ça que j'ai appris et à improviser tout le temps et c'est comme ça que j'ai appris la guitare. Puisque je suis autodidacte, j'ai pas été dans une école, personne m'a dit de faire quoi que ce soit d'une certaine manière. Et donc cette transe, je l'ai retrouvée dans cet extrait d'Ultramarine. Et je me disais, déjà même à l'époque, je me disais que c'était important de garder cette transe toujours dans ma musique, dans mon jeu de guitare. Je ne sais pas si je suis arrivé maintenant à l'heure d'aujourd'hui, avec mes 67 ans. Mon jeu de guitare a forcément beaucoup évolué et maintenant c'est assez paradoxal parce que j'ai l'impression que je joue le mieux. Que actuellement j'en suis à un moment où je joue le mieux possible, enfin pour moi quoi, et ça correspond aussi à bon c'est forcément beaucoup moins fou, mais j'en suis revenu aussi à une primauté de l'émotion en fait, et c'est des questions que je me posais pas réellement à l'époque puisque on parlait de transe et la transe c'est pas tellement un questionnement, je dirais. C'est plutôt les choses se passent et puis on se laisse aller dans le flou, quoi. Donc voilà, ça c'était un point de vue extrêmement subjectif de ces 40 ans, mais il y a plein d'autres choses à dire. Je pense que une des choses les plus importantes, c'est l'éruption d'Internet. Il y a une grande différence entre la manière dont j'ai Je suis sûr que j'aurais pas pu apprendre la musique et faire de la musique de la même manière. À l'époque où j'ai commencé, que par rapport à maintenant, maintenant il y a un côté universel dans le pire, dans le mauvais et dans le meilleur des sens. C'est-à-dire que le meilleur, c'est qu'il n'y a plus de frontières. Il y a une immédiateté des communications et des cultures qui est un côté assez merveilleux. Et puis en même temps, ça implique aussi une espèce de comment on peut s'y attendre, un aplatissement de toutes les différences, puisque tout se mélange. Et j'en suis moi-même un témoin et un acteur de ce mélange de cultures. Je pense que bon, une nouvelle fois, d'un point de vue subjectif, je pense que une des choses les plus importantes pour se sortir de cette guimauve dans laquelle on risque de sombrer, c'est de garder de créer sa propre identité à partir de tout ce qu'on rencontre. Et que cette identité soit la plus sincère possible dans l'art qu'on exerce.

0: Pierre Alain, en référence à ce que vient de dire NBLE, est-ce que tu es arrivé là où tu pensais aller?
1: J'ai jamais fait de plan. C'est au fil des rencontres, au fil des. Tout s'est fait sans avoir été planifié. Je ne savais pas que je viendrais en Lorraine, je ne savais pas que j'y resterais, je ne savais pas que je rencontrerais André Ciccarelli, qui aurait plaisir à ce qu'on joue maintenant plus de 20 ans ensemble. Rien n'était planifié. C'est les hasards de rencontres, les amitiés qui durent aussi, parce que je joue encore régulièrement avec des gens avec lesquels je jouais quand j'avais 15 ans ou avec lesquels je jouais quand j'avais 19 ans. Et c'est le cas pour le dernier disque, c'est Franck et Diego, je les ai rencontrés, j'avais 18 ans.
0: Oui, c'est des amis de 30 ans.
1: C'est ça. Et donc, comme je ne me suis jamais imaginé où j'arriverai, je ne peux pas te dire si là j'y suis. Je suis où je suis, heureux par contre, hein, heureux de cet album, heureux des projets auxquels je participe.
0: D'ailleurs, ce serait bien que tous les trois vous veniez le présenter un jour, en parler à ce micro.
1: Bah ouais, volontiers. Franck n'est pas très loin, à Pont-à-Mousson, mais il est souvent par Mons et par Vaux. Et Diego, un peu plus.
0: Il va réparer sa voiture en plus.
1: Voilà, Diego, voilà. Maintenant, quand il aura réparé sa voiture, il pourra venir.
0: Nicolas, est-ce que tu te trouves là où tu pensais être?
2: Vous avez Je vais avoir plus de mal à répondre que toi, Pierre-Alain. Non, parce que je vais dire non, en fait. Voilà, je vais répondre non, mais je sais pas exactement pourquoi, parce que moi, je suis devenu musicien sur le tard, après avoir fait d'autres choses avant, et que c'était un choix fondamental au moment où je l'ai fait. C'est pas quelque chose qui s'est imposé quand j'étais petit. Et que ce qui est sûr, c'est que j'avais envie de créer, d'écrire, et que ça a été ce moteur-là, et le moteur de l'improvisation. Et donc, je crois que dans tous les projets que j'ai faits, j'ai toujours écrit et j'ai toujours créé. C'est ce que je voulais faire. Après, on rejoint toujours les problématiques qu'on a évoquées tout à l'heure, hein, sur les lieux, sur les endroits où on peut faire ces créations-là. Donc, c'est pas toujours évident. Mais ouais. Alors maintenant, je vais dire oui. Mais il m'écoute plus.
0: Et toi, Guy, l'Afrique, l'Inde, c'est quoi la prochaine étape?
3: Oh, j'en sais rien. C'est aussi une histoire de rencontre et de la prochaine étape. En tout cas, là, il y a une création en cours. On fait la première le 17 septembre à l'Arsenal d'un nouveau projet qui s'appelle EPO Kirley. Il y a 3 musiciens, un comédien et un danseur. Voilà, et c'est autour de textes de poésie écrits par des auteurs. À la peau noire, on va dire. D'accord. Comme j'ai dit qu'il y a une seule ethnie, j'aime pas dire ce mot-là. D'accord. Voilà. Maintenant, on dit comment, je sais plus quoi. Il y a un mot pour dire parce qu'on dit plus, voilà. Donc là, il y a ça, maintenant, qui est là, avec un danseur contemporain aussi. Et un trio, balafon, flûte et percussion.
0: D'accord. Voilà. Alors, on va écouter, puis j'ai demandé à Claire de nous rejoindre parce que son point de vue de musicienne m'intéresse. Mais le temps qu'elle s'installe, on va écouter le témoignage d'un saxophoniste que j'aime beaucoup et qui était également un ami, Pierrick Pédron.
4: D'une manière un peu égoïste, je dirais, je fais toujours référence un petit peu au projet que j'ai mené jusqu'à présent. C'est-à-dire que pour moi, c'est un bon repère au niveau de ma vie et puis de ce qui se passait à ce moment-là. Donc, c'est comme si c'était un parallèle. Par exemple, si tu me parles du passé, bah, je vais penser à un disque au hasard en 2006, Deep in a Dream. Et j'imagine ce qui se passait à ce moment-là, c'est-à-dire que l'évolution de la scène de jazz fur et à mesure, à Paris notamment, puisque voilà, j'habitais à Paris encore et j'habite toujours à Paris, mais si tu veux, ça crée un parallèle, donc ça me permet d'avoir une petite réflexion sur ce que devient cette musique-là et d'une manière, comme je te le disais, un peu égoïste, ce que je deviens à travers le temps et la couleur différente des projets, la couleur des projets des autres, l'évolution de cette musique qu'on aime tant. Et voilà, je sais pas trop comment aller plus loin un petit peu. Tu peux aide-moi, pose-moi des questions si tu veux avoir plus de précision sur certains points.
5: C'est surtout de savoir comment tu penses avoir évolué en tant que musicien.
4: Oh, c'est extrêmement. C'est pour moi, c'est une. Honnêtement, je n'ai pas suffisamment de recul sur moi-même pour avoir une réflexion pareille. C'est-à-dire que moi, je fonctionne beaucoup à l'instinct et au coup de sang, si je puis dire. C'est-à-dire que s'il me vient une idée, eh ben, je vais essayer de la concrétiser. C'est-à-dire que je me dis, tiens, c'est bien de faire ça. Tiens, je vais peut-être aller là-dedans. Tiens, je vais faire ça. Ça peut, ces idées-là, elles peuvent venir en fonction des conversations que je peux avoir avec des amis, avec ma famille, avec mes envies du moment. Donc, j'ai du mal à avoir un recul. Et c'est probablement la raison pour laquelle j'ai beaucoup de difficultés à réécouter mes disques. Parce que une fois que c'est passé, c'est un moment dans ma vie et je dois passer à autre chose. En tout cas, ce qui est sûr, c'est que j'ai pas envie de refaire deux fois la même chose.

0: Pierrick Pedron vient de nous parler un peu de sa propre démarche. J'ai demandé à Claire de revenir parce que je lui ai fait parler de Berkeley City, mais ton point de vue aussi sur ton propre parcours de musicienne, comment tu le situes, comment tu l'imagines même peut-être aussi pour demain dans tous ces contextes qui ont été évoqués depuis presque 2 heures.
1: Moi, alors j'ai un regard sans doute qui va moins loin parce que je pense que ça fait peut-être 10-15 ans, enfin 15 ans, on va dire que je joue sérieusement et c'est pareil, j'ai un parcours d'autodidacte et j'ai rencontré le jazz vraiment tardivement. Mais voilà sur les constats où je suis. Oui, c'est vrai que je trouve qu'il y a beaucoup de constats que je fais aussi, même en écoutant des gens qui sont voilà sur scène depuis 40 ans. Mais si on parle de certains sujets comme la place des musiciennes, ça c'est vraiment un changement que j'ai l'impression qu'est net depuis 5-6 ans, parce qu'il y a eu pas mal de dispositifs quand même mis en place pour encourager ça. Moi, je trouve ça très positif, même si on est encore largement sous-représenté. On est à 18%, 20% en gros de musiciennes sur scène, hors chanteuses, hein, et aussi dans les créatrices à la SACEM. Enfin, c'est pareil. Et on est très sous-représenté dans, on va dire, plus ça monte à la SACEM en termes de salaire, moins il y a de femmes, et aussi dans les médias, à la radio, même en termes de voix, je me suis rendu compte qu'il y avait quand même majoritairement des voix masculines. Donc en fait c'est dans tous les styles et voilà c'est en train de changer, même si voilà je constate quand même que des amis musiciens, enfin il y a on peut vivre ça un peu comme une forme de discrimination positive qui semble embêter quand même ou poser question à certains et ça peut être un peu gênant aussi en tant que musicienne parce qu'on voudrait évidemment être toujours programmé plutôt pour la qualité de ce qu'on propose plutôt que pour encourager plus de femmes sur scène en termes de chiffres, quoi. Donc voilà, mais je pense que c'est un peu nécessaire parce que finalement, il y a 15 ans, on se posait pas cette question. Enfin, en fait, c'était tellement normal qu'il y ait peu de musiciennes. On disait par-ci, par-là, il y avait une batteuse qui joue super par-là. C'était vraiment hyper rare. Et voilà, je pense que ça, c'est une chose net et qui va faire évoluer les choses. Et sinon, moi, ce qui me paraît important, ça a été un peu évoqué, c'est sans doute le changement de consommation de la musique et de l'industrie musicale, enfin le streaming, qui a quand même clairement modifié, surtout des sources de revenus pour les musiciens, parce que c'est très inéquitable. Et je pense qu'il y a un gros travail à faire, sans doute légiférer aussi à un moment pour que ce soit mieux réparti. Et donc, ce qui est difficile, c'est que il y a tellement donc de propositions aujourd'hui et de super groupes que pour émerger, quand on est un jeune groupe, en jazz actuel, c'est aussi le cas. Il y a énormément de groupes. En tant que programmateur, même, c'est difficile de faire le choix de ce qu'on va programmer, par exemple. Et pour un groupe, c'est difficile de survivre et de continuer à créer parce qu'il y aura peu de sources de revenus pour la création. Et donc ça pose question parce qu'on voit que la culture va être moins subventionnée. Même s'il y a effectivement encore des lieux, il y a peut-être moins de petits lieux. Et j'ai l'impression qu'il y a 15-20 ans, quand on avait un groupe qui tournait, enfin qui proposait vraiment quelque chose d'intéressant, un groupe qui travaillait, qui était sérieux, on pouvait jouer beaucoup plus facilement dans plein de petits endroits. Voilà.
0: Merci Claire pour ton témoignage. Donc je rappelle que on se retrouvera bientôt ici parce qu'il y aura un disque qui sortira dont tu viendras nous parler plus en détail le prochain disque.
1: Il faudra déjà l'enregistrer, mais oui, merci.
0: Ça va se faire. Alors avant de conclure cette émission, eh bien je vais faire appel à notre duo du jour, Nicolas Arnoux, Guy Constant. Pour une troisième intervention musicale dont ils ont le secret et dont ils ne m'ont rien dit. Donc, on vous écoute, messieurs.

0: Merci. Alors, vous n'avez pas l'image, mais vous auriez pu admirer Pierre Alain Gualch et sa maman danser sur la musique. Bah, merci à vous deux pour cette belle chorégraphie.
1: Bon, si je comprends bien, c'est les musiciens qui font bouger les choses, quoi, si on regarde bien.
2: Oui. Je vous dis pas ça pour vous, hein.
0: En voilà.
2: Non, mais c'était juste une constatation. Hein.
0: En voilà une démonstration. Donc on va. Alors on arrive à la fin de cette émission. Je vais demander à Élise de lancer une musique que vous allez peut-être reconnaître. Je vous expliquerai pourquoi.

Alors, si on écoute Mozambique de Michel Portal, c'est d'une part parce que, comme Radio Déclic, le disque Turbulence, dont il est extrait à grosso modo 40 ans, à titre personnel, c'est la composition qui m'a fait découvrir la musique de Michel Portal, qui nous a quittés cette année à l'âge de 90 ans. Et si je vous dis tout cela, c'est tout simplement aussi pour vous annoncer que qu'Impression Jazz ne prend pas de vacances cette année et que j'ai préparé différentes émissions spéciales pour accompagner l'été, en espérant que l'été sera un peu moins chaud qu'il l'est en ce moment. Alors ça commencera le 10 juillet par une émission que j'ai sous-titrée « Go to Chicago ». Et c'est un petit hommage de ma part à ce groupe, Chicago, qui fait partie de ceux grâce auxquels je suis entré dans le jazz quand j'avais 11 ou 12 ans. Et puis, juste après, l'émission suivante sera consacrée à Michel Portal à travers la bande-son du documentaire « Quelques notes sur la liberté » qui a été réalisé par Benjamin Delattre et qui est le dernier témoignage enregistré par Michel Portal. C'est un documentaire durant lequel le clarinettiste, saxophoniste et joueur de bandoneon se livre à une série d'improvisations. Et puis pour le mois d'août, deux émissions spéciales consacrées aux héritiers de John Coltrane avec différents musiciens qui ont repris à leur compte des compositions du saxophoniste. Ce sera l'émission du 7 août et l'émission du 21 août. Et puis, je vous annonce également que l'émission de rentrée sera particulière puisque ce sera le numéro 100 d'Impression Jazz et qu'à cette occasion, eh bien, j'ai essayé de faire mettre au centre le chiffre 100, puisque je la consacrerai à la courte période entre 1955 et 1960, durant laquelle Miles Davis et John Coltrane ont collaboré, deux musiciens, dont en fait cette année le centenaire de la naissance. Donc un numéro 100 sur le thème du chiffre 100. Alors il me reste à vous remercier tous, vous qui étiez présents dans la salle. Merci aux musiciens Nicolas, Arnaud, Guy Constant. Merci aux musiciens qui étaient présents, mais pour prendre la parole également, Claire Brunner, Pierre-Alain Gualche. Merci également à quatre mousquetaires de la programmation de jazz, Patrice Vinzenrit, Christian Schott, Pascal Mazzola et Monsieur Tito, évidemment. Donc je crois qu'on peut vous applaudir parce que c'était assez méritoire dans les conditions, qu'on va dire, extrêmes dans lesquelles cette émission a pu se réaliser. Et puis, merci à Élise qui a assuré la technique et que j'espère ne pas avoir fait trop souffrir. Merci à toi, Élise. Merci également à Isabelle qui se chargera d'un petit repartage photo. Enfin, j'espère que la moisson aura été bonne. Et voilà, donc je vous retrouve quant à moi vers la mi-juillet, le 10 juillet, pour une émission consacrée au groupe Chicago. À bientôt, portez-vous bien, au revoir et merci encore. 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

Le retour du vinyle doit beaucoup au visuel de la pochette. Le CD, qui avait phagocyté presque complètement le vinyle en à peine 10 ans à la fin du siècle dernier, est en train lui-même d'être mis au banc des oubliettes. Et oui, retour de manivelle malgré les multiples possibilités d'écoute. En 2025, les ventes de vinyle ont à nouveau dépassé celles du CD, certes avec des volumes bien moindres. C'est significatif qu'avec le bon vieux vinyle encombrant, on détient véritablement un objet que certains vénèrent, et pas que des vieux, entre guillemets. En effet, une étude révèle que 40% des acheteurs de vinyle ont moins de 34 ans. Mais ce n'est pas tout, figurez-vous que même minoritaire par rapport au vinyle, les ventes de CD ont tendance à remonter. En effet, les plateformes de streaming commencent à nettoyer leur énorme base de données et certains titres ne seront bientôt plus disponibles. Ce qui fait que les ventes de produits physiques reprennent du poil de la bête. Nous assistons à un retour de manivelle phénoménal. C'est l'occasion pour cette 225e émission de Jungle Fever de vous parler de quelques pochettes de disques insolites, parfois surprenantes, surtout des années 70, qui peuplent les étagères des plus anciens d'entre nous. Elles sortent de l'ordinaire, soit par leur graphisme ou leur forme, le CD ayant quelque peu remisé les excentricités. Donc voici un petit tour d'horizon de ces extravagances. Pour certains des plus connus, citons le double album blanc des Beatles, avec le nom du groupe écrit en relief. C'est la première fois, et je crois rarement repris, comme idée de ne rien imprimer sur une pochette et de la laisser en blanc. Plus osé, il y a bien sûr la braguette de Sticky Fingers des Rolling Stones, pas très bien vu pour classer ce disque à côté des autres, et surtout qui s'est révélé très fragile. Mais beaucoup plus commercial, qui ne fut pas repris pour les rééditions, ce qui en fait un collector. Toujours chez ces sacrés Rolling Stones, tout le monde se souvient de la pochette de Their Satanic Majestic's Request, avec une photo à l'effet lenticulaire, qui a fait hérisser les cheveux des responsables de Decca par son coup. Les Stones voulaient rivaliser avec les Beatles et leur Sgt. Peppers. La pochette hexagonale de Throw the Past Darkly, une compilation sortie en 1969, est aussi à mentionner, ainsi que Some Girls, la pochette qui se retourne avec d'autres visages. On écoute les Rolling Stones dans Citadel.

Eh oui, je profite de cette émission sur les pochettes pour vous parler du premier album du Velvet Underground, une anecdote, ou du moins de la pochette justement. Le Velvet Underground nous a donné le goût de la banane grâce à Andy Warhol. En effet, cet album, devenu culte, est sorti en 1967 avec une banane jaune sur fond blanc, créée par ce célèbre artiste américain. Et si c'est ce fruit qui a été choisi, ce n'est pas par hasard. Sur la pochette très épurée, au point qu'il n'y a même pas le nom du groupe ou de l'album sur sa première version, on retrouve tout bonnement une grosse banane accompagnée du nom du peintre américain. Mais ce qui compte vraiment, c'est ce qu'il y a sous la peau du fruit jaune. Sur l'édition originale, au sommet de la banane, une courte phrase indique « Peel slowly and see » pour éplucher lentement et vous verrez. En effet, dès qu'un fan achetait le vinyle du Velvet, il pouvait décoller l'autocollant pour découvrir une belle banane rose faisant étrangement penser à un pénis. Chaque autocollant présent sur les exemplaires de The Velvet Underground et Nico, c'est le titre officiel, était placé à la main. Un travail d'orfèvre qui a entraîné un report de la sortie de l'album de plusieurs mois. Désormais, les vinyles originaux, avec l'adhésif qui se détache mais restait intact, produits jusqu'en 1971, sont devenus des pièces rares. La pochette et le concept autour de l'autocollant créé par Warhol sont volontairement provocateurs. Le but de cette œuvre est bien sûr d'associer la banane à un sexe masculin, d'où la couleur chair que l'on retrouve sous la peau du fruit. La banane a fait de cette pochette une sorte d'œuvre d'art érotique, disait Lou Reed. Pas peu fier du résultat final. Sorti en 1967, ce fameux album fut ultra controversé. Aujourd'hui, la cover est autant emblématique que le disque lui-même, une prouesse bien trop rare dans le monde de la musique et est désormais complètement ancrée dans l'histoire de la musique et il est devenu représentatif du pop art datant de cette époque. Malgré les objections de Lou Reed lorsqu'il était encore en vie et John Kell, la fondation Warhol ne s'est pas gênée à utiliser ce symbole sur un tas de produits dérivés, sacs, chaussures, porte-clés et même coques de téléphone. Malheureusement, les liens forts entre les membres du groupe et Warhol se sont très vite distendus. Alors que le Velvet a rencontré un franc succès plus tard après la première séparation, c'était loin d'être le cas à la sortie de The Velvet Underground et Nico. En réalité, après 5 ans dans la musique, le groupe n'avait vendu que 30 000 albums, score honorable ramené à notre époque actuelle. Cela a déclenché de nombreuses discordes au sein du collectif, amenant Lou Reed à se séparer de Nico et à s'embrouiller avec Warhol, qui n'était alors pas seulement l'auteur de la pochette, mais aussi le directeur artistique et le producteur de cet album du Velvet, leur premier. Et bien voilà, c'est justement l'occasion d'écouter le Velvet dans I'm Waiting for the Man.

On continue avec du plus simple et moins connu, par exemple le groupe Stray qui a sorti son premier album avec la première d'une couverture ouvrante tout en blanc aussi, mais avec les lettres de leur logo découpées, formant un pochoir, laissant entrevoir la photo de la troisième de couve. Ce groupe de hard rock progressif a sorti une dizaine d'albums dans les années 70

Le quatrième album studio des Small Faces, Ogden's Not Gone Flake, est sorti en 1968. L'album, dont le titre et la pochette sont une parodie d'une marque de tabac du nom de Ogden's Not Gone Flake, est sorti en vinyle, sous un écrin alors totalement inédit et novateur, que Public Image Jimmy Todd reprendra en 1979 pour leur Metal Box, et j'en reparlerai plus tard. Une boîte métallique et ronde, format 33 tours, imitant la boîte métallique de la marque de tabac parodié. Rien que pour ça, ce disque psychédélique dont la face B est conceptuelle est important. Mais en même temps, Ogden's Not Gone Flake, la noix d'Ogden est devenue un flocon, aurait été important, car le disque est vraiment réussi. On écoute les Small Faces dans Lazy Sunday.

Certains artistes se sont amusés en mettant des pop-up dans leurs pochettes. Vous savez, ces illustrations qui deviennent mobiles lorsque l'on ouvre un livre, une pochette de disque dans notre cas. Les Chaussettes Noires l'ont fait avec leur album intitulé le 2 000 000e album des Chaussettes Noires. Il y a eu aussi Jess Rotul dans l'album Stand Up, où l'on voit la silhouette en carton des membres du groupe se lever lorsque l'on ouvre la pochette avec Gatefold. L'occasion d'écouter Jess Rotul dans 17.

La pochette d'origine de l'album LA Woman des Doors avait les coins arrondis. Elle présentait une fenêtre qui montrait une pochette intérieure jaune. Une fois sortie, le visage des quatre musiciens apparaissait en fond et déplié, on voyait une femme crucifiée sur un poteau téléphonique et certains y voient Morrison lui-même. On écoute les Doors dans The Changeling.

Les pochettes des albums d'Alice Cooper ont presque tout un aspect original. Million Dollar Babies avec un dollar immense, Muscle of Love avec sa pochette en carton dépliable, celle du vinyle original de l'album Schools Out représentait un pupitre d'écolier avec un pliage au dos permettant d'extraire un piétement et sur la face un rabat. Dessous se trouvait le vinyle emballé dans une culotte de fille en papier. Ce disque et son emballage doivent être très rares maintenant. Eh bien, on écoute Alice Cooper dans Schools Out.

Le groupe Led Zeppelin soignait ses pochettes d'albums. Celle du troisième, simplement intitulée 3 en chiffres romains, présente dans l'édition originale une roue sur laquelle sont imprimées des images diverses et des photos des membres du groupe. Et sur le devant de la pochette, différents trous laissent apparaître les images lorsque l'on tourne la roue. Eh bien, on écoute Led Zeppelin dans Emigrant Song.

La pochette de l'album Gold, une compilation de Creedence Clearwater Revival, est aussi atypique. Le verso s'ouvre en différents volets, avec quatre profils découpés en décalage et de couleurs unies différentes du plus bel effet. On écoute Creedence Clearwater Revival dans Fortunate Son.

Public Image Limited, on y revient, en 1979, a repris l'idée des Small Faces en publiant Metal Box dans une boîte métallique ronde avec les initiales PIL, P-I-L, gravées en travers et contenant trois vinyles 30 cm tournant en 45 tours. 60 000 copies ont été fabriquées, pas une de plus. Les trois maxi à la gravure large donnaient à la base Jah Wobble un son énorme. Un coffret qui se négocie maintenant dans les 250 euros. En février 1980, la réédition s'est faite en double LP sous pochette conventionnelle et titrée Second Edition. On écoute donc Public Image Limited dans Albatros. C'est une partie de la version live à Paris en 2013, bien plus intense que sur le disque d'origine, avec un Johnny Rotten complètement possédé.

Voilà, c'était Albatros, une version atomique de Public Image Limited. J'en fais mon coup de cœur de l'émission. Allez. Le deuxième album de Téléphone, Crache ton venin, est sorti le 2 avril 1979 avec une pochette où l'on y voit les quatre membres du groupe debout. Elle est constituée d'un calque coulissant où sont imprimés leurs vêtements. Quand on le retire, surprise, on voit les membres du groupe complètement nus. Autant dire que le disque original tel quel est devenu rare. Et Téléphone ne sont pas les seuls à avoir posé nu. Plusieurs stars ont osé, surtout parmi la jeune féminine. Mais c'est surtout John Lennon et Yoko Ono qui semblent avoir sauté le pas. En 1968, et en pleine folie des Beatles, John Lennon prend le temps de réaliser un album expérimental avec sa compagne, baptisé Unfinished Music No. 1 to Virgins. Le disque se veut provocant et la pochette enfonce le clou. On y voit en effet le jeune couple nu de face sur le recto et de dos sur le verso. Plusieurs maisons de disques refusent de le distribuer. La police en saisit même 30 000 exemplaires pour cause de pornographie. Mais le disque sera malgré tout mis en rayon, enroulé de papier Kraft et d'autocollants cachant les parties intimes des deux artistes. De leur côté, Starshooter ont voulu marquer leur temps en 1980 en proposant leur troisième album chez les autres, emballé dans un sac plastique transparent, sérigraphié, avec un graphisme de Kiki Picasso. C'est ce qu'il restait du projet qu'ils avaient imaginé au départ, un système où le vinyle lui-même était illustré et inséré dans un emballage en plastique ajouré, lui aussi illustré. L'image était modifiée selon la manière dont le disque était inséré dans sa pochette, un projet bien trop coûteux et abandonné. On va écouter Téléphone dont Je suis parti de chez mes parents, suivi de Starshooter chez les autres.

Un dernier exemple avec le groupe suédois The Pushwingers, qui a sorti son LP Here We Go Again en 1986 avec une pochette originale. Une charmante pin-up blonde aux formes rebondies, avec une robe qui, rendue détachable, ne laissant plus rien ignorer aux heureux possesseurs du premier pressage de l'anatomie de la jeune dame qui s'exhibe culotte sur les chevilles au recto de l'objet. Play It Again, le label belge, n'a hélas pas jugé bon de renouveler l'opération pour les rééditions. Plusieurs versions existent ou ont existé avec des robes de différentes couleurs, au moins 5 ou 6. Avis aux amateurs à la recherche de cet objet. En attendant, musicalement, on a affaire à un très bon groupe de power pop, auteur de 5 ou 6 albums bien plaisants, en route pour Ticket to Paradise, The Pushwingers.

Voilà, c'était quelques exemples de disques aux pochettes extravagantes qu'on n'imagine plus très bien de nos jours. Ceci au moment où les ventes de disques vinyles sont au plus haut depuis le début du siècle. 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

Gohan, Gohan, nous dit le colonel. Salut à tous et bienvenue dans le super son des 60s. Le meilleur de la plus belle des décennies, vachement en vinyle et presque en direct avec au programme ce jour. Plastic Penny. Voilà, on est complètement du côté des petits groupes anglais. Terry Red, l'excellent Terry Red. Là encore, nous sommes en Angleterre. The Sleepy, Paula and Paul, ou plutôt Paul and Paula. Là, on sera direction les États-Unis. Et puis, pour nous, une petite française exceptionnelle, Dani. Et on ouvre bien entendu avec nos filles dans le garage et en l'occurrence ici une seule fille, Roberta Wolfson. Voilà, elle a enregistré ce grand classique Tobacco Road, un morceau écrit et composé par John Loudermilk, chanteur éphémère et excellent auteur-compositeur. On lui doit notamment quelques tubes, Ebony Eyes et Indian Reservation pour les Everly Brothers, pardon, The Little Bird qui a été chanté par Marianne Faithfull. Quant à Roberta Wolfson, elle est difficile à retrouver. La fille, elle n'aura enregistré que deux titres. Celui-ci est extrait d'une compilation Girls in the Garage. Heureusement, sur les internets, on retrouve son producteur. Il s'appelait Ted Lear et il le dit lui-même, c'était vraiment une personne de grande qualité, Roberta, une superbe chanteuse. Nous avons fait deux morceaux ensemble. Il y a cette face A, donc qu'on va écouter là. Et puis sur la face B, un morceau que j'avais écrit, So Tired of Being Alone, où Roberta a tout donné à la fin de l'enregistrement. Elle pleurait.

Et ça n'a pas bougé. On va quitter les États-Unis direction l'Angleterre de 1966 avec The Stormville Shakers. Quelques singles enregistrés pour ces six garçons. Et sur la page internet qui leur est consacrée, on s'aperçoit qu'ils n'ont pas fait moins de 300 concerts entre 1960 et 1966 avant de faire, assez curieux, un exil en France. On les retrouve à la Locomotive, au Club Trianon à Paris, à l'Omnibus à Marseille, avant qu'ils retournent en Angleterre où ils feront à nouveau 300 concerts avant leur séparation en 1969. Le single que l'on va écouter là, donc Number One, est sorti en France. Le chef d'orchestre n'est autre que Claude Bolling. Derrière les manettes, on trouve un ingé son qui a travaillé pour Christophe et pour Henri Salvador, s'il vous plaît. Et c'est le clavier de la bande, Philippe Goodhead Tate, qui a écrit et composé le morceau. À noter quand même que le guitariste Ian David Gels a épousé par la suite une chanteuse française, tiens, Valérie Lagrange.

est toujours extrait de la même compilation. On va rester en Angleterre avec Plastic Penny. C'est vrai que dans cette émission, on parle souvent des seconds couteaux. Là, on est même dans les troisièmes fourchettes. Nous sommes en 1968, pourtant, les choses ne commencent pas trop mal pour eux. Ils ont Larry Page comme manager, mais oui, le même producteur que les Kings, c'est plutôt pas mal. Le groupe a été fondé l'année précédente. On leur autorise deux albums en 68-69, un petit peu oublié, il faut le dire, avec une apparition au festival de l'île de Wight. Le groupe évolue dans une musique qui est très à la mode à ce moment-là, la pop psyché. Et ouais, il faut le dire, ce sont de très bons musiciens, pas de grande reconnaissance, en tout cas sur le tard. Nigel Olson terminera comme batteur pour Elton John. Paul Raymond rejoindra un excellent groupe pour Elton John. Paul Raymond rejoindra un excellent groupe qui s'appelle UFO. Quant à Mick Graham, le guitariste, lui, il sera de l'aventure Procol Harum. Baby, you're not to blame.

On va quitter Albion, retraverser l'Atlantique et nous voilà de retour aux États-Unis avec Chris Morgan and the Togas, un petit peu de garage cool de 1966. Ils sont aussi connus sous le nom des Togas, c'est-à-dire les toges en français. Et là, franchement, la pochette du single est absolument unique. Voilà, ils ont sorti deux singles, celui de 65 et voilà, c'est génial. Ils sont habillés en romain, hein, ils n'hésitent pas, hein, avec les caligae, c'est-à-dire les sandales hautes, les tuniques, les capes. Il y en a même un qui a une couronne de laurier. On ne se prend pas très au sérieux. Le leader, c'était Chris Morgan, alias Raymond Bang. Pourquoi pas comme pseudo. On les retrouve sur pas mal de compilations, notamment le morceau que l'on va écouter là, There She Goes. Par contre, le groupe est impossible à loger. Je ne sais pas ce qu'en sont devenus les musiciens.

capable de tout, ce garçon. Alors après, oui, il fera une carrière en solo, fin des années 60, années 70-80, qui n'intéressera pas grand monde. C'est bien dommage, parce que ça, c'est superbe.

Ouais, c'était Terry Reid, une petite leçon de chant. Merci. Allez, on reste en Angleterre. Tiens, on est en juin 67 et ça s'entend, hein, avec The Fresh Windows ici, morceau écrit et composé par un nommé Barrett. Et tout de suite, je me suis dit, tiens, il avait peut-être un frangin, Syd Barrett. Mais non, il s'agit d'un homonyme, moitié d'homonyme, Brian Barrett, guitariste et chanteur dans ce groupe dans lequel on retrouve aussi les deux frères Algie Bartholomew et Benny Bartholomew, guitariste, chanteur, bassiste, et puis Clive Glish à la batterie. Quelques concerts pour ce groupe, un seul single, ce qu'on retrouve sur une excellente compilation au nom amusant, Chocolate Soap for Diabetics Fashion Conscious.

On va retourner aux États-Unis, tiens, retraverser l'Atlantique pour un petit collet serré de 1963 et ce duo 100% américain, on peut pas se tromper, Paul and Paula et le titre Hey Paula, une véritable déclaration d'amour en fait entre deux individus d'ailleurs qui n'étaient pas en couple, hein, qui étaient juste de bons copains. Franchement, ça sent un peu la série américaine de l'époque type Happy Days. Voilà. Et puis une petite anecdote concernant ce morceau qui aurait dû être chanté au Memorial Auditorium de Dallas le 22 novembre 1963 pour accueillir John Fitzgerald Kennedy. Il se trouve que l'histoire en aura décidé autrement. Le concert sera annulé, on se doute, suite à l'assassinat du président. Ça n'empêchera pas quand même le duo de se payer un numéro 1 aux États-Unis. Hey.

Ah, n'est-ce pas que c'est mignon? Allez, on arrive à la mi-temps de cette émission et c'est le moment de retrouver notre rubrique 60s 2020. Et c'est au tour des garçons avec Babix et ce morceau Ah là là là. Là, on va surfer littéralement sur les musiques des années 60, surf yé yé. Ce garçon, Babix, c'est son nom de scène, David Babin, hein, et se paye une très très belle carrière. Depuis 2006, auteur, compositeur, chanteur, producteur, arrangeur. On l'a retrouvé autour de garçons comme Julien Doré, Alexis HK et de filles comme Clara Luciani, hein, et toute la fine fleur de la scène française. Il est là, il est le patron d'un label qu'il a fondé qui s'appelle Bison Bison. Et voilà, là aussi, petite anecdote, c'est lui qui réalisa le premier maxi d'une jeune chanteuse complètement inconnue qui débutait, Raphaël Lanader. Oui, là aussi, on tombe dans l'excellence de la chanson française. D'ailleurs, il réalisera Initial, le premier album de Raphaël Lanader. Il a travaillé aux États-Unis avec le collectif Metropolis Ensemble. Et puis voilà, ce morceau extrait d'un album sorti en 2025 que je vous conseille chaudement et qui s'appelle Amour Colosse.

Ils ne sont plus très nombreux, les musiciens d'aujourd'hui, à faire chanter des enfants. Lui, il s'appelle Babix à la la la. Et on va retourner en Angleterre, traverser la Manche. Nous sommes en 1968 avec ce petit groupe The Sleepy. On est dans le rock psyché, bon musicien quand même, hein, puisque Ian Wallace, le batteur, rejoindra King Crimson pour ensuite devenir musicien de session pour Bob Dylan, pour Bonnie Raitt, pour Crosby, Stills and Nash, s'il vous plaît. Et le reste du groupe a complètement disparu. Il nous reste ce morceau, Is It Really the Same?

Alors on va s'écouter un petit morceau qui fleure bon la Californie de 1967, très proche des Byrds, Let's Get Together, un morceau qui aurait pu se trouver dans un film et qui a été composé par les trois garçons qui forment ce groupe The Tiffany System, mais qui venait de Floride. À l'intérieur, on va retrouver, bah oui, quelqu'un qui va avoir une gloire importante, Butch Trex, futur fondateur de The Allman Brothers Band en 69. On y retrouve aussi David Brown, bassiste et accessoirement saxophoniste, puis musicien de session, et puis Scott Boyer, lui aussi musicien de session et arrangeur du côté de Duane Allman. Bah voilà, les trois sont donc restés très copains et très liés. Et ce morceau a été chanté par d'autres groupes, les Youngbloods et le Kingston Trio. Et là, il y a une espèce de confusion qui est apparue. J'ai trouvé des sources qui disent que le morceau a été écrit et composé par Dino Valente en 1963. Une autre source qui dit que non, c'est bien le Tiffany System qui a composé ce morceau. Et d'autres enfin qui disent que c'est un morceau traditionnel américain. Allez, vous trancherez vous-même.

Ouais, c'est vrai que ça sent le hippie, tout ça. Bah justement, H comme hippie, c'est l'instant de Dany. 1 minute 41 secondes pour ce titre écrit par Frédéric Botton, hein, un garçon qui a travaillé pour Barbara. 9 albums pour Dany quand même, dont celui de 1970 qui a été prix de l'Académie Charles Cros, s'il vous plaît. Et puis 2 anecdotes, tiens, la concernant. En 1974, elle est sélectionnée au concours de l'Eurovision avec un morceau qui s'appelle « La vie à 25 ans ». Elle est prévue pour passer entre l'Allemagne et l'Irlande. Il y a les répétitions organisées à Brighton et patatras, le 2 avril 1974, Georges Pompidou meurt et du coup sa candidature est retirée. Et l'année suivante, en 1975, elle tente à nouveau le coup, cette fois-ci des sélections françaises, avec un morceau écrit par Gainsbourg, comme un boomerang, et sa candidature sera aussi refusée à cause d'un texte jugé un peu cru. Heureusement, Dao et Dany l'ont chanté un petit peu plus tard, ce morceau.

Et c'est quand même très très gainsbourgien. Allez, direction le Swinging London, le cœur du Londres vibrant. Nous sommes du côté du Marquis avec The Alan Bound Set, un super groupe anglais fondé à Hambourg en 1964 autour du trompettiste Alan Bound. Il y a pas mal de gens qui vont passer, dont des futurs stars, Robert Palmer, John Helliwell et Dougie Thompson, futurs musiciens de Supertramp. Et puis, il nous reste quand même quelques morceaux très mods de cette époque, dont celui-ci, Gonna Fix You Good. Yeah.

Et on va se hisser à l'année 1970 avec un groupe qui s'appelle Freedom, la liberté, extrait donc de Freedom at Last, ce morceau Cry Baby Cry, dont je me suis rendu compte que les photos de l'album avaient été réalisées par Dominique Tarlet. Là, on a affaire à un photographe de première bourre. Bah oui, on le retrouve sur des photos d'albums des Stones, de Jimi Hendrix, de Led Zeppelin. On retrouve ces photos partout. Il avait accès au studio, il avait accès aussi à l'intimité de tous ces artistes à cette époque-là. Il en est resté d'ailleurs des expositions absolument formidables. Quant à Freedom, bah lui, le groupe commençait dans le psyché avant de virer sur le rock un petit peu plus dur. Et oui, ça a été fondé par deux anciens musiciens de Procol Harum, Ray Royer, on va y arriver, et puis Bobby Harrison. Et ici, donc Cry Baby Cry, c'est une reprise des Beatles.

Le super son, c'est presque fini. On va donc terminer complètement en live avec Chuck Berry, mais non pas Johnny B. Goode, un drôle de petit morceau composé pour l'occasion. C'est un instrumental Fillmore Blues. C'est du blues, comme son nom l'indique, enregistré au Fillmore Auditorium de San Francisco en 1967. Et Chuck Berry est accompagné par le Steve Miller Blues Band. Allez, en attendant de nous retrouver, portez-vous bien. Et surtout, faites gaffe au rock'n'roll.

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